C'est au pianiste Horace Silver, l'un des pères fondateurs du hard bop, que l'on doit ce thème intitulé Sister Sadie, qu'il a créé en 1959. Cette version a été gravée par le flûtiste Bill McBurney en compagnie de Bernie Senensky à l'orgue, Anthony Michelli à la batterie, sur le disque Find Your Place, daté de 2014. Bill McBurney jouera la musique de Horace Silver en compagnie de Jeremy Price, son confrère flûtiste. Ils seront accompagnés de Mark Eisenman au piano, Jordan Connor à la contrebasse et Richard Briscoe à la batterie. Dimanche le 11 octobre donc et le lundi 12 octobre, ils seront au Rex de Toronto. Le même groupe se produira le 19 octobre au Tyrant Studios de Vancouver dans le cadre du festival Van Jazz 26 et le mardi 20 octobre, on pourra les voir et les entendre à la James Bay United Church à Victoria. Si ce n'est pas encore le cas, je vous encourage à souscrire à nos pages dans les réseaux sociaux. Quand le jazz est là dans Facebook ou Stanley P. en jazz dans Blue Sky, j'y publie des détails sur le contenu des émissions à venir et des infos sur le jazz que j'estime digne de votre intérêt. Vous pouvez aussi m'adresser vos commentaires et vos demandes spéciales via ces canaux ou encore utiliser la bulle de conversation sur notre portail audio.ca. Tant qu'à évoquer Horace Silver et son univers, j'ai le goût de vous faire jouer A Prescription for the Blues, la plage titre de son album paru en 1997 sous étiquette Impulse, enregistré en compagnie des frères Michael et Randy Brecker au saxophone et à la trompette, Ron Carter est à la contrebasse et Louis Hayes à la batterie.

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I Am Alone par la trompettiste et compositrice Rachel Thérien à la tête de son quintet qui avait remporté le prix de la relève au Festival international de jazz de Montréal il y a 10 ans avec la complicité notamment de Benjamin Deschamps au saxophone, Charles Trudel au clavier. Rachel avait alors gravé ce disque Why Don't You Try paru sous étiquette Multiple Chord Music. Ce dimanche 11 octobre à 20h30, le cabaret jazz L'Entracte accueillera Rachel puisqu'elle sera l'invitée de L'Entracte Jazz Orchestra sous la direction de Raphaël Roy-Dumouchel. La veille, le samedi 10 octobre à 20h, toujours au cabaret Jazz L'Entracte, sera présenté le concert bénéfice intitulé « Which Way is Up » en amont de la sortie du prochain album du batteur Jacob Wutzke. En attendant de découvrir ce nouvel opus, écoutons un extrait du précédent « You Better Bet » daté de 2022, essentiellement consacré au répertoire du batteur Tony Williams, le protégé de Miles Davis dans les années 60, le patron de Wallace Roney dans les années 80. Voici « Ancient Eyes » de Tony Williams, relu par le groupe du batteur Jacob Wutzke, avec Rachel Thérien à la trompette, Lucas Dubovic au saxophone ténor, Bryn Roberts au piano et Ira Coleman, qui était le contrebassiste de Tony Williams.

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1: Tiré de l'album Jawbreaker que la chanteuse Dawn Tyler Watson lançait en 2016, c'était Smoked Meat avec Randy Lauro à la trompette. Dawn Tyler Watson participera samedi au show du Sentier, un gala à bénéfice au profit de l'organisme Sentier du Nouveau Jour, un événement qui se déroule à l'espace Morpho Bleu à Lantier dans les Laurentides. Par la suite, Dawn Tyler chantera le vendredi 16 octobre à 19h et 21h30 au club Upstairs de Montréal. Le trompettiste Randy Lauro, quant à lui, se produit au Dièse 11 ce soir et demain, à raison de deux prestations par soir, avec Alain Caron à la basse, Paul Brochu à la batterie. Il accueillera des collègues français au sein du Paris-Montréal Sextet, en l'occurrence Pierre Bertrand au saxophone, Denis Leloup au trombone, Alfio Aurelio au piano. Voici notre ami Randy Lauro avec Frédéric Allary à la contrebasse, John Roney au piano. Cette version de Leaving, un thème de Richie Bérac, figure sur l'album In the Spirit of Scott LaFaro, sorti en 2017.

Le Métataxi, une composition du saxophoniste Pierre Bertrand, interprétée par le Paris Jazz Big Band qu'il co-dirige avec le trompettiste Nicolas Folmer. C'est une piste de l'album The Big Live, paru en 2007 chez Crystal. Pierre Bertrand, ainsi que ses compatriotes Denis Leloup, tromboniste, Alfio Olilio, pianiste, se joindront au Paris-Montréal Sextet, mené par le trompettiste Randy Loro, en concert au Diaison ce soir et demain. Nous en arrivons à l'album We Are Home du bassiste Josh Cohen, sorti le 25 septembre dernier, enregistré à la tête d'un groupe formé de Jeremy Ledbetter au piano, Lucian Gray à la guitare, Rob Christian au saxophone et Matteo Mancuso à la batterie. Ce disque marque la première expérience de Josh Cohen à titre de leader et propose un mélange de jazz fusion, de rock et de funk. Écoutons-en un premier extrait, Super Nueve.

Elevate, deuxième extrait pour ce soir de l'album We Are Home, la nouveauté du bassiste Josh Cohen, qui présentera un concert pour fêter la sortie de ce disque le vendredi 23 octobre à 19h et 21h15. Il y aura deux représentations au studio Annette de Toronto. Voilà, c'est tout pour le jazz ce soir et cette semaine. Le tromboniste Alex Desjardins lancera dimanche son premier album, Incurie, enregistré en quintette avec Cédric Desjardins à la trompette, Yannick Anctil au piano, Frédéric Allary contrebasse et Gregory Timbidis à la batterie. On va se quitter d'ailleurs au son de quelques mesures de la plage titre de ce disque. Merci à Alejandro Magaña à la console technique. Au microphone, à la recherche, au choix musical, c'était Stanley Péan. À moins d'un grave pépin, on se retrouve lundi prochain à l'heure du jazz. Entre-temps, bonsoir et bonne chance.

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Schubert sous les doigts du regretté Alfred Brendel, troisième impromptu, magnifique. Bienvenue à l'appel du soir, ici Guillaume Hubermont, nous sommes le jeudi 8 octobre, il fait noir, installez-vous confortablement. Beaucoup de voyages à venir dans les deux prochaines heures, on retourne à Venise pour tout de suite avec l'une des œuvres sacrées les plus célèbres du XVIIIe siècle, le Grand Gloria de Vivaldi, œuvre écrite spécialement pour les jeunes orphelines du conservatoire de l'Ospedale della Pietà, dont Vivaldi était le maître de chant. Je vous en ai parlé quand on évoquait le film Primavera le mois dernier, des filles qui jouaient extrêmement bien, qui chantaient aussi, mais dissimulées derrière des masques et des grilles de fer forgé pour préserver leur anonymat. Toutes les parties vocales, y compris les registres de ténor et de basse, étaient à l'origine assurées exclusivement par des voix de femmes. Quand Vivaldi a publié l'œuvre plus tard pour chœur mixte, la sonorité s'est évidemment transformée, mais nous, ce soir, on va écouter la version initiale que nous propose le chef Hervé Niquet. Niquet qui compare cette musique à une séance de yoga musical stimulant, une œuvre d'une euphorie pure, d'une lumière éclatante, qui chasse la fatigue du jour. L'ensemble vocal et instrumental, le concert spirituel, est donc ici, sous la direction d'Hervé Niquet. Voici le Gloria de Vivaldi.

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La joie jubilatoire et la lumière du Gloria de Vivaldi par l'ensemble Le Concert Spirituel dirigé par Hervé Niquet. Vous écoutez l'appel du soir en compagnie de Guillaume Hubermont. On se dirige maintenant vers Poulenc qui n'a jamais osé écrire une grande symphonie. Il préférait le terme plus modeste de Sinfonietta. La BBC lui a commandé en 1947 une œuvre pour célébrer le premier anniversaire de sa chaîne culturelle, Third Programme, Autre temps, autre mœurs, et plusieurs des thèmes de cette Sinfonietta proviennent d'un quatuor à cordes que Poulenc avait jugé raté et dont il avait jeté le manuscrit dans la Seine, paraît-il. Alors il récupère de mémoire les meilleures idées de ce quatuor et il en fait un pot-pourri, et je ne le dis pas de manière péjorative, mais il reprend donc plusieurs idées, il les met ensemble, ça donne quelque chose de néoclassique où se croisent l'élégance d'Haydn, les rythmes du jazz, la chanson parisienne, la musique de film. Et c'est finalement la seule et unique grande page orchestrale de sa carrière, interprétée donc ici ce soir par l'Orchestre symphonique de la Radio de Vienne, sous la direction de la chef franco-brésilienne Simone Menezes.

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La Sinfonietta de Francis Poulenc par l'Orchestre de la Radio de Vienne, dirigée par Simone Menezes. Ici Guillaume Hubermont, je vous ai dit qu'on voyagerait ce soir à l'appel du soir. Eh bien, on retourne en Argentine avec Alicia Tertian, cette fois-ci née à Córdoba en 1934 de parents d'origine arménienne, élève d'Alberto Ginastera qu'on a écouté hier à Buenos Aires. Ginastera qui était aussi le prof d'Astor Piazzolla, tout est dans tout. Tertian qui, très jeune, a introduit l'utilisation des quarts de ton dans la musique de chambre. On va écouter ses 13 piezas pour quatuor à cordes opus 5, composé en 1955, qui témoigne d'une belle audace. Donc bien avant angine de poitrine, on pouvait jouer comme ça, avec du microtonal. Tertian qui marie la modernité harmonique avec le lyrisme nostalgique de ses racines à travers trois mouvements. D'abord la chanson du crépuscule, suivie d'une pastorale avec variation et enfin une danse rustique. C'est le quatuor Cobalt qui nous interprète ces trois pièces extraites de leur album Reflet du temps.

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On était en Argentine avec la Milonga del Ángel d'Astor Piazzolla par les violons du roi sous la direction de Jean-Marie Zettuni, qui succédait donc aux trois pièces de la compositrice Alicia Terziane, deux élèves de Ginastera, si vous nous suivez bien. À l'appel du soir, depuis l'Argentine, ici Guillaume Hubermont, on s'en va s'intéresser maintenant à Fanny Mendelssohn. Tiens, un autre destin à la fois fascinant et injuste, compositrice allemande. C'est la grande sœur de Félix, qui possédait d'ailleurs un don pianistique au moins aussi éblouissant que celui de son frère, mais pourtant, en raison des conventions sociales rigides de la haute bourgeoisie du 19e siècle, son père lui interdisait de jouer en public et encore pire, de composer. Il lui écrivait d'ailleurs, son père Abraham, de son prénom, que si la musique pouvait devenir la profession de Félix, elle ne devait rester pour une femme qu'un simple ornement. Alors pour faire entendre ses créations sans choquer, eh bien elle faisait passer tout ça à son frère. Donc c'est Félix qui publiait les pièces de sa sœur sous son propre nom. Et la légende raconte même que lorsque la reine Victoria a chanté sa mélodie préférée devant Félix à Buckingham, Félix a dû avouer, en rougissant, que c'était pas sa musique, c'était celle de sa sœur Fanny. Elle a légué à la postérité de magnifiques morceaux, des romans sans paroles, conçus comme un journal intime au piano. C'est la pianiste Sylviane Defern qui va nous proposer trois mouvements de ces romans sans paroles.

Les romances sans parole, Fanny Mendelssohn, interprétée par Sylviane Deferne. J'ai lu une nouvelle biographie sur Marcel Gauvreau, un ouvrage signé Mélanie Robitaille, Marcel Gauvreau, femme de science, botaniste et éducatrice. J'avais envie de vous en parler parce qu'il se, d'abord parce qu'il se présente sous une forme assez originale d'un journal intime fictif où l'autrice reconstruit la voix de Marcel à la première personne à partir d'archives, de correspondances. C'est vraiment un gros travail bien fouillé, structuré en 7 chapitres au nom botanique et animalier. Et donc, il raconte la vie et les réflexions de Marcel Gauvreau, une femme d'une résilience vraiment exceptionnelle, santé fragile marquée par la tuberculose, mais malgré ça, première femme diplômée d'une maîtrise en botanique à l'Université de Montréal en 1939, pionnière de la vulgarisation et de l'éducation scientifique, éducation à la nature. Elle a fondé l'école de l'éveil, une initiative qui était complètement novatrice à l'époque pour initier les enfants aux sciences naturelles. Elle va animer ça pendant presque 30 ans. Le livre qui explore également sa relation privilégiée, on va dire ça comme ça, avec le frère Marie-Victorin, dont elle fut l'élève, la collaboratrice, la confidente, et puis toutes ses contributions au cercle de jeunes naturalistes à la rédaction de la Flore Laurentienne, Marcel Gauvreau, femme de science, botaniste et éducatrice, de Mélanie Robitaille avec de belles illustrations de Dominique Trudeau. C'est un chouette livre qui est sorti il y a à peu près un mois. Et pour l'accompagner en musique, voici la, c'est tout naturel, la musique de Flore Laurentienne, bien sûr, la fin et le commencement, et cette impression d'ascension continue, comme une plante qui pousse.

On était dans l'eau avec la pièce Pools de Nico Mulley. On vit déjà, malheureusement, les derniers moments de notre émission en ce jeudi 8 octobre. 8 octobre, date où sortait, en 1978, l'un des plus grands chefs-d'œuvre du cinéma européen, Sonate d'automne d'Ingmar Bergman, avec deux actrices renversantes, Ingrid Bergman, rien à voir, aucun lien de parenté entre Ingmar et Ingrid, et Liv Ullmann. C'est d'ailleurs la seule collaboration entre Ingmar et Ingrid, et c'est le dernier rôle au cinéma d'Ingrid Bergman, qui est probablement, je vous l'annonce, mon actrice préférée de tous les temps. Sonate d'automne, c'est un film dépouillé, une maison, une nuit, quatre personnages, une mère qui est pianiste concertiste et ses enfants. Et c'est un duel, en fait, entre mère et fille, tout le long, d'une tension terrible. Il y a notamment la scène où Eva, la fille, joue le deuxième prélude en la mineure de Chopin, puis où sa mère, Charlotte, le rejoue à sa façon. Deux interprétations comme deux visions du monde, la technique contre l'émotion, l'art contre la vie. Il y a aussi la scène où la fille dit enfin à la mère tout ce qu'elle lui reproche, qui est tellement difficile à regarder. C'est resté, je pense, comme l'une des plus grandes scènes de jeu de l'histoire du cinéma. Bref, j'ai vu ce film il y a bien longtemps, mais il m'a beaucoup marqué, et en regardant des extraits, en fait, tantôt pour préparer l'émission, je me suis promis d'en refaire le visionnement cet automne. Pour accompagner cette date anniversaire, voici donc le deuxième prélude, opus 28 de Chopin, interprété par Charles-Richard Hamelin.

La saxophoniste Annie Dominique et le pianiste Jonathan Caillé dans My One and Only Love pour ajouter un peu de notes bleues à notre émission. C'est ainsi que s'achève notre appel du soir en ce jeudi 8 octobre. Un grand merci à Julie-Christine Parent pour la réalisation de ce rendez-vous. Merci également à Mathilde Legault pour l'aide à la recherche. Et enfin, merci à vous toutes et tous pour votre écoute si précieuse. Ici Guillaume Hubermont, je vous souhaite une nuit paisible, un excellent week-end et à lundi prochain.

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1: Bonjour à toutes et à tous et bienvenue dans cette émission spéciale sur les ondes d'Ici Musique Hip Hop, une émission qui promet d'être à fleur de peau, durant laquelle les émotions seront profondes. Bienvenue à cette table ronde sur l'un des courants les plus importants de la dernière décennie dans la culture hip-hop d'ici et d'ailleurs, le emo rap.

0: Je m'appelle Olivier Boisvert-Magnan et j'ai l'honneur d'être entouré de trois femmes exceptionnelles pour entrer dans le cœur du emo rap, ce courant musical qui, disons-le, a traîné son lot de drames, de tragédies. À mes côtés, on retrouve notre collaboratrice, l'une des plus grandes défricheuses du emo rap francophone, qui dévoile d'ailleurs toutes ses trouvailles sur son compte Instagram, Les Reines de la Ville, mais également sur nos ondes, à l'émission Reine, diffusée tous les jours sur Ici Musique Hip Hop. J'ai nommé Zénaïde Berg. Bonjour Zénaïde.
1: Salut Oli, ça va bien?
0: Oui, ça va très bien, merci de demander. Également à mes côtés, une des premières rappeuses à avoir autant exploré les horizons emo rap en proposant, oui, des textes introspectifs, mais aussi en flirtant avec le rock, le grunge, l'électro, la pop, même le R&B à l'époque de son duo Art Street. J'ai nommé Emma Beko. Bonjour Emma. Enfin, est également présente à cette table ronde l'un des nouveaux visages du rap québécois, une fille qui chante, qui rappe, qui a un talent fou. Elle est d'ailleurs en lice cette année pour notre programme des révélations Radio-Canada 2026-2027. Elle a aussi été nommée par un certain journaliste de la SOCAN comme l'une des révélations rap Québ à surveiller en 2026. J'ai nommé Camilou. Bonjour Camilou.
2: Bonjour.
0: Alors, pour commencer, j'aimerais qu'on replonge dans nos souvenirs d'adolescence. Je vais commencer, si vous le voulez bien. Je me souviens que dans la cour d'école, les emo, qu'on appelait comme ça à l'époque, en les regardant un peu de haut, j'ai l'impression, n'écoutaient absolument pas de rap. OK, ça, c'est sûr. Et que les rappeurs, les fresh, qu'on appelait à l'époque, il y avait les yo aussi, mais ça, c'était, ils écoutaient juste du Wu-Tang. Les fresh, eux, n'écoutaient pas du tout de emo non plus. Les deux bandes, en fait, vivaient en parallèle l'une de l'autre. Même devant la porte de l'école, les deux fumaient le plus éloigné possible. Il n'y avait aucun dialogue. Donc, quand j'ai entendu la première fois du emo rap, une dizaine d'années après tout ça, j'ai été très surpris, très étonné que ça existe. Vous, Camilou, Zénaïde, Emma, de quel côté de la cour d'école étiez-vous à l'époque?
1: Oh my God.
0: Camilou, peut-être?
1: Je pense un petit mélange des deux.
0: Ah ouais, OK, ça ouais. Se pouvait, ça,
1: Ça. Moi, je suis peut-être plus jeune, fait qu'il y avait déjà le... Tu sais, moi, j'étais au secondaire, justement, dans les années 2015. J'ai commencé, en fait, en 2015, si je me trompe pas. Fait que c'est vraiment le pic du emo rap américain. Fait qu'il y avait plus de guerre. Je pense que si t'avais pas le choix vraiment d'aimer le emo rap pour être cool.
0: OK, carrément.
1: Ouais, ben j'ai l'impression que c'était vraiment ça la mode. Là. Fait que c'était comme... C'était ça, le style que tout le monde écoutait. Fait qu'il y avait pas de guerre punk, yo.
0: Wow, fait que il y avait dialogue. C'est bon à savoir. Emma, de ton côté, quel côté de la cour d'école?
3: Ben moi, je dansais, j'étais dans une troupe de danse hip-hop, puis je faisais du graffiti, fait que j'étais très, très dans la culture, immersed dans la culture hip-hop, fait que s'il fallait vraiment choisir, ça serait ça, mais j'écoutais vraiment de tous les genres depuis le début. Et j'ai fini mon secondaire à New York, puis là-bas, j'avais remarqué qu'il y avait moins de séparation dans les deux genres, puis... C'est ça, c'était plus un mix. Tout le monde, comme les stoners, c'était les stoners, puis les stoners, ils écoutaient du Wu-Tang, puis ils écoutaient genre, I don't know, whatever.
0: Du rock.
3: Ouais, du rock qui était populaire dans ce temps-là.
0: Ils sont souvent à l'avant-garde. Hein, les...
3: Ouais, ça, c'est
0: on s'entend. Et toi, Zénaïde, parle-moi de ton adolescence.
2: Ben, moi, je pense que pour le coup, j'étais vraiment dans la team hip-hop.
0: Oui.
2: Définitivement.
0: T'étais en France à ce moment-là?
2: Ouais, j'ai fait mon secondaire en France, puis je suis arrivée ici à la fin du secondaire. Je suis rentrée, ouais, j'ai fait secondaire 5 ici. Et après, mais en même temps, moi, quand le emo rap est arrivé, je pense que tout de suite, il y a eu un truc de, effectivement, je suis d'accord avec Camille, moi aussi, j'ai ce souvenir-là de, fallait aimer ça. Genre, c'était comme le truc à la mode, tout le monde l'écoutait. Genre, j'arrive pas à me souvenir, tu sais, d'un moment où c'est comme arrivé. À un moment donné, c'était juste là, puis ouais. Tout le monde écoutait ça, puis c'était comme l'affaire la plus populaire, puis la plus cool.
0: Ouais.
2: Mais j'arrive pas à identifier l'espèce de déclencheur dans mes souvenirs d'ado.
1: Mais c'est vraiment SoundCloud, là. Genre, je pense que la mode de SoundCloud, puis comme tout le style de pouvoir se produire soi-même. Mais c'est arrivé comme d'une shot, puis oui, avec la montée de Chronically Online, tout le monde était sur Internet. Fait que ça, comme. Je pense que tout le monde s'est débrouillé par soi-même, puis il y a drop.
0: Je pense que la culture DIY, do it yourself, est vraiment à la base de ce mouvement-là. Et il ne faut pas non plus s'imaginer que le emo rap, c'est juste le croisement simple entre la musique emo et le rap. En tout cas, pour moi, c'est beaucoup plus large que ça. C'est ce mouvement qui a émergé au début des années 2010 à travers, comme on disait, la scène underground de SoundCloud. Mm-hmm. Et là, je l'ai dit, malheureusement, beaucoup de figures de proue se sont éteintes de façon prématurée, alors qu'elles étaient vraiment au sommet de leur art. Donc, on pense à Lil Peep, qu'on a entendu d'ailleurs en début d'émission, qui est mort d'une surdose en novembre 2017. On pense à XXXTentacion, qui était assassiné l'année suivante. On pense à Juice WRLD, qui est décédé d'une surdose en 2019, donc là, 3 ans de suite avec des figures importantes. Plus récemment, je pense à l'Australienne Lil Bo Weep, qui est décédée en 2022. C'est une musique qui, par essence, bon, respire l'introspection, la douleur, mais qui aborde aussi de front la dépression, l'anxiété, la solitude, le déchirement amoureux, l'automédication aussi, le fait de s'anesthésier. Qu'est-ce qui vous a rejoint dans ce courant-là?
1: Choisissez votre problème.
0: Ouais, c'est ça. Quel problème t'as interpellé?
1: je pense que, comme j'ai dit, j'étais adolescente, fait que c'était comme le pire moment de ta vie, puis t'es très déprimée. Genre, t'es au secondaire, puis comme tout va mal. Fait que je pense que ça rejoint beaucoup de jeunes dans toute la vibe de comme le malheur, puis de parler de ses émotions de cette manière-là aussi crue, je pense aussi, c'était nouveau quand même. On voyait ça dans la musique, mais pas à ce point-là. Puis il y avait
0: des bons... Et surtout pas dans le rap.
1: Non,
0: tu sais,
1: c'est
0: le rap, souvent, tu t'essayais de montrer ton côté arrogant.
1: Cool, exact, ouais, que fait l'argent faisait comme... le bonheur, ouais. Tout ça. Là, c'est comme l'argent fait le malheur. Comme, tu sais, tu vas voir les filles, mais c'est pour noyer ta peine. C'est pour tout pour noyer la peine, dans le fond, qui vient avec ce mode de vie-là, finalement. Fait que je pense que ce qui m'a touchée, c'est vraiment, personnellement, juste de voir que d'autres personnes vivaient peut-être comment moi je me sentais à ce moment-là dans ma vie plus jeune, que ce soit avec la dépendance, que ce soit avec plein de choses. Je pense que ça touchait à des sujets qui rejoignaient plus de monde puis qui n'étaient pas nécessairement abordés ailleurs. Fait que ça a créé comme un mouvement de masse.
0: Toi, Emma, qu'est-ce qui est venu te chercher dans le...
3: Similaire, je pense. Ouais. Moi, j'ai tout le temps aimé la musique assez triste depuis que je suis vraiment jeune. Puis je pense que c'est juste le fait de me sentir moins seule dans ce que je vis. Puis moi, je suis quelqu'un en plus qui a tendance à m'isoler. Fait qu'au moins à travers la musique, tu peux, c'est ça, te sentir genre empowered, surrounded. Puis, ouais.
0: Zénaïde?
2: Ben, en fait, c'est assez particulier parce que moi, à ce moment-là, j'allais plutôt bien dans ma vie.
0: Ah.
2: Et donc, je pense pas que c'est une musique qui m'a parlé intimement à ce moment-là. Je pense plus tard dans ma vie, c'est arrivé. Mais je pense que, enfin, si je le regarde plus avec mon regard d'ancienne sociologue, on va dire, moi, je le vois plus justement comme quelque chose d'un état du monde un peu désabusé. Parce que oui, tu sais, tu l'as bien dit, Oli, tout à l'heure, mais il y a beaucoup d'émotions, mais il y a aussi, c'est ça, un espèce de nihilisme, un peu de... Enfin, il y a un espèce d'état d'esprit de... Il n'y a plus rien qui a du sens et qui sert à quelque chose. Et ouais, d'exprimer aussi cette espèce de sentiment de solitude et de... Enfin, d'état d'une génération qui allait devoir faire face avec tout ce qu'on vit maintenant de front, en fait, dans le réchauffement climatique. Mais je pense à plein de choses, mais...
0: La fin du monde, l'apocalypse qui est en cours, là.
2: Voilà, ouais, exactement, ouais, on va dire ça comme ça. Exactement. Donc, je pense que ça... Enfin, c'est assez logique comme phénomène social à regarder aujourd'hui, je trouve.
0: Mm-hmm. Est-ce que les destins brisés du emo rap, ceux que j'ai mentionnés, vous ont influencé directement? Je pense que toi, oui. Lil Peep, c'est une grande influence pour toi.
1: Ouais, c'est du monde que j'écoutais beaucoup... Qui faisait juste tout le monde mourir. Là. C'était comme... Ouais. On n'arrêtait pas d'en avoir des nouveaux. En même temps, ça va avec ce style de musique-là. Je pense que c'était du monde qui était très malheureux puis qui le disait à voix haute puis que c'était ça, la direction artistique, quasiment le malheur. Fait que...
0: Puis j'ai pas nommé parce qu'il est pas vraiment dans ce style-là, mais il y avait des textes quand même très profonds. Mac Miller aussi, qui est
1: ouais,
0: décédé
1: Mac Miller
0: dans
1: aussi.
0: Très jeune ouais. aussi, on s'entend.
1: Ouais,
0: Emma, toi, Lil Peep, ça venait te chercher directement. C'était...
3: Ouais, ben moi, c'est ça.
0: Je pense que tu l'aimais beaucoup.
3: Ouais, beaucoup, ouais. beaucoup. Moi, c'est que j'avais un groupe de musique pendant de l'âge de 18. Puis c'est ça. Puis fait que ça faisait déjà longtemps que je faisais de la musique. J'ai 34 aujourd'hui. Fait que j'ai commencé jeune dans ce groupe hip-hop. Puis on faisait comme hip-hop, R&B, un peu boom-bap. Puis là, quand j'ai découvert... Là, j'ai commencé mon projet solo, à travailler mon projet solo tranquillement, genre, mettons, de mon bord. Puis là, quand j'ai découvert Lil Peep, j'étais comme, oh my God, genre, this is what I want to do, which was really different.
0: Directement?
3: Ouais.
0: Ah ouais?
3: Ouais, ouais, ouais. Okay. Ouais, ouais, ouais. Ben ouais, parce que c'était comme toute la musique que j'ai écoutée, genre les Big Shiny Tunes compilations quand j'avais genre 7, 8, 9 ans. C'était comme un mélange de ça puis tout le rap que j'aimais. Puis je trouvais ça malade. Fait que sa musique à Lil Peep m'a vraiment poussée à lancer mon projet solo, dans le fond.
0: Wow.
3: Qui est la musique que je fais aujourd'hui, tu sais.
0: Mais c'est ça, parce que c'est on a beaucoup parlé des textes jusqu'à maintenant, mais il faut parler de la musique, évidemment, l'esthétique musicale du emo rap. Bon, c'est l'idée de fusionner chant et rap aussi. Ça, c'est assez important. Des fois, on ne sait même pas, OK, c'est-tu du chant ou du rap? C'est comme une nouvelle approche, carrément, qui a été développée. Mais bon, emo, évidemment, trap, indie rock, pop-punk aussi, qui a été très populaire. Je pense à un genre de collaboration entre Yellow Wolf et Blink-182 qui était plus ou moins réussi, mais bon. Bref, on incorpore tous les genres, tous les sous-genres du rock qu'on peut imaginer. Il n'y a comme pas de limite. Toi, Camilo, qu'est-ce qui vient te chercher? Est-ce que tu écoutais du rock aussi dans ta jeunesse, dans ton enfance, en fait?
1: Oui, ma mère, elle écoutait comme énormément de rock. C'est quand même une rockeuse punk.
0: C'est-tu Marjo, ta mère?
1: Oui, exact. Okay. Je l'ai pas dit, j'étais un nepo baby. Non, mais c'était, tu sais, moi, c'était beaucoup de Metallica qui jouait dans ma maison. Ah, ouais. Puis justement, Beastie Boys, beaucoup. Tous les albums de rock nichés aussi, et ma mère était vraiment là-dedans. Puis ça fait en sorte que toute ma culture musicale était ça, jusqu'à temps que moi je découvre que j'aime le rap aussi. Puis c'était comme la parfaite entre deux, comme tu disais, Emma, c'était comme un rassemblement de tout ce que j'aimais. Puis c'était vraiment genre ma culture du rock, puis aussi, comme, vu que j'ai grandi dans les années 2000, ben c'était le punk rock era un peu, là. Fait que c'était Avril Lavigne, Simple Plan, ça venait comme rejoindre les deux dans le punk. Punk pop rap aussi.
0: C'était le mouvement parfait pour toi.
1: C'est ça, c'était fait pour moi.
0: On va aller écouter un peu de musique. Triple X Temptation, Juice WRLD et une petite surprise au retour dont on va parler.

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0: De retour sur les ondes d'ici Musique et Pop à cette émission spéciale dédiée au emo rap. On vient d'entendre tout un bloc de musique, XXXTentacion, Juice WRLD et ma petite surprise, Kid Cudi. Zénaïde Berg, on a beaucoup parlé des pionniers sur le plan musical, mais pour ce qui est des textes très mélancoliques du emo rap, est-ce qu'on peut mettre des artistes comme Kid Cudi dans la catégorie des pionniers, peut-être même Drake, mais bon, là, peut-être que j'exagère.
1: Tu vois, Drake, je pense que toi, tu pourrais mieux répondre à cette question-là que moi, parce que t'es plus expert de sa musique et tout ça, mais...
0: Ben là, wow, là, tu m'exposes comme ça.
1: Non, mais par exemple, tu vois, Kid Cudi, je trouve que c'est quand même un bon exemple. Enfin, moi, j'ai ce souvenir-là, tu sais, d'écouter beaucoup Kid Cudi avant que je découvre les artistes emo rap. Fait que pour moi, c'est quand même en continuité. Puis, je pense que... Enfin, là, pour moi, le lien que je vois aussi, c'est effectivement, oui, des textes très introspectifs, mais il y avait quelque chose de vrai. Enfin, tu vois, c'était des vraies personnes qui étaient torturées. Tu vois, il y avait quelque chose d'authentique. C'était pas quelque chose qui était formaté par l'industrie pour, il faut parler de ses émotions. Enfin,
0: mais qui a pavé la voie aussi, parce qu'on est dans les années 2000, quand Kid Cudi arrive. Puis les années 2000, c'est le pic d'un une espèce de rap bling-bling, là, on s'entend, là, dans les années 2000. Et lui, il arrivait en complète opposition, même Kanye un peu au début. Là, il a rapidement bifurqué, mais c'était comme une autre façon d'aborder le rap au niveau du texte.
1: Oui, absolument. Ouais. Puis non, je pense que je les mettrais aussi dans cette catégorie-là, en tout cas d'artistes
0: de pionniers, du moins.
1: Oui, c'est ça. Je pense que tu l'as bien dit, qui ont ouvert la voie à des textes plus introspectifs et à montrer que c'était possible dans ce style de musique-là, de parler de vulnérabilité de cette manière-là et en parlant aussi d'autodestruction et de pensées suicidaires. Enfin, il y a quand même des choses qui sont très deep. Là, c'est pas, oui, on parle de problèmes sociaux, on parle d'éléments difficiles, mais là, il y avait quelque chose aussi vraiment de saillir soi-même, qui était quand même de détresse un peu psychologique, qui était abordé de front. Donc, dans ce sens-là, oui.
0: Selon toi, c'est quoi les caractéristiques d'un texte emo rap?
1: Une profonde solitude, de parler de manière très à vif aussi. Enfin, il y a un truc un peu journal intime de quand tu écoutes du emo rap, t'es avec l'artiste, enfin t'es un peu dans sa bulle. Il y a un truc d'intimité. Je pense que c'est pour ça que c'est des artistes où il y a des communautés où t'es des fans qui sont très soudés et qui sont très fortes parce qu'effectivement il y a comme quelque chose de très à nu et tu vois que ça a coûté quelque chose à la personne de l'écrire. Ça lui a demandé quand même d'être

0: très vulnérable et de montrer vraiment un peu ses entrailles. Donc oui, pour moi, c'est ça, c'est d'être... si t'es pas touché, c'est pas du emo rap. Enfin, il y a comme quelque chose de profondément... si t'es pas dans l'émotion, tu vas la vivre, parce que sinon, c'est... Ouais.
1: Moi, je pense à DMX. Je sais pas si vous êtes familier avec sa musique.
2: Pensais pas qu'on parlerait de DMX.
1: Moi, je suis vraiment grande fan.
2: Ah, ouais.
1: Puis je trouve que c'est définitivement un des précurseurs.
2: Il y a une chanson en particulier.
1: Slipping.
2: Ouais,
1: Slipping,
2: ouais,
1: c'est genre exact. Une des plus belles chansons, je trouve.
2: Puis on s'attendait pas à ça de lui. En tout
1: pas,
2: cas, moi, l'image qu'on avait de lui... C'est...
1: Peut-être que j'ai été introduit à lui par cette chanson-là, en fait.
2: Ah, OK. Mm.
1: Tu ressens la résilience d'avoir autant de pain inside, genre. Mm-hmm. It makes you hard and tough, genre. Comme être emotional puis sentimental, c'est pas genre... puis être fragile, c'est pas être faible. Puis c'est ça que je trouve que DMX a amené avec cette chanson-là. Fait que, ouais, à écouter, for sure.
2: Puis toi, quand t'écris...
1: Ouais.
2: Est-ce qu'il y a des trucs que tu veux garder pour toi aussi, des fois? Parce que j'imagine que... Ouais, est-ce qu'on s'ouvre? Est-ce qu'on se met totalement à nu quand on écrit du emo rap?
1: Il y a plein de chansons que j'ai écrites que je vais jamais sortir, que j'ai enregistrées même, que je suis comme, that's too much. Ou genre, also comme, je veux pas me victimiser non plus, genre, tu sais. Il y a comme des trucs qu'on peut penser ou vivre ou whatever, puis je veux pas comme trop m'apitoyer sur mon sort, des fois.
2: Tu veux pas genre... que ça soit trop sombre, qu'on dise.
1: Non, juste
2: elle,
1: comme...
2: elle se plaint tout le temps.
1: Ouais, okay. C'est pas, je veux pas qu'on dise. Juste, moi, je veux pas me plaindre tout le temps.
2: OK.
1: Fait que c'est pas... Il y en a une en particulier à laquelle je pense qu'elle allait peut-être être sur mon album que je viens de sortir, mais je l'ai faite il y a genre 2 ans. Puis là, quand est venu le temps, j'étais comme, non. Genre, c'est pas moi aujourd'hui non plus. Puis, ouais, c'est ça. Mais je sais pas si tu peux relate à comme, écrire des choses que...
3: Oui, mais je pense que moi, je suis plus dans la vibe de... Je pense qu'il n'y a pas trop... Tu peux pas dire trop de choses, tu sais.
2: Toi, tu sens.
3: Moi, ouais, c'est vraiment... Ouais. Je pense que... Pas que je me victimise, là, mais comme... c'est pas ça le but non plus, mais je pense qu'il n'y a pas de... Je me mets pas de limite par rapport à ce que je dis dans mes chansons. Puis je pense que si je l'ai pensé au point de le mettre sur papier, après, ça vaut la peine d'être sortir.
2: Ouais, ou... c'est ça. Ben, ça dépend. Si tu fais attendre la chanson 2 ans, peut-être, mais toi, tu as le réflexe de sortir plus vite.
3: Pas nécessairement, non. Je pense que c'est aussi, même si c'est plus nécessairement d'actualité pour moi à ce moment-là dans ma vie, puis tant mieux si c'est quelque chose de triste qui s'est passé, ça reste quelque chose que j'ai vécu, puis que je veux mettre, que je veux sortir. Puis je pense que le fait des fois de sortir de la musique, ça te permet de passer à autre chose aussi. C'est comme la fin d'un chapitre un peu. Fait que, mettons, tu fais un EP ou un album pendant 1 ou 2 ans, ben après ça, tu le sors, puis c'est comme si cette période-là de ta vie, c'était comme ailleurs, tu sais.
2: Est-ce qu'il y a une frontière claire entre vulnérabilité et victimisation, ou ça dépend du mood dans lequel tu es au moment de l'écrire, de l'enregistrer?
3: Je pense qu'il y a une frontière dans le sens de ça dépend comment tu abordes le sujet. Là. Si tu commences à... La manière dont c'est écrit, tu peux te victimiser comme tu peux juste être dans la vulnérabilité. Je pense pas que dans ma musique, je me victimise par rapport à ce que j'ai vécu. Je pense que c'est plus... si tu l'abordes d'une manière saine, I guess, ou d'une manière où est-ce que c'est pour toi te faire du bien, je pense pas que c'est considéré comme de la victimisation. Je pense que ça rentre dans justement un processus sain de créativité, de mettre tes choses à l'extérieur puis d'extérioriser tes émotions.
2: Mais là-dedans, il y a aussi, j'imagine, le doute artistique qui doit être là, qui est pas juste pour les textes, mais pour tout ce que vous faites, j'imagine. Est-ce que vous doutez beaucoup quand vous écrivez?
1: Ben,
2: toi, t'as l'air un peu plus...
1: Moi, moi je relate pas du tout à ce que tu dis, dans le sens que...
2: Okay, clash. Emo rap.
1: Non, mais plus dans le sens que, comme, peut-être que ta plume est, genre, plus aiguisée, mais comme, moi, il y a des trucs que j'écris que je trouve pas bons, là.
3: Oui,
1: t'sais,
3: oui, mais
1: pas...
3: non, mais moi aussi, là, ça, c'est sûr.
1: Mais même, tu sais, j'aime ce que tu dis par rapport à, genre... C'est comment tu l'approches, mettons. Mm-hmm. Mais moi, des fois, j'approche les trucs pas nécessairement d'une façon que, après, tu sais, avec du recul, je suis comme, oh, that was like a healthy way, ou genre.
2: C'est comme des disques, des chansons disques.
1: Mais des fois, je suis juste comme.
2: Déjà.
1: Non, mais des fois, pour le vrai, moi, j'écris beaucoup, puis j'enregistre beaucoup, puis des fois, je suis juste comme. Ça fait du bien à avoir fait, à avoir écrit tout ça, mais je trouve pas que c'est nécessaire à partager. Genre.
2: OK.
1: Ouais, c'est comme. Ça va me faire réfléchir sur certaines choses puis les voir différemment puis tout ça, mais je suis pas comme, j'écris pas ou j'enregistre pas tout le temps quand c'est genre mon idée a été complètement formée ou, tu sais, comme, you know what I mean? So, fait que, ouais, fait que pour moi, c'est comme la quand je dis victimisation, it's just, c'est ça, il y a des trucs que j'ai abordés des fois que je suis comme, que je relate plus à comment je me sentais par rapport au truc dans le moment. Puis je pense que justement, il y a une façon plus saine d'aborder le même sujet, mettons.
2: Est-ce que tu relate encore à la chanson qu'on va entendre, Sad Guitar, petite barre en bas, V777.wave?
1: Absolument.
2: Ouais, parfait. On va l'écouter, puis on va écouter également Paranormal de Camilou, juste après.
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0: On est de retour à cette émission spéciale, une table ronde sur le emo rap avec mes invités Camilo, Emma Beko et Zénaïde Berg. Zénaïde, on vient d'entendre Asinine avec Encourage. Je sais que tu aimes beaucoup Asinine. Tes réseaux sociaux en sont placardés. Est-ce qu'elle te verse un cachet?
1: Non. J'aimerais beaucoup ça.
0: T'aimerais ça, ça serait bien. Non, mais sans blague, parle-moi de ce qui la distingue, Asinine.
1: Beaucoup de choses, je pense. Je pense qu'elle est décrite par beaucoup de médias et c'est assez rare, d'ailleurs, pour une rappeuse d'être aussi bien accueillie par toute la critique, aussi bien mainstream que underground, comme genre, une des plus belles plumes du rap français actuel. Et je sais qu'elle a écrit aussi dans le passé pour d'autres artistes, mais je pense que c'est quelqu'un qui... qui capture les émotions d'une manière assez, assez unique. Tu ressens que tout ce qu'elle dit, tout ce qu'elle a écrit, elle l'a vécu. Elle est allée, au fond de ses entrailles. Et je pense que, elle a des images qui sont assez marquantes. Un des morceaux qui la caractérise le plus, ou en tout cas que les gens trouvent comme étant le mieux écrit, c'est le morceau Si le soleil existe, qui est sur son projet qui s'appelle La Jetée. Et par exemple, elle dit quand un oiseau l'éclate, c'est qu'il ne l'avait pas vu, pas qu'il pensait qu'il pouvait traverser la vitre. Il y a plein de figures comme ça, d'images, de. Un peu de bouleversement ou de... Je sais qu'il y a beaucoup de gens qui ont écouté le projet de La Jetée quand ils ont vécu des deuils. Il y a même des gens qui n'arrivent même pas à réécouter Asinine quand ils vont bien parce que ça, ils ont trop associé ça à des périodes difficiles
0: ils
1: de leur
0: vie. Ils replongent dans leur noirceur.
1: Exactement.
0: Mmh. Et ces gens-là, est-ce que c'est toi, par exemple?
1: Moi, pour le coup...
0: ces gens-là.
1: moi, je suis capable de l'écouter dans tous les moods.
0: Ouais.
1: Et d'ailleurs j'ai pu la remercier parce que je l'ai croisée dans la vraie vie il y a quelques temps, donc j'ai pu la remercier pour sa musique. Mais ouais, je saurais difficilement l'expliquer, mais elle a une écriture qui est assez méconnaissable dans le rap.
0: Ouais, ben, qui est en fait unique.
1: Qui est unique.
0: C'est ça. Au-delà, en France, au-delà d'Asinine, qu'est-ce qui se passe avec le emo rap? Est-ce que ça se porte bien? On dirait que le mouvement, bon, depuis 5-6 ans, ça va quand même plutôt bien. En tout cas, ça commence. Lelo, Squeegee. Comment on dit son nom, lui? Zed Yun Pavarotti aussi.
1: Ouais, je pense que tu l'as bien dit.
0: Youvdi.
1: Ben, moi, en fait, je pense que la scène que je suis le plus de près dans la francophonie, mais dans la France, c'est plus justement toute la génération qui a grandi avec SoundCloud et qui est un peu mélangée à l'hyperpop. Tu sais, qui est d'ordre de l'humour.
0: C'est très relié aussi. De plus en plus relié, les deux genres. Ouais.
1: Exactement. Ouais. Moi, je pense que c'est cette scène-là que je suis beaucoup plus. Un peu digicore avec des prods vraiment saturés, presque de la musique qui est presque inécoutable des fois.
0: Ouais.
1: Et je pense qui porte un peu cette génération-là, c'est Petite Sœur, qui est une des artistes en France qui a beaucoup, beaucoup explosé dans les dernières années. Et toute une clique d'artistes. Il y a Wasting Sheet, Sim01, enfin avec qui elle traîne beaucoup d'ailleurs. Et qui sont très populaires en France et qui, eux, ont grandi, à mon avis, tu vois, avec le emo rap, mais qui en font de manière
0: nouvelle
1: un peu...
0: variante,
1: Oui, avec des prods qui sont beaucoup moins rock et qui sont beaucoup plus de digicore, hyper pop. Donc, il y a encore une fois une hybridation et qui est, moi aussi, beaucoup, je trouve, parce qu'on en a peu parlé depuis le début de l'émission, mais quand même beaucoup relié à la communauté queer, en fait, aussi dans l'esthétique, etc., parce qu'on a peu parlé du style aussi à vestimentaire,
0: ça
1: etc.
0: Bien, ça sent
1: ah,
0: bien.
1: Ah bon, tu vois, je vais te dire.
0: Tu m'y amènes tout naturellement.
1: Exactement. Parce
0: qu'on a beaucoup évolué à ce niveau-là, mais ma réalisatrice Selena me faisait part d'un souvenir qu'elle avait de UVD, qui s'était fait insulter à l'époque, parce qu'il portait du vernis sur les ongles.
2: On n'est plus là.
0: On n'est plus là. Mais comment on comprend ces résistances-là? Qu'est-ce qui fait là, qu'on a autant réagi? Tu sais, je veux dire, dans les années 70, il y avait Kiss, il y avait David Bowie. Tu veux dire, on était habitué à ces croisements-là de vestimentaire et de mode. C'est parce qu'on est dans le rap, peut-être, que ça fait jaser?
1: Dans le rap, il y a quand même toujours eu un peu cette... une volonté chez certaines personnes, mais qui, je pense, de plus en plus, est en fait devenue complètement caduque, mais un peu de gardien du temple, d'une certaine manière, et de qu'est-ce que devrait être le rap et le hip-hop, et qui vient justement avec des résistances par rapport justement à des hybridations, qui viennent aussi avec, le fait qu'il y ait des personnes queer et qu'il y ait une ouverture plus grande, et cette espèce de vision-là qu'ont certaines personnes, qui est fausse, en fait, en plus, historiquement, de qu'est-ce que serait le rap et serait genre masculin à la base, ce qui n'est pas le cas. Mais voilà, je pense que ça même... vient avec ça, avec le Boys Club aussi.
0: Je sais pas, tantôt, je ne veux pas reparler de lui indéfiniment, mais même Drake au début se faisait dire « Ah, c'est bizarre, tu fais tes refrains. » Tu sais, juste le fait que tu t'amènes de... Il y a 15 ans que tu amènes une mélodie. C'est comme, non, il faut que tu engages quelqu'un pour faire ton refrain. Tu n'es pas supposé le faire toi-même. Fait que, et pour en revenir au emo rap précisément, puis sortir un petit peu de la France, le Wall Street Journal avait écrit à l'époque que les artistes emo faisaient un doigt d'honneur à leurs aînés. Et même des icônes du rap comme Eminem ou Snoop Dogg avaient vivement critiqué le mouvement. Bon, on sait que le hip-hop valorisait l'habileté technique, performance lyrique, la rime complexe. Et l'emo rap, bon, c'est l'impact émotionnel brut, en fait, tout sur les émotions presque. Selon vous trois, est-ce que le emo rap a redéfini ce que signifie plutôt être un rappeur en remplaçant peut-être la démonstration de force technique par la mise à nu thérapeutique salutaire?
2: Je pense que oui. Je pense qu'il y a aussi toute la volonté de rester dans la performance puis d'être technique, tout ça. C'est très masculin de base comme compétition. Je pense que l'ouverture d'esprit par rapport à justement faire ses mélodies puis tout ça, c'est quelque chose que les femmes ont apporté aussi dans l'industrie du rap.
0: Ben justement, je disais, fallait engager quelqu'un pour faire un refrain. Souvent, c'était une fille, c'était Ashanti, ou sinon, c'était Nate Dogg, mais souvent, c'était des femmes qui venaient faire les refrains.
2: C'était 90. Des femmes. Puis je pense que, comme tu disais, la communauté queer a apporté aussi... Ben, est venue après ça dans s'installer parce que justement, il y a eu cette libération-là de genre... pouvoir se permettre de, oui, chanter, rapper, aller toucher à d'autres styles, puis ça vient avec l'inclusion automatiquement de tout le monde. Mais tu disais Petite Sœur, puis Petite Sœur, c'est genre le meilleur exemple. Moi, je suis une grande fan de Petite Sœur, puis c'est quelqu'un qui est venu faire du emo rap et aborder des sujets qu'on n'avait jamais entendus, même dans le, que ce soit du rap de personnes cisgenres ou peu importe qui n'étaient pas dans la communauté, qui est venu apporter des sujets de la meilleure manière possible.
0: Comme? Des sujets comme...
2: Ben, elle parle d'inceste, d'agression sexuelle. Okay. Ouais, elle apporte des sujets vraiment graves, mais en même temps avec une plume hyper technique. Puis elle a justement le côté performance. J'ai l'impression que là, on arrive à un point où est-ce que on a passé le stade de juste comme plus besoin d'être technique et tout ça. Puis les gens ont réussi à trouver un in-between.
0: Ben, c'est comme une nouvelle façon d'aborder la technique, parce que c'est pas vrai qu'il n'y a pas de technique dans l'émotion.
2: Non, c'est ça. Là, je pense qu'il y a comme un best of both worlds, que le monde est venu comme
0: vrai.
2: Les rappeurs emo, comme on dit, ont commencé à devenir hyper techniques, puis genre on a comme un milieu de tout ça.
0: Je pense que la création d'une scène aussi particulière avec beaucoup de gens, ben là c'est en train de peut-être une compétition. En fait là, c'est finalement tout le monde veut être meilleur que l'autre. Ça. Ce qui est propre au hip-hop.
2: Mais surtout
0: aussi,
2: en France, je pense. Comme la quantité de gens qui font du rap et qui touchent au hip-hop, maintenant, ça, tout le monde a accès à un studio, tout le monde a un studio dans sa chambre. Il y a beaucoup plus de gens. Ici, au Québec, je pense qu'on est moins seuls.
0: Ben, ici, au Québec, là, tout le monde veut faire du country.
2: Ouais, c'est ça. C'est pas la même dynamique.
0: Tout le monde prend sa guitare. Puis,
2: ouais, on est plus influencé par les États-Unis, je pense.
0: En tout cas, c'est dommage des fois, mais on salue quand même les collègues de Ici Musique. On vous aime. On vous taquine. Parlant du Québec un peu, j'ai l'impression qu'on a attrapé la mode un peu en retard. Je veux pas vous critiquer. Il y a un gars qui s'appelle David Lee qui flirtait avec le emo rap il y a 7-8 ans, en tout cas dans le style musical. Sinon, tout dernièrement, Greenwoods, As Well également. Emma Beko, 2022, tes deux mini-albums que j'adore, Digital Damage, Superficial Stains, qui ont été, je pense, des marques très importantes dans le emo rap. Sans être dans une culture aussi hermétique qu'en France, est-ce que le rap québécois a également eu de la difficulté peut-être à assumer sa vulnérabilité? J'ai l'impression qu'on était dans une culture rap très festive.
2: Je pense que oui, mais je pense que c'est aussi par manque d'exemples autour.
0: C'est ça.
2: Je pense qu'il a fallu qu'on aille chercher dans un autre continent pour trouver des gens qui faisaient ce son-là. Ici, on n'avait pas ça, comme tu as dit, c'était super festif. Puis encore aujourd'hui, là, ce qu'on entend à la radio ou quand on parle de rap à la télé, c'est pas du rap emo. On le verra pas nécessairement à la télé, Greenwood non plus.
0: Okay. J'ose poser une question qui me brûle les lèvres. Est-ce que Fred, c'est du emo rap?
2: Ouf, non. Moi, je dirais que non, non, non.
0: Non. Là, il y a des influences rock sur son dernier. Là. On s'en verra des fleurs, là. Oui, un petit peu. Dans les textes, je sais pas, je me tourne vers toi, Zénaïde. Vous n'êtes pas obligé de vous mouiller en tant qu'artiste, mais toi, oui, Zénaïde.
2: Ben,
1: Ben, je pense que, ok, mais après, c'est mais justement, tout ce qu'on disait au début, en début d'émission par rapport à l'aspect très DIY,
0: ouais,
1: et le fait de, d'aller chercher de manière très profonde dans ses textes, etc. Je pense que, enfin, moi, les artistes que j'associe beaucoup à la scène emo rap, c'est quand même des gens qui sont en marge d'une certaine manière.
0: Oui, mais Fred est indépendant.
1: Oui, mais je pense que dans ses textes...
0: On peut dire le DIY est là.
1: C'est vrai, non, c'est vrai. Mais je pense qu'il y a peut-être un... En tout cas, peut-être... Après, moi, je ne connais pas peut-être assez son œuvre, mais pour moi, il y a quelque chose de peut-être pas assez à vif dans ce que je vois dans sa musique ou dans ses textes pour être considéré comme du emo rap. Après, je ne suis pas là pour redéfinir les frontières ou pour dire qui ne l'est pas, qui ne l'est pas. Mais, enfin, qui l'est pas, mais je pense qu'il y a quand même quelque chose de... Enfin, il y a un niveau de vulnérabilité que moi, je ne retrouve pas dans son...
0: Ben, en tout cas, il a l'air triste dans la plupart de ses chansons. Fred, bon, on disait, est indépendant. Aswell également, on doit nommer aussi Mandy Spy, hein, quand même assez importante, franco-québécoise. Emma Camilo, vous êtes indépendante également. Est-ce que pour faire du emo rap en 2026, il faut être encore indépendant et être dans la culture DIY? Comment vous voyez ça?
3: Je vais te laisser répondre.
2: Ouais. je pense pas. Je pense qu'il y a eu comme un rejet des structures classiques là, dans les dernières années, des labels et tout ça. Après, je pense pas que c'est nécessairement parce que c'est du emo rap que tu peux pas être signé. Peut-être au Québec, il y a un retard de la part des labels. Je choisis mes mots. un retard de la part des labels par rapport aux styles musicaux puis par rapport à ce qui est à la mode.
0: C'est peut-être pour ça, justement, que vous avez pris vous-même le taureau par les cornes.
2: Exact.
0: On va sortir nous-mêmes nos
2: Après,
0: nos
2: je pense
0: trucs.
2: Que tranquillement, ça commence à s'installer. Comme tu parlais de Greenwood, qui est signé chez Septième Ciel.
0: Greenwood est le seul.
2: Dans les seuls.
0: C'est ça.
2: Pas mal. Mais je pense pas que c'est impossible. Je pense que c'est juste qu'il y a eu ce choix-là qui s'est fait par tout le monde de ne pas s'associer à des labels. Ouais.
0: C'est quoi l'indépendance pour vous? Est-ce que c'est d'organiser ses shows, de juste pas avoir de label, de filmer même ses propres clips?
3: Ben moi, j'ai parti mon propre label. Fait qu'à date, il y a juste eu mon nouvel album qui est dessus.
0: Cicada?
3: Non, c'est... Oui, mon album, Cicada.
0: Cicada.
3: Ouais, mais en français, j'imagine, ça serait Cicada. Ouais. Puis, ce qui veut dire cigale en anglais.
0: Ah ouais, OK.
3: Ouais.
0: Ah,
3: okay. Fait que, mais moi, l'indépendance, c'est juste la liberté totale, genre. Puis comme, il y a quelque chose... Tu sais, j'ai déjà été sur un label avec mon band avant, puis j'ai eu des offres pour mon projet solo aussi, mais je trouve qu'il y a quelque chose de... Ben, j'aime faire beaucoup de choses, puis j'aime être en contrôle beaucoup de mon projet. Puis c'est clair que comme être indépendante a beaucoup plus de contrôle. Puis après ça, c'est sûr qu'il y a des pour d'avoir un label en termes de genre l'équipe. Puis,
0: oui, et de ne pas tout faire soi-même, la paperasse aussi.
3: Oui, et... ça dépend, I guess, qu'est-ce que tu aimes faire. Puis tout. Mais moi,
0: toi, t'aimes tout faire.
3: Ben, c'est pas que j'aime, mais j'aime avoir le contrôle.
0: Okay.
3: J'aime avoir le contrôle, ouais.
0: Donc, replongeons dans ton œuvre avec une chanson de ton dernier album, Poser Poetry, Incendie de Camilo également. Et c'est sur ce que se termine cette merveilleuse émission spéciale. Merci beaucoup, Zénaïde, d'avoir été avec nous.
1: Ben, merci, Oli, c'était un plaisir.
0: Oui, toujours un plaisir de t'entendre, de découvrir des choses avec toi. Merci, Emma. Merci, Camilo, de vous être déplacée dans notre maison, dans votre maison radio-canadienne. C'est super apprécié aujourd'hui. Donc, restez branchés sur ICI Musique et Pop. C'est de la bonne musique 24 heures sur 24, 7 jours sur 7. Je m'appelle Olivier Boisvert-Magnin et je remercie également ma valeureuse réalisatrice, Séléna Terret. Merci, Séléna. Merci.
3: Merci.
0: Bye.
2: Merci.
1: Bye.

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0: 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N'en parlez plus tard, mon cher.
1: Ici Marc Hervieux, et bienvenue à C'est Si Bon.

Eh bien, c'est avec une des chouchous de l'émission qu'on commence cette semaine notre série d'extraordinaires chansons, pièces musicales. Pour les trois prochaines heures, bienvenue, installez-vous. Marc Hervieux au microphone, Alexandre Bernard à la console, et on va passer ensemble du bon temps. Parce que vous savez que Doris Day, c'est certainement une des chanteuses qu'on demande le plus à l'émission, mais avant d'être une star de cinéma, c'était une chanteuse de big band, justement. Et en novembre 44, elle a 22 ans, elle va enregistrer Sentimental Journey avec Les Brown et son orchestre. Et le disque va sortir en janvier 45, va devenir numéro 1 aux États-Unis très rapidement. Et c'est quelques semaines plus tard, disons le 7 février 45, qu'elle va enregistrer, toujours avec le même orchestre, cette chanson qu'on vient d'entendre, Taint Me, une chanson qui va connaître un grand succès qui va sortir le 14 mai 45. Et oui, comme d'autres, va se retrouver dans le top 10 américain. Je vais vous en nommer quelques-uns. À partir de 1945, Sentimental Journey va se retrouver là. My Dreams Are Getting Better All The Time. Taint Me, Till The End Of Time. Enfin, toutes des chansons qui se retrouvent dans le top 10 pour changer en quelque sorte en 1945 la vie de Doris Day, qu'on va revoir pendant des années et des années et qu'on adore. Ben, c'est de cette façon qu'on commençait l'émission cette semaine. Je vous souhaite vraiment une très belle émission. On poursuit avec Eddie Fisher, Many Times.

Ben, l'avez-vous reconnu? C'est Jerry Lewis. Oui, oui, l'acteur Jerry Lewis. Bien sûr qu'on le connaît comme comédien, mais un peu moins comme chanteur, quoiqu'on sait qu'il a chanté avec son partenaire Dean Martin. Mais après la séparation en 1956, il va vraiment essayer une carrière de chanteur. Son premier grand album solo s'appelle « Jerry Lewis Just Sings ». C'est chez Decca que ça va sortir. Et plusieurs chansons vont monter rapidement dans le palmarès jusqu'au numéro 3. Et ça va être un succès assez impressionnant. On se rappelle de Rockabye Your Baby, hein, qu'il chantait avec sa chorégraphie aussi sur scène et sa guitare. Un standard de Al Jolson qui l'a placé en 10e position du palmarès américain. Mais savez-vous quoi? Pour une carrière secondaire, un top 3, un top 10 et plus d'un million d'albums vendus. Comme on dit, c'est pas pire pour un sideline. Tout de même, un succès assez impressionnant malgré tout. Juste avant, c'était Blueberry Hill avec Anne Shelton et on avait Many Times Eddie Fisher pour commencer la séquence musicale. Qu'est-ce qui s'en vient à l'émission? Préparez-vous. J'ai Peggy Lee, entre autres, j'ai Glenn Miller et son orchestre. Mais d'abord, commençons avec la grande Édith Piaf.

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1: Ben, comment résister à Peggy Lee qui chante « I'm beginning to see the light ». Ah, ça, c'était magnifique. Juste avant, Gaucho Serenade, c'est l'orchestre de Glenn Miller avec Ray Eberle. Et on avait Édith Piaf pour commencer la séquence musicale, « Amant de Paris », une autre très belle chanson bien interprétée par la grande Édith Piaf. On va s'en aller vers la chanson « La Paloma », qu'on a entendue dans toutes sortes de versions. Vous savez que c'est une chanson qui a plus de 160 ans d'existence. C'est une habanera, comme la fameuse Carmen de l'opéra Carmen. Et puis, c'est un compositeur espagnol, bien sûr. Et la partition est conservée par la Bibliothèque nationale d'Espagne. C'est daté de 1859. Et ça veut tout simplement dire la colombe, hein, d'ailleurs, la paloma. Et cette chanson-là, donc, va avoir un rythme cubain, un lien avec la musique cubaine. Va connaître une diffusion internationale exceptionnelle, des versions « en voulez-vous, en v'là », comme on dit. Et plus tard arrive tout à coup la version dont on veut vous parler aujourd'hui et vous présenter, celle de Tino Rossi. Ben oui, elle arrive en 62. Et puis, c'est un succès immense, mais il faut savoir que sur ce même disque se retrouvent « Savoir aimer »,« Twist à Napoli » et « Ma rose d'Alsace ». Comme dans beaucoup d'histoires, ben, cette chanson-là, « La Paloma », est sur la face B du disque et pourtant va connaître un grand, grand succès. D'ailleurs, Tino Rossi va la garder dans ses chansons sur scène, dans son répertoire sur scène, jusqu'à quelques mois avant sa mort, 1982. Il va continuer à chanter cette fameuse « Paloma » qu'on écoute aujourd'hui dans la version Tino Rossi.

Bon, dans l'ordre qu'on a entendu les chansons dans ce bloc musical, La Paloma, chantée par Tino Rossi, tout de suite après I Hear You Knocking, Gale Storm, et à l'instant, ce qui m'a fait m'exclamer, ben, c'est la version Blue Moon de Nat King Cole, et surtout donc la voix de Nat King Cole que j'adore. Dans une version très orchestrée, avec chœur, avec grand orchestre, avec section rythmique, une version qui est apparue dans les studios de Capitol à Hollywood en mai 57 et qui a eu un très, très gros succès à l'époque, bien sûr. Il faut se rappeler que cette chanson existait quand même depuis 1934. Plus tard, donc, va y avoir, 14 ans plus tard, un groupe que je connaissais absolument pas, c'est une suggestion d'un auditeur, Shanana, le nom du groupe, qui va reprendre Blue Moon en 71, dans une version, on est loin là, doo-wop, rock'n'roll, tempo plus rapide, énergie de groupe, vraiment quelque chose de différent. Pourtant, la chanson dure sensiblement le même temps, mais les Shanana nous amènent complètement ailleurs. Ben, je vous propose de découvrir ça aujourd'hui à C'est si bon avec leur version de Blue Moon.

Je suis à peu près certain que tout le monde a arrêté ce qu'il faisait pour se déhancher un peu sur Let's Twist Again par Chubby Checker. Vous savez que ça arrive en 61, cette chanson-là. C'est un an après l'explosion du twist, avec la chanson The Twist. Et ça arrive le 19 juin 61, jour de ma fête. Bon, bien sûr, j'étais pas né, mais 19 juin, c'est le jour de ma fête. Et ça va être un succès immense, à peine 2 minutes, mais quel succès. Des premières positions partout, partout, partout à travers le monde, en Belgique, aux Pays-Bas, en Suède, en Norvège, en Grande-Bretagne. Vraiment un succès planétaire. Et pourtant, même si Chubby Checker va remporter le Grammy du meilleur enregistrement rock'n'roll, c'est son seul Grammy en carrière à ce Chubby Checker. Par contre, 32 titres dans les palmarès américains. Juste avant, Earth Angel, The Penguins, et on avait Blue Moon, la version des Shanana pour commencer la séquence musicale. Je vous propose maintenant Kitty Kaelin, To Be Loved By You.

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0: Wow, Eartha Kitt qui met de l'énergie dans la chanson C'est si bon, notre titre d'émission. Juste avant, Frank Sinatra pour chanter la grande chanson de Cole Porter, I've Got You Under My Skin, et To Be Loved By You par Kitty Kaelin pour bien commencer la séquence musicale. Forcément, en entendant C'est si bon, ça nous fait penser à l'émission. L'émission C'est si bon qui existe depuis septembre 2011. C'est extraordinaire, hein? Mais quand on y pense dans des grands moments, il y a eu les compilations. Les compilations en 2016, trois compilations de C'est si bon qui ont été distribuées à plus de 100 000 exemplaires. C'est pas rien. Et puis, on a eu la tournée aussi C'est si bon de danser. Waouh! C'était incroyable, tous ces souvenirs. Et puis là, on est là, jour après jour, à écouter ensemble les grandes chansons des années 30 aux années 70. Waouh! Bon, on continue. On continue comme ça, puis on va continuer, tiens, avec Ray Charles, avec Dinah Washington, mais d'abord, Perry Como.
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Ben, commencer un bloc musical avec Perry Como, le terminer avec Ray Charles et avoir Dinah Washington en plein centre, mes amis, ça va tellement bien. Ça arrête pas de bien aller. C'était Catch a Falling Star, Perry Como, West Side Baby, Dinah Washington et également You Don't Know Me, Ray Charles. Wow. On s'en va vers Patsy Cline, tiens, une autre chouchou de l'émission. Vous savez que la chanson Walking After Midnight, lorsqu'elle enregistre cette chanson, elle n'a que 24 ans. En fait, en janvier 57, elle interprète cette chanson-là dans un concours télévisé de l'émission Arthur Godfrey's Talent Scouts et remporte ce fameux concours. Mais la réaction est tellement importante qu'on décide d'enregistrer tout de suite la chanson et ça va atteindre rapidement la deuxième place du palmarès Billboard Country, mais aussi la douzième du palmarès Pop. C'est son premier grand succès à ce moment-là. On va attendre quelques années. 4 ans plus tard, en 61, d'autres succès vont arriver et vont se classer premier, deuxième, et en tout cas de façon importante dans les palmarès. Sa carrière, vous le savez, est très courte, hein, parce qu'en 63, à peine 2 ans plus tard, elle va périr dans un accident d'avion alors qu'elle a 30 ans. Mais 10 ans plus tard, en 73, ben, c'est la première femme qui est admise au Country Music Hall of Fame.

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Bah oui, ça c'est la version en napolitain. Come back to Sorrento. C'est Dean Martin qui nous chantait ça parce que c'est une chanson qui existe depuis 1894. Souvent, on pense que c'est 1902 puisqu'elle a été revisitée pour l'arrivée du premier ministre italien à Sorrento ou Sorrento, si on le dit en napolitain. Et puis, ça a été évidemment quelque chose, cette visite de Giuseppe Zanardelli. Mais plus tard, donc, beaucoup vont la reprendre. J'ai pas besoin de vous donner la liste. Mais entre autres, Dean Martin qui va arriver avec son Comeback to Sorrento en anglais, avec un autre style, une autre façon de chanter ce genre de chanson dans son style à lui. Et ça va être aussi un grand succès. Une chanson qui est passé d'un côté de l'Atlantique à l'autre avec grand succès. Juste avant, c'était le fameux de Tennessee Waltz, Patti Page. On avait également Patsy Cline pour Walking After Midnight, son premier grand succès dans sa carrière. Maintenant, Nancy Sinatra, la fille de l'autre, Cuando caliente el sol.

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Ben, certainement un très, très grand succès. The First Time Ever I Saw Your Face. Il y en a plein de versions, évidemment. Aujourd'hui, à C'est Si Bon, on vous proposait celle de Lena Horne avec Harry Belafonte. Vous savez qu'à l'origine, cette chanson apparaît en 1957 et c'est sous la plume de l'auteur-compositeur britannique Ewan McCall pour la chanteuse américaine Peggy Seeger. C'est important, ces deux noms-là, parce que McCall est en Angleterre, Seeger en Californie. Il lui chante la chanson au téléphone à travers l'Atlantique. Elle note la chanson pour pouvoir l'interpréter. Et donc, la chanson va naître de cette façon-là. Harry Belafonte, lui, va arriver un peu plus tard, en 67, donc 10 ans plus tard, et va l'enregistrer. Et en 69, il va proposer la version qu'on vient d'entendre avec Lena Horne et va avoir un succès immense. Mais rappelez-vous la version de Robert Flack, qui était aussi une version exceptionnelle, 1969 dans ce cas-là, qui a été utilisée par Clint Eastwood dans son film Play Misty for Me en 71. Enfin, on pourrait donner plein d'autres grands succès de cette chanson. Juste avant, il y avait Nuestra Ultima Cita, c'est Ibrahim Ferrer, et Cuando Caliente el Sol, Nancy Sinatra. Je ne peux pas m'empêcher de penser aux Cubains qui sont dans une situation tellement terrible depuis plusieurs mois maintenant, quand j'entends Ibrahim Ferrer et le Buena Vista Social Club. On continue maintenant avec Sarah Vaughan, « I can't give you anything but love ».

On voudrait que le temps s'arrête. C'est comme ça. C'est Shirley Bassey qui provoque cette réaction avec la chanson « This is my life ». Wow, que c'est beau. Et il y a des versions, mes amis, que vous pouvez découvrir sur les internets où elle chante sur scène. C'est fabuleux. Juste avant, ben le grand Fernand Gignac avec Marie, qu'on aime toujours entendre. Et pour commencer, la séquence musicale « I can't give you anything but love », Sarah Vaughan, bien sûr. Je vous rappelle que vous êtes à l'écoute de C'est si bon. Vous pouvez nous écrire, c'est facile. Vous le faites par courriel à cestsibon@radio-canada.ca. Sinon, vous cliquez sur la bulle de communication, de conversation qui est sur l'application Radio-Canada Audio et puis ça se rend directement à nous. Il y a toutes sortes d'autres façons hein, pour communiquer avec nous. Il y a même la possibilité d'écrire une lettre avec un papier, un crayon, une enveloppe. Nous envoyez ça. On adore recevoir vos courriers. Ou sinon, ben vous connaissez toutes les façons de nous rejoindre. Et on vous remercie d'avance pour vos commentaires, vos suggestions et votre participation passionnée à l'émission. C'est si bon. Mel Tormé s'en vient tout de suite à C'est si bon.

Extrait de Moulin Rouge, Where is Your Heart, avec l'orchestre de Percy Faith. C'est le film Moulin Rouge, mais la version de 1952. Donc, évidemment, ça raconte la vie du peintre français Henri de Toulouse-Lautrec. Et c'est magnifique. C'est 7 nominations aux Oscars. C'est 2 victoires pour les décors et pour les costumes. Et cette chanson, ben, qui est connue sous le titre que je vous donnais, Where is Your Heart? Parce que, en fait, la chanson s'appelle aussi The Song from Moulin Rouge. Ben, va devenir un immense succès. Et cette version qu'on entendait aujourd'hui de Percy Faith va rester 10 semaines au numéro 1 du palmarès des États-Unis en 1953. Juste avant, Changing Partners, Dinosaur, on avait Mel Torme et cette chanson I'm Glad There Is You. Ça me fait penser à un courrier, justement, qu'on a reçu d'une auditrice qui nous met un petit PS. Et puis, je voulais vous le dire parce que nous, ça nous fait vraiment chaud au cœur de lire ça. À la fin de sa petite lettre écrite à la main qui vient de Granby et qui nous fait quelques demandes spéciales qu'on va certainement pouvoir faire jouer au cours de l'année, il y a un PS. PS, vous faites du bien à mon cœur. Ben, qu'est-ce que je peux rajouter à ça? Rien. Rien d'autre que de la musique, justement. Alors, écoutons Tony Bennett, I Left My Heart in San Francisco.

Ain't You Glad, Alex Pangman. Juste avant, la belle voix de Michael Bublé, Dream a Little Dream of Me. Et on commençait cette séquence musicale avec la légende Tony Bennett et la merveilleuse chanson I Left My Heart in San Francisco. Certainement une des chansons qui l'a propulsé au firmament des stars et des vedettes. Maintenant, mes amis, c'est Brenda Lee qui s'en vient à l'émission. Elle était tout petite, hein, Brenda Lee, 1m45. C'est petit, ça, quand même. C'est très, très petit. Mais une voix incroyable. Et d'ailleurs, ça lui valait son surnom Little Miss Dynamite. Voilà. Elle est née en 44, va signer son premier grand contrat de disque à l'âge de 12 ans. On est en 1958. Et rapidement, donc, à 13 ans, va arriver... Vous vous souvenez son fameux « Rock Around the Christmas Tree » qu'on entend à chaque année, qu'on va entendre dans pas si longtemps, hein? « Rockin' Around the Christmas Tree ». C'est donc à l'âge de 13 ans que ça arrive. C'est quand même fabuleux. Et en 1960, sa carrière va exploser avec « I'm sorry ». Et ça va être une carrière immense. Elle va placer du durant les années 60, 47 chansons dans les palmarès américains. Elle va vendre plus de 100 millions d'albums au cours de sa carrière. Ça va être vraiment impressionnant et va devenir membre du Country Music Hall of Fame et du Rock and Roll Hall of Fame à la fin de sa carrière. Petite, toute petite, mais des grands, grands chiffres et une grande, grande carrière. On écoute « Everybody Loves Me But You » de Brenda Lee.

Wow. 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Johnny Mathis. Pas d'offense, Monsieur Mathis. Mais quand vous chantez cette chanson, je ne peux m'empêcher d'entendre Shirley Bassey. J'aime votre version, Monsieur Mathis. Vous savez qu'à l'origine, donc c'est pour le film Love Story, sorti en 70, c'est 7 nominations aux Oscars. C'est 106 millions de dollars de recettes. C'est un grand succès. Mais c'est une chanson instrumentale. Donc, les paroles vont arriver plus tard et ça va connaître un succès dans tellement de versions, des versions de toutes sortes, entre autres, une histoire d'amour, même en français, bien sûr, puisque c'est Francis Lai, le compositeur. Juste avant, La plage, Yolanda Lisi, qu'on aime beaucoup, assez si bon, et Brenda Lee, Everybody Loves Me But You, pour commencer la séquence musicale. Ella Fitzgerald arrive en studio. It Might As Well Be Spring.

Bah oui, cette magnifique chanson What a Wonderful World de Sam Cooke. Évidemment, faut pas la confondre avec l'autre What a Wonderful World de Louis Armstrong, mais c'est bien différent, bien sûr. Et juste avant, On the Sunny Side of the Street, extrait de la comédie musicale de Broadway, Leslie's International Review, c'était en 1930. C'est Judy Garland qui l'interprétait. Il y a beaucoup, beaucoup de versions de cette chanson On the Sunny Side of the Street. Et pour commencer la séquence musicale, It Might As Well Be Spring, Ella Fitzgerald, grande, grande interprète, s'il en est une. Je vous propose maintenant C.C. Rider, chantée par Lou Rawls. Et ayez ça en tête quand vous allez l'écouter, parce que c'est le même C.C. Rider que chantait Elvis, mais difficile à reconnaître, parce qu'il y a plusieurs versions, bien sûr, mais cette version de Lou Rawls est complètement différente de ce que nous, on est habitués d'entendre. Vous savez, Elvis ouvrait ses spectacles à Las Vegas, entre autres, avec cette chanson C.C. Rider, qui arrivait tout de suite après la chanson 2001, Odyssée de l'espace, ou en fait la pièce instrumentale. Et on est complètement ailleurs, vous allez voir.

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Ben, c'est Suzy Arioli avec sa belle bande de musiciens, d'extraordinaires musiciens qui nous interprètent The Big Hurt. Et juste avant, The Gypsy in My Soul, Oscar Peterson au piano avec son trio. On est en 1951. Et juste avant, 62, CC Rider dans cette version complètement différente de ce qu'on sait ou qu'on connaît surtout, celle d'Elvis. Mais là, cette fois-ci, Lou Rawls, qui nous a proposé cette version beaucoup plus soul, beaucoup plus blues, black and blue même, je dirais. Ouais. En fait, c'est vraiment magnifique. Parce que la chanson a beaucoup d'histoire. En 1924, c'est la création avec Ma Rainey. Et 63, c'est Lou Rawls. Et puis ensuite, 70, c'est Elvis. Et puis, il y a eu plein d'autres versions qu'on aurait pu répertorier et vous les donner. Mais vous pouvez aussi faire des recherches. Peut-être que si vous découvrez une version particulière que vous aimez, n'hésitez pas à nous envoyer votre suggestion. On s'en va vers Yves Montand, mes amis, avec la chanson « Venez donc chez moi », une chanson qu'on a entendue chantée par plein de monde, par Petula Clark, par Jean Sablon, Blossom Dearie, Eartha Kitt, Michel Legrand, Ray Ventura et ses collégiens. Yves Montand, lui, va la chanter en 1959. Va avoir un très, très beau succès avec cette chanson que vous allez chanter, je pense. C'est l'heure du karaoké, c'est si bon.

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Eh bien, si vous nous aviez vu chanter en studio, tout va très bien, Madame la Marquise, Réventura et ses collégiens. Ah, que c'est drôle, que c'est drôle. Les années 30, hein, quand même. Et à cette époque-là, en 1935, quand le grand succès arrive avec cette chanson-là, il y a 600 000 albums qui sont vendus. Rappelons-nous qu'à cette époque-là, c'est un chiffre absolument spectaculaire parce que tout le monde n'a pas ce qu'il faut pour faire jouer un disque. Et donc, c'est un succès immense. Il y en a plein d'autres, évidemment, de Ray Ventura et ses collégiens, mais vraiment, c'était impressionnant. Donc, 1935 pour cette chanson. Juste avant, c'est 1939 avec le Swing Galero, René Lacoste. Et on commençait la séquence avec deux très belles pièces, Yves Montand, Donc, Venez donc chez moi, et Jealousy. Frankie Lane, c'est le plaisir de ces si bons de se promener comme ça dans les grands succès. Les Fontaine Sisters s'en viennent à l'émission avec Adorable. 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

C'est presque obligé des fois d'entendre ou de terminer avec Polenka, qu'on aime beaucoup. Quand on ne l'a pas eu pendant le 3 heures, on le cherche. Summer's gone. C'est bien vrai. Sincerely avec Moonglows juste avant. On avait Adorable, les Fontaine Sisters pour débuter la séquence musicale. Qu'est-ce qui s'en vient pour aller vers la fin de l'émission? Je vous propose les Four Tops qui vont arriver bientôt. Juste avant, Margot Lefebvre, dis-moi, je t'adore. Mais installons-nous encore bien confortablement pour un Baby, Baby Don't Cry avec Smokey Robinson and the Miracles. Assez si bon sur Ici Musique.

Un dernier bloc assez si bon, dédié aux années 60. Deux chansons de 1968, celles qu'on entendait en ouverture du bloc musical Baby, Baby, Don't Cry avec Smokey Robinson and the Miracles, et celles qu'on vient d'entendre à l'instant avec les Four Tops qui interprétaient Walk Away Renee. Et pour 1963, en plein milieu, c'était Margot Lefebvre qui nous chantait Dis-moi, je t'adore. Ben, c'est de cette façon qu'on termine tranquillement l'émission C'est si bon. Merci d'avoir été à l'écoute avec nous, d'avoir passé ces 3 heures, d'avoir contribué avec vos messages, que ce soit sur la bulle de conversation ou sur l'adresse courriel qui est au cestsibon@radio-canada.ca ou d'une autre façon que vous avez choisi pour nous envoyer vos messages. Merci beaucoup, beaucoup, beaucoup de votre fidélité. Merci à mon collègue et camarade Alexandre Bernard à la console, à la réalisation, au choix musical et à toute autre tâche connexe de notre équipe de deux pour l'émission C'est si bon sur Ici Musique. J'espère que vous serez au rendez-vous la semaine prochaine. N'oubliez pas de passer par l'application Radio-Canada Audio pour écouter l'émission autant de fois que vous voulez et même reculer jusqu'à une année en arrière. Bon, vous avez le droit quand même d'aller écouter autre chose que vous allez trouver sur l'application. Je m'appelle Marc Hervieux. On se retrouve la semaine prochaine. Salut!

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Bonjour à vous, chers amis mélomanes. J'espère que vous allez bien. Je m'appelle François Lemay. Vous êtes sur Ici Musique, alors que l'on commence ce matin avec Mozart et son 20e concerto pour piano. Un des deux concertos composés en mode mineur. Mozart a supervisé d'ailleurs la copie pour les musiciens jusqu'à la dernière minute avant le concert, si bien qu'il a dû improviser le rondo final. Vous trouvez que vous êtes à la dernière minute? Essayez d'être Mozart. Moi, je vous propose d'écouter le mouvement là, de ce 20e concerto Köchel 466 sous les doigts de Jan Liszewski, accompagné par l'orchestre de la radio bavaroise, dirigé par Christian Zacharias. Bienvenue à Quand le jour se lève.

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Yann Lichetsky et une étude de Chopin qui nous mène aux informations. Je m'appelle François Lemay. On se retrouve dans quelques minutes sur Ici Musique.

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1: Conclu, exclu et inclus, quand faut-il mettre un S? Les participes passés des verbes conclure et exclure ne prennent jamais d'S au masculin singulier. On écrira donc conclu, C-O-N-C-L-U, et exclu, E-X-C-L-U. En revanche, le participe passé du verbe inclure prend toujours un S au masculin singulier. On écrira donc inclus, I-N-C-L-U-S. Il suffit de se rappeler que dans inclus, l'S est toujours inclus. Perclus et reclus prennent aussi un S au masculin singulier. Toutefois, ces mots sont considérés comme des adjectifs et non des participes passés. En effet, le verbe « perclure » ne figure pas dans les dictionnaires et le verbe « reclure » n'y figure plus.
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3: La chronologie de l'histoire du Québec de Jean Provencher nous indique que le 14 octobre 1752, le soldat Pierre-Victor Revers, trouvé coupable de fabrication de fausses monnaies, est pendu sur la place publique de la basse ville de Québec. On ne lésinait pas avec les faux monnayeurs en Nouvelle-France. Pourtant, la colonie était un formidable territoire pour les faussaires. Les pénuries de monnaie étaient chose courante, ce pourquoi on dut à certains moments recourir aux cartes à jouer comme devise. Stabilité économique oblige, de tout temps, la production de pièces contrefaites et de billets falsifiés a été pourfendue par les monarques et les gouvernants.
4: Pour le faux monnayage, en Europe, au Moyen Âge, c'est la pendaison, le bûcher, les yeux crevés, les oreilles arrachées, l'amputation de la main droite, par exemple.
3: Mais à quelques reprises dans l'histoire, des pays se sont aussi lancés dans le jeu de la contrefaçon. C'est ainsi que la fausse monnaie devenait arme de guerre. Cette histoire, elle commence d'abord au temps du roi Philippe IV le Bel, mort au 14e siècle, qui, ayant manipulé la monnaie de son pays, se vut coiffé du surnom de roi faux-monnayeur. Plus tard, la Grande-Bretagne se prête elle aussi à l'exercice. Peu de temps avant l'indépendance américaine, les Britanniques font circuler des faux billets du dollar continental, qui était la première monnaie des révolutionnaires américains. L'effet désiré, une spirale inflationniste incontrôlable menant au chaos. Mais le scandale éclatera au grand jour. Deux conspirationnistes seront pendus.
5: Faire de l'argent. Un vieux rêve comme celui des alchimistes du Moyen Âge qui cherchaient désespérément la recette de l'or. Les faux-monnayeurs, des criminels, artistes, créatifs, intelligents.
3: Oui, exactement. Au 20e siècle, la contrefaçon est toujours un art, mais elle prend la cadence de l'industrie. Déjà à la fin des années 1920, Staline ordonne la duplication à grande échelle des billets de 100 $ américains. Mais c'est au cours de la Seconde Guerre que les nazis fondent la contrefaçon à grande échelle. Ce sera l'opération Bernard, du nom de son superviseur, le SS Bernard Kruger. Au camp de concentration de Sachsenhausen, Kruger emprisonne une centaine de graveurs, de photographes, de dessinateurs et de typographes qui travailleront 12 heures par jour, en silence, à copier la livre anglaise. 40 000 billets sortiront chaque mois de Sachsenhausen. Jusqu'à la fin de la guerre, l'équivalent de 150 millions de livres seront distribués partout en Europe, au Moyen-Orient et en URSS. Une supercherie si gigantesque et si bien menée que les banquiers britanniques furent complètement confondus.

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2: Peut-on se gréer d'outils de jardinage? Le verbe « gréer » est vieilli. En français moderne, « gréer » a été remplacé par « gréer ». Dans la langue de la marine, « gréer » un navire, c'est garnir ce navire de voiles, de cordages ou d'appareils de navigation. Dans la langue familière de chez nous, « gréer » est synonyme d'équiper. On dira par exemple qu'une personne est bien gréée pour la pêche. En Normandie, on dira que cette personne est bien gréée pour la pêche. Dans la langue soutenue, toutefois, on dira plutôt que cette personne est bien équipée pour la pêche. De même, au lieu de dire qu'on s'est gréé d'outils de jardinage, on dira qu'on s'est équipé d'outils de jardinage ou qu'on s'est procuré ou acheté des outils de jardinage.
3: Nous sommes le vendredi 9 octobre. 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

0: Bon début de journée, bon vendredi, dernière de la semaine si c'est votre cas. Le petit coup à donner. Marie-Michèle Bordua avec vos micros, contente de vous retrouver. Ce matin, beaucoup de choses encore. Vous savez, dans cette semaine de prix Nobel, ce matin, il y a le prix Nobel de la paix qui vient d'être décerné à une juriste sud-africaine, Navanethem Pillay, ancienne présidente du Tribunal pénal international pour le Rwanda. On va y revenir là sur cette annonce au cours de l'émission avec Jean-Philippe Robillard. Tout d'abord, autour de la table, Élise Jeté, à Haut Culturel aujourd'hui. Bonjour Élise.
1: Bonjour.
0: Je ne sais pas comment qualifier ça. C'est comme une bonne et une mauvaise, une bonne naise nouvelle.
1: Je sais. Vous êtes aussi impatiente que moi.
0: Voilà, et probablement qu'il y a plusieurs spectateurs amateurs d'empathie. On a des nouvelles là, sur la saison 2.
1: La prochaine saison, donc la première saison qui avait eu un excellent succès, notamment sur Crave l'an dernier. Et là, sur les ondes de nouveau, actuellement, c'est pas fini, là, la saison 1. Il y en a qui sont encore en train de découvrir la saison 1, mais nous, on a découvert la saison 1 il y a quand même un petit bout déjà. Donc, on est impatients de découvrir la saison 2 qui ne va arriver qu'à l'automne 2027. Donc, dans un an, il faudra être patient.
0: Oui, voilà. Mais au moins, maintenant, on sait qu'elle va arriver.
1: Oui, on le sait. On est au courant.
0: Ça prendra un très grand calendrier de l'avant.
1: Oui,
0: on va y revenir un peu plus tard. Merci, oui. Élise. On se raccroche. Nous, c'est vendredi. Est-ce qu'il s'en vient cette fin de semaine?
2: Un long week-end qui fera plaisir à bien des gens parce que oui, il y aura du soleil. La plus belle des trois journées, ça va être celle de samedi, mais il y aura aussi de la douceur. Les températures qui vont remonter près de la barre des 20 degrés quand même. 17, 19 degrés dans le sud, centre du Québec pour la journée de dimanche et lundi. Sauf que ce sera un petit peu plus nuageux vers la fin du long week-end. On se retrouvera comme pris entre deux éléments. Il y a une perturbation au nord et il y aura les restes de l'humidité en lien avec cet ouragan là, qui sévit présentement, Isaias, là, qui va entrer sur la côte nord du golfe du Mexique ce soir tard ou tôt demain. Ça fera quand même pas mal de dommages du nord de la Floride, Mississippi, Alabama. Ce sont des régions qui pourraient recevoir jusqu'à 150 mm de pluie. Donc, ce ne sont pas concrètement les restes de l'ouragan, mais disons l'humidité en lien avec ça qui va s'inviter dans la fin du long week-end. Donc, des précipitations qui pourraient commencer tard lundi et ce serait surtout tout au cours de la journée de mardi. Alors aujourd'hui, on y va avec un ciel variable, mais il y a encore de l'instabilité dans l'air. Alors une probabilité d'averse, un risque d'orage, 40%. Cet après-midi, vent d'ouest, 20-40 km/h, des températures de 11 à 13 degrés. Très beau demain samedi, le ciel va se dégager au cours de la soirée et de la nuit, donc des possibilités de gel par endroits sud-centre du Québec. Les températures sont très basses samedi matin, 11 à 13 en journée, soleil dominant. Dimanche, ce sera un ciel plus variable, plus doux, 17-19 degrés et les vents font relâche quand même en fin de semaine. Donc ça, c'est une bonne chose, c'est venteux depuis quelques jours. Lundi, ce sera nuageux avec des températures douces, 17-19 et des précipitations fin de week-end pour le sud et le centre du Québec. Du côté de l'Abitibi, c'est un peu le même scénario, variable aujourd'hui, on maintient une petite probabilité d'averse, un risque d'orage. Mercure autour de 9 degrés. C'est du 9 à 11 degrés vers le Saguenay, le lac Saint-Jean, ciel plutôt nuageux avec éclaircies. Probabilité d'averse, risque d'orage, 40%. 8-9 degrés. 13 pour la Gaspésie, 10 pour la Côte-Nord, sous un ciel variable avec ce 30% de possibilité d'averse. On aura aussi la meilleure des deux journées samedi là, dans l'est du Québec. Territoire ontarien, variable pour la plupart, plus ensoleillé à Windsor. Les températures dépassent la barre des 20 degrés. On maintient la probabilité d'averse de 40% dans le secteur d'Ottawa. Et dans l'ouest, tenez-vous bien. Vous allez voir les premières images à la télé en fin de semaine, c'est certain. La pluie va changer en neige du côté d'Edmonton, de Calgary. Et ce sont les premières vraies accumulations. Alors, fort possiblement pour l'ouest de l'Alberta, une dizaine de centimètres et plus. Il y aura de la neige dans le corridor Edmonton, Calgary aussi. Ça fait toujours de belles images et le contraste sera important parce que pendant ce temps-là, il fera 23 à Winnipeg. Alors, dans l'ouest, oui, disons que l'hiver s'installera cette fin de semaine du côté de l'Alberta, mais ailleurs, on restera avec des températures un petit peu plus clémentes sous un ciel variable.
0: Merci, Véronique.
2: Bonne journée.
3: À nouveau à Stamkos. Il hésite. Stamkos remet finalement Yossi. Voilà, le tir frappé et le but! Deuxième but en supériorité numérique
0: Autre douche froide, Olivier, le Canadien de Montréal qui subit une troisième défaite d'affilée. Cette fois, c'est contre les Prédateurs.
4: On dirait que Élise, ça vous aime moins que la neige qui approche. Hein?
1: La neige, ça me met dans tous mes états.
2: Chacun ses douches froides.
4: Mais effectivement, le Canadien de Montréal qui affrontait les Prédateurs de Nashville hier au Centre Bell. Le Canadien qui a contrôlé une bonne partie du match et qui malheureusement a failli sur les unités spéciales, a permis aux Prédateurs de Nashville de marquer deux buts en avantage numérique et comme ça, filer avec la victoire. Une victoire de 5-2 au Centre Bell hier. C'en est une troisième consécutive pour le Canadien en ce début de saison. Ils avaient remporté leur tout premier match contre les Maple Leafs de Toronto, puis perdu les trois suivants. Hier, c'était un match peut-être un peu plus solide pour le Canadien, mais comme le dit Martin Saint-Louis, il y a eu une question d'opportunisme chez les Prédateurs qui peut expliquer la victoire d'hier.
5: Ils ont été opportunistes sur leurs avantages numériques. C'est pas mal tout. On a contrôlé pas mal tout le match. Non, on méritait mieux que ça. C'est pas grand, tu sais, c'est 5 contre 5, c'est une meilleure game, c'est la meilleure game de l'année. Faut améliorer nos unités spéciales. C'est pas mal là. C'est décevant de... parce qu'ils nous ont pas battus à soir, ils ont juste gagné. T'sais, parce qu'on a joué une bonne game.
4: Mais le problème, c'est quand on regarde le pointage et qu'on voit que l'autre équipe a marqué de plus de buts.
0: Ils les ont battus.
4: C'est eux qui mettent la main quand même sur les deux points. Voilà. Donc ça, c'est un peu regrettable pour le Canadien qui devra se reprendre demain contre les Red Wings de Détroit pour tenter de redresser la barre. C'est Jacob Fowler qui était devant le filet hier après la blessure à Samuel Montembeault à l'entraînement cette semaine. Jacob Fowler a été rappelé par le Canadien de Montréal et c'est lui qui a pris le filet hier. Pas à blâmer pour le match, mais simplement mentionner que le jeune a eu sa première rencontre cette année avec le tricolore. Puis sinon, dans les autres matchs de la soirée qui impliquaient des équipes canadiennes, il y a entre autres les Sénateurs d'Ottawa qui poursuivent leur très bon travail en début de saison, qui sont allés chercher une victoire de 2-1 contre les Flyers de Philadelphie et entre autres les Maple Leafs de Toronto qui ont failli en tir de barrage une défaite de 4-3 face aux Golden Knights de Vegas.
0: Et puis au baseball, Olivier, on aura besoin d'un match ultime pour déterminer le vainqueur entre Cleveland et Chicago.
4: Ça avait très bien débuté pour les White Sox de Chicago, avait remporté les deux premiers matchs sur la route, sont revenus à la maison et malheureusement, les Guardians de Cleveland ont joué le même sort. Ils viennent de remporter les deux derniers matchs, donc les deux matchs qui se sont déroulés à Chicago hier. Victoire de 9-5 des Guardians qui force un match ultime, un match numéro 5. Donc c'est un 3-5 dans cette série deuxième tour des ligues majeures de baseball. Et je voyais une statistique au cours de cette série qui est assez impressionnante. Les White Sox de Chicago n'ont jamais gagné de séries éliminatoires depuis 1906. Donc malheureusement, ça se poursuit cette game parce que hier, ils n'ont pas réussi à fermer les livres et à passer au carré d'as des ligues majeures de baseball. Donc, on devra garder un œil sur ce match ultime qui se déroulera pour déterminer un gagnant. Et sinon, en terminant cette fin de semaine, plusieurs choses à surveiller. Entre autres, on vous parlait de hockey. On doit surveiller le camp d'entraînement de l'équipe féminine de hockey, l'équipe féminine canadienne de hockey qui se déroule présentement à Québec. On se prépare pour ces championnats du monde qui approchent début novembre. Ce sera au Danemark. Et là, on aura des choix à faire entre l'expérience déjà des joueuses qui ont disputé, oui, les derniers Jeux olympiques, mais les précédentes éditions des mondiaux et du jeune sang qu'on veut peut-être amener pour éviter de répéter un peu ce qu'on a connu aux Jeux olympiques, c'est-à-dire voir les Américaines dominer le Canada et d'amener justement du sang neuf qui dynamise beaucoup l'équipe. Donc, on gardera un œil sur ce camp d'entraînement qui est à Québec présentement. Et sinon, ce soir, au Stade Saputo, l'équipe canadienne de soccer, cette fois équipe féminine, disputera un premier match d'une série de deux contre le Danemark. Donc, ce soir à 19h, c'est au Stade Saputo. Puis, lundi prochain à Toronto pour un deuxième match consécutif dans cette fenêtre internationale qui est ouverte présentement.
0: Merci Olivier.
4: Un plaisir.

Faisons maintenant le tour des différents quotidiens, voir ce qui retient l'attention à la une. La presse s'est rendue dernièrement en Alberta dans un contexte où, vous le savez maintenant, les électeurs vont devoir se prononcer sur la place de la province dans le Canada, notamment lors d'un référendum là, qui va avoir lieu dans 10 jours. Ce sera l'une des questions posées dans ce référendum. Le quotidien a entre autres assisté à une rencontre publique de Christopher Scott qui se promène, lui, dans la province pour parler d'indépendance. Il incarne, cet homme, le sentiment d'aliénation qui motive le mouvement indépendantiste, nous dit la presse. Il dit en avoir ras-le-bol du régime fédéral, de la péréquation qui siphonne les coffres de l'Alberta, des services déficients, du pacte avec Ottawa qui a fait son temps depuis l'entrée de l'Alberta dans la Confédération en 1905, écrit la presse. Le quotidien constate aussi la division, en fait, qui règne en Alberta, parce qu'à l'autre bout du spectre, il y a des gens comme Michael Wright, un enseignant à la retraite, qui refuse, lui, que son pays se brise. Il est né, il a grandi en Alberta, mais raconte que même si, bon, a passé toute sa vie là, ça pourrait maintenant changer. Lui, il juge que les séparatistes portent une lourde responsabilité dans la dégradation de l'image publique de la province. C'est un dossier à lire ce matin dans la presse. L'accélération du projet de l'oléoduc vers la Colombie-Britannique en le désignant d'intérêt national devra passer le test des tribunaux. C'est ce que nous dit le Globe and Mail ce matin. La Première Nation de Cold Lake en Alberta poursuit Ottawa en lien avec des préoccupations qui concernent le manque de consultation sur l'oléoduc, écrit le Globe and Mail. Le projet désormais appelé Pacific Link va sillonner là un tracé de 1250 km qui partirait au nord-est d'Edmonton jusqu'au terminal Robert Bank près de Vancouver en Colombie-Britannique, devrait transporter 1 million de barils de pétrole par jour à destination des marchés asiatiques. Et là, la contestation judiciaire, elle s'attarde également au projet massif de captage du carbone prévu pour les sables bitumineux. La Première Nation de Cold Lake appuie le développement responsable des ressources, mais elle souhaite une consultation, veut obtenir aussi des réponses claires sur les impacts à long terme du projet dans le nord de l'Alberta. Le Devoir, lui, se penche ce matin sur une formation sur l'intelligence artificielle qui est adressée aux étudiants, qui a été au moins en partie rédigée par l'IA. Ottawa a payé 13 millions de dollars à l'Alberta Machine Intelligence Institute pour mettre sur pied 3 formations en ligne dans le but de démystifier l'usage de l'intelligence artificielle. Et le premier volet de ces formations destinées aux étudiants est en ligne depuis près de 3 semaines maintenant. Le professeur à l'Université de Montréal est spécialiste de la pédagogie des nouvelles technologies, Normand Roy, raconte au Devoir que tout le monde au Québec a été surpris de l'annonce de cette formation-là, qu'à ses yeux, elle n'est pas mauvaise, mais elle ressemble beaucoup à ce qui se fait déjà ailleurs. Il soulève qu'il y a un problème, en fait, aucune initiative de littératie numérique québécoise existante, qu'il n'y a aucune mention du cadre de compétences numériques publié également par le gouvernement du Québec, ça a été publié ça cette année, et que des paragraphes entiers donc de la formation auraient été rédigés à 100% par l'IA, selon l'outil de détection Pangram. C'est à lire dans Le Devoir ce matin. Sinon, à la une de Radio-Canada, la PDG de Santé Québec qui a été rappelée à l'ordre pour manque d'impartialité. Geneviève Biron, qui a été recadrée par le gouvernement, ça s'est passé durant la campagne électorale, en fait, dans le but de lui rappeler son devoir d'impartialité et d'intégrité, parce que au Québec, les hauts fonctionnaires sont tenus à un devoir de réserve, doivent donc demeurer impartiaux, peu importe le parti au pouvoir ou peu importe aussi les déclarations des partis d'opposition. Dans ce cas-ci, l'histoire, c'est que la PDG de Santé Québec a écrit au chef du Parti libéral et du Parti québécois, plutôt, qui a dit vouloir abolir la société d'État, l'a dit plus d'une fois au cours de la campagne électorale. Donc, lui a écrit à Paul Saint-Pierre Plamondon pour le rencontrer, pour corriger certains faits erronés. Le ministère du Conseil exécutif nous a confirmé être intervenu auprès de Geneviève Biron au mois de septembre à ce sujet. C'est à lire au radio-tradeunioncanada.ca ce matin.

0: The Norwegian Nobel Committee has decided to award the Nobel Peace Prize for 2026 to Navathanam Navi Pillai for her efforts to promote peace and international law.
1: Alors, vous l'entendiez, on vient tout juste de remettre dans les dernières minutes le prix Nobel de la paix. Cinquième prix Nobel à être remis cette semaine à Oslo, en Norvège. Jean-Philippe Robillard, bonjour. Vous avez suivi donc dans les dernières minutes cette remise de prix et ça revient cette année, le prix Nobel de la paix, à la Sud-Africaine Navathanam Pillai.
2: Oui, une femme qui est bien connue, Marie-Michel, c'est une avocate sud-africaine qui a 96 ans. C'est une ancienne militante contre l'apartheid en Afrique du Sud, Navi Pillai, qui a été ici, qui a été également haut commissaire des Nations Unies aux droits de l'homme. Elle a été également juge à la Cour pénale internationale et présidente du Tribunal pénal international pour le Rwanda à la suite du génocide. Le prix qui est accompagné d'une médaille, mais également d'un chèque d'un peu plus d'1,5 million de dollars canadiens. Et selon le comité Nobel norvégien, on l'a entendu un peu, Madame Pillai s'est distingué là, pour ses efforts en faveur de la paix et du droit international. Sans doute qu'il y aura plusieurs là, réactions. Là.
1: Et c'est un prix, ce prix de la paix, très prestigieux, très convoité, qui à chaque année là, a plusieurs candidats potentiels, encore une fois cette année.
2: Dont, entre autres, cette année, le premier ministre canadien, Mark Carney. Cette année, il y avait 287 candidats en lice, Marie-Michel, pour ce prix Nobel. Il y avait 208 individus, il y avait 79 organisations qui œuvrent un peu partout dans le monde, alors qu'on le sait qu'il y a de plus en plus de conflits armés. Alors, il faudra voir maintenant la réaction du président américain Donald Trump, qui estimait que c'est lui qui devait recevoir ce prix cette année parce qu'il affirmait, à plusieurs reprises qu'il avait entre autres contribué à la paix mondiale en mettant fin à 8 guerres, également en ramenant également des otages. Pourtant, ce que n'a pas rappelé le président américain, c'est que c'est lui qui a entre autres déclenché donc la guerre en Iran. Et maintenant que le prix Nobel de la paix a été décerné, il ne reste plus que le prix Nobel d'économie qui sera décerné lundi.
1: Merci Jean-Philippe.
2: Merci, au revoir.
1: Élise, on le disait un petit peu plus tôt, on connaît maintenant quand ce sera possible de voir la deuxième saison de la série Empathie.
3: Série Empathie qui a connu un immense succès, on se rappelle, l'an dernier avec sa première saison, qui avait été disponible sur Crave. Maintenant, elle n'est pas encore terminée sur Nouveau, donc il y a des gens qui sont en train de la découvrir. On va devoir attendre à l'automne 2027, comme je le disais tout à l'heure. Donc, encore un an pour patienter pour ceux et celles qui l'ont déjà vu l'an dernier, la saison 1, et qui ont très, très hâte de voir la 2. Donc, ça va être disponible sur Crave dans un an, mais aussi sur Canal+, ce qui va permettre à la série de rejoindre un public international, notamment en Europe. Le tournage des 10 nouveaux épisodes, donc il y en aura 10, est déjà commencé et ça va se poursuivre jusqu'à la fin de l'année 2026. Je vous laisse entendre un extrait de la vidéo publiée sur Instagram hier. C'est vraiment amusant. On a Florence Lompré et Thomas Njijol qui interprètent Suzanne et Mortimer.
4: Est-ce que tu vas dire ton nom?
5: C'est pas mon nom.
4: Allez, on reprend ça, super. Et on est très heureux de vous annoncer.
5: Vous avez vu comment il est avec moi? On commence les tournages aujourd'hui même.
4: Pour la saison 2 de la série Empathie.
5: Si.
4: Exactement.
5: Empatou.
4: Voilà. Qui sera bientôt.
5: Pas très bientôt.
4: Ça arrive.
5: Ça sort bien.
1: Bientôt, pas très bientôt.
3: Oui, c'est ça. Donc, voilà. On dirait une succession de bloopers, là, finalement, leur petit extrait sur les médias sociaux. C'est toujours Guillaume Lonergan qui est à la réalisation d'Empathie. Je rappelle que la première saison a remporté pas moins de 14 prix Gémeaux le mois dernier, dont celui de la meilleure série dramatique et le prix du public.
1: Et la bonne nouvelle pour ceux qui l'ont déjà vu, c'est qu'il est encore disponible. On peut le réécouter deuxième, troisième
3: et
1: fois.
3: Comme vous et moi, l'écouter au moins deux, trois fois.
1: Voilà, c'est toujours aussi bon. Sinon, on va voir ce qui s'en vient à l'affiche cette fin de semaine, le documentaire Court, Terry Court.
3: Oui, ça prend l'affiche en fin de semaine.
6: When I'm running each day, I take one day at a time. When I'm running, I take one mile at a time. And I take one corner at a time. Every
3: Un film donc qui nous replonge dans l'incroyable aventure de Terry Fox qui a traversé une bonne partie du Canada à la course en 1980. Malgré l'amputation d'une jambe à la suite d'un cancer, il s'était donné comme mission de courir l'équivalent d'un marathon par jour pour amasser des fonds pour la recherche. Le film est presque entièrement conçu à partir d'images d'archives. Donc, on a vraiment l'impression de suivre Terry Fox sur la route il y a plus de 45 ans. On découvre plein de choses durant ce documentaire-là. Entre autres, on apprend que son passage au Québec avait été particulièrement difficile pour deux raisons. D'abord, parce qu'il ne parlait pas français et deuxièmement, parce que les médias étaient surtout occupés par le référendum de 1980. Donc, on apprend plein de choses sur l'homme davantage que sur la course que tout le monde connaît. C'est au cinéma dès aujourd'hui.
1: Et puis, côté musique, il y a plusieurs sorties attendues, entre autres celle du Montréalais Matt Vezio, qui lance son 4e album.
3: Ça s'appelle 20 000 pieds au-dessus de l'abysse. C'est un album vraiment spécial parce qu'il part d'une expérience qui a complètement bouleversé sa vie. En mai 2025, donc il y a un peu plus d'un an, Matt Vezio a eu une crise cardiaque. Et à peine deux mois plus tard, il était déjà de retour en studio pour enregistrer ses nouvelles chansons. Donc, les chansons parlent un peu de cette expérience-là. C'est réalisé par Antoine Corriveau. Dans les textes, on explore, entre autres, la fragilité du cœur, évidemment. Et musicalement, la batterie est beaucoup mise à l'avant-plan dans la plupart des chansons, mais pas nécessairement sur ma préférée que je vous fais entendre. Ça s'appelle « Le soleil sur la tempe ».

0: C'est doux, non?
1: Oui, ça s'écoute bien. Très bien un petit vendredi matin comme ça.
0: Et pour découvrir ces nouvelles chansons-là, sur scène, Matt Vézio sera au Vert Bouteille à Montréal le 10 novembre prochain dans le cadre du festival Coup de cœur francophone que j'apprécie beaucoup. C'est vraiment un bel endroit pour faire des découvertes de musique. Il sera aussi à Drummondville le 14 novembre prochain.
1: Et il y a Thierry Larose qui nous offre son troisième album.

0: La chanson que vous entendez s'intitule « Dernier métro ». C'est la chanson sur laquelle Thierry Larose dit avoir essayé les prouesses vocales les plus compliquées de son registre à ce jour. Donc, il y a beaucoup de variations, en fait, dans la voix qui sont compliquées. Le nouvel album s'appelle « Le X du Y ». Et cette fois, il a décidé de se cacher un peu moins derrière ses chansons parce que Thierry Larose, il a longtemps utilisé des personnages, des textes très imagés pour éviter de trop se dévoiler. Là, il est vraiment plus direct avec cet album-là. Il y a notamment une chanson très touchante qui s'appelle « Brille encore », qui parle de la mort d'une amie d'enfance qui a été particulièrement difficile à écrire pour lui. Il y a aussi une histoire assez incroyable derrière la chanson « Mon nom Gaëla », parce que la famille de l'artiste Sylvain Lelièvre, décédé en 2002, lui a confié une vieille démo enregistrée en 88 pour lui demander « Finis la toune ». Fini la toune, amuse-toi! Donc, l'album réalisé par Alexandre Martel, Thierry Larose, va le présenter un peu partout au Québec. Une trentaine de dates sont annoncées. Ça commence le 17 octobre au Minotaure à Gatineau.
1: Merci, Élise.
0: Un plaisir.
1: Voilà, c'est là-dessus que se termine À la une. À noter d'ailleurs que l'émission fera relâche lundi. Mathieu Bellumeur vous retrouvera, quant à lui, dès mardi. Passez une excellente journée. Votre équipe, du matin prend le relais dans les prochaines secondes.

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6: Le prix Nobel de la paix décerné à l'ancienne haute-commissaire de l'ONU pour les droits de l'homme, Navanethem Pillay. Crise de l'itinérance, la métropole québécoise déploiera ses haltes chaleur dès le mois prochain et ajoutera 500 places supplémentaires.
7: On parle de ressources 24/7, chose qui est réclamée par le secteur depuis des années. Davantage de prévisibilité.
6: Et des experts accusent la Commission européenne de tarder à lever l'interdiction sur les produits dérivés du phoque. Bonjour, ici Marie-Michel Bordua. Bienvenue à ce Radio-Journal.
8: The Norwegian Nobel Committee has decided to award the Nobel Peace Prize for 2026 to Navanethem Navi Pillay.
6: Le prix Nobel de la paix a été attribué ce matin à l'ancienne haut-commissaire aux droits de l'homme des Nations Unies, Navanethem Pillay. La femme de 85 ans a été choisie parmi près de 300 propositions. Jean-Philippe Robillard a suivi cette remise de prix. Jean-Philippe, oui. Comment le comité justifie sa décision?
9: Eh bien, le comité Nobel norvégien affirme, Marie-Michel, qu'il l'a récompensé pour ses efforts en faveur de la paix et du droit international, alors qu'actuellement, selon les membres du comité, la justice internationale est sous pression et plus attaquée que jamais. Et c'est une femme qui a vraiment toute une feuille de route. Là. C'est une avocate sud-africaine de 85 ans qui a milité à l'époque là, contre l'apartheid en Afrique du Sud. En plus d'avoir été, vous l'avez dit, haut-commissaire aux droits de l'homme des Nations Unies, elle a notamment présidé la commission d'enquête indépendante de l'ONU qui a accusé Israël de commettre un génocide dans la bande de Gaza. Madame Pillay a aussi été juge à la Cour pénale internationale en plus de présider le tribunal pénal international pour le Rwanda après le génocide.
6: Et Jean-Philippe, l'ombre de Donald Trump plane sur ce prix. Lui estime qu'il méritait la récompense.
9: Oui, alors il faudra voir sa réaction aujourd'hui, hein, parce que le président estime que ce prix lui revenait, parce qu'il a répété à de nombreuses reprises qu'il a mis fin à 8 guerres, sans dire cependant que c'est lui qui a déclenché celle qui est toujours en cours au Moyen-Orient. Et en réaction à ce prix qu'on vient de lui décerner, Navi Pillay a dit, je vais la citer, « Si vous applaudissez un peu plus fort, je vais peut-être partager ce prix avec Donald Trump », s'est-elle dit, amusée. Alors donc, c'est un prix qui est accompagné d'une médaille et d'un chèque d'un peu plus d'1,5 million de dollars canadiens.
6: Merci Jean-Philippe.
9: Merci, au revoir.
6: La présidente et chef de la direction de Santé Québec a été rappelée à l'ordre par le gouvernement pour manque d'impartialité et d'intégrité durant la campagne électorale. Radio-Canada a appris que Geneviève Biron a été rencontrée après une intervention directe auprès du chef du Parti québécois. Elle a écrit à Paul Saint-Pierre Plamondon qui a dit vouloir abolir la société d'État afin de le rencontrer et de corriger certains faits qu'elle jugeait erronés. La publication d'un communiqué de presse avant une prise de parole du chef péquiste a aussi soulevé des questions, tout comme la fuite d'un rapport commandé par Santé Québec le matin du débat des chefs du 23 septembre. Le Parti québécois va tenir cet après-midi son premier caucus à Drummondville pour réunir ses troupes, tandis que les libéraux et les conservateurs se sont rassemblés pour une première fois hier. La coalition Avenir Québec, qui a été rayée de la carte, elle, se tourne vers la désignation d'un chef intérimaire. Pierre-Alexandre Bolduc a préparé ce qui suit.
10: Oui, il y a des gens qui lèvent la main.
11: La directrice générale de la Coalition Avenir Québec, Brigitte Legault, assure que plusieurs personnes sont intéressées à prendre la relève.
10: Les gens sont tristes, mais les gens sont quand même motivés.
11: Les instances de la CAQ vont se rassembler pour choisir leur chef intérimaire le 17 octobre.
10: Il faut trouver quelqu'un qui veut se relever les manches, qui va travailler fort. Ça ne sera pas une mince tâche.
11: La Coalition Avenir Québec devra par la suite organiser la véritable course à la direction du parti. En contexte de gouvernement minoritaire, il n'y a pas de temps à perdre.
12: Puis on s'applaudit.
11: Pendant ce temps, le Parti libéral du Québec se réunit à Longueuil.
13: Nous, on est quand même l'opposition officielle. Alors nous, notre confiance se mérite.
11: Il se prépare à affronter le gouvernement péquiste, le chef Charles Milliard.
13: On va jouer notre rôle. Et moi, il y a des dossiers sur lesquels on va vouloir discuter avec le gouvernement. Il y en a d'autres où il n'est pas question, il n'y aura aucune discussion, dont évidemment la séparation du Québec.
11: Les conservateurs se sont aussi réunis à Québec. Mais outre le chef Éric Duhaime, impossible pour les journalistes de s'entretenir avec les 18 élus conservateurs.
14: Tout le monde va vous parler au fur et à mesure. Là. L'objectif, c'est justement c'est que tout le monde puisse bien être outillé. On n'arrive pas là avec tout le même niveau de connaissance par rapport au travail qui nous attend.
11: Ici Pierre-Alexandre Bolduc, Radio-Canada, Québec.
6: La gouverneure générale du Canada, Louise Arbour, se montre sceptique face à la volonté du premier ministre désigné du Québec d'abolir la monarchie. Elle rappelle que le Canada est encadré par un régime constitutionnel. Elle se dit également perplexe quant au fait que Paul Saint-Pierre Plamondon et certains autres députés ne prévoient pas prêter serment au roi comme tel que le permet la loi québécoise depuis 2022. Par ailleurs, l'affaire doit revenir devant la Cour supérieure. Un professeur de droit conteste cette loi. Sa demande d'injonction doit être débattue ce matin au Palais de justice de Montréal. La métropole québécoise a demandé au nouveau gouvernement élu un financement récurrent pour lui permettre de déployer des haltes chaleur pour les personnes en situation d'itinérance pendant la saison hivernale. La mairesse Soraya Martinez-Ferrada, qui a annoncé hier l'ouverture de 500 places supplémentaires, souhaite de la prévisibilité. Le reportage de Benoît Chapdelaine.
15: Au cours des derniers hivers, les haltes chaleur ouvraient généralement en fin de journée et fermaient le matin. Les personnes itinérantes pouvaient s'y réfugier et s'asseoir sur des chaises, mais pas dormir dans un lit. La ville a donc acheté 350 lits et compte ouvrir toute la journée et toute la nuit les haltes chaleur. La mairesse Soraya Martinez-Ferrada.
16: Quand il fait moins 10, moins 15, moins 20 la nuit, ben il fait la même affaire le jour. Fait que les gens, ils veulent trouver un espace de chaleur aussi le jour. Et si c'est pas dans un refuge, bien, ils vont aller dans un café, ils vont aller dans le métro, ils vont aller dans des bibliothèques et ils vont pas aller nécessairement où il y a des services adaptés pour eux. Donc, c'est important le 24/7.
15: L'annonce de la ville est très bien accueillie par des groupes d'aide aux personnes itinérantes. La vice-présidente de la mission Oldbury, Émilie Fortier.
7: On parle de ressources 24/7, chose qui est réclamée par le secteur depuis des années. Davantage de prévisibilité, on est au mois d'octobre. C'est pas ouvert, mais déjà, les travaux sont lancés, donc c'est très rassurant.
15: L'organisme du plateau Mont-Royal, plein milieu, salue également l'ouverture jour et nuit des haltes chaleur. Son directeur général, Nicolas Quirion.
17: Moi, ça me permet à mes équipes, mes travailleurs de rue, d'avoir un point où on peut rencontrer les personnes directement, sans avoir à essayer de les chercher partout.
15: La mairesse Soraya Martinez-Ferrada demande à Québec de garantir le financement des haltes chaleur durant au moins 3 ans, soit environ 20 millions de dollars par année, pour en faciliter l'organisation. Ici Benoît Chapdelaine, Radio-Canada, Montréal.
6: Des experts canadiens et européens accusent la Commission européenne de se traîner les pieds sur la question épineuse du commerce des produits dérivés du phoque. Ils souhaitent la levée d'une interdiction dénoncée par des chasseurs depuis presque 2 décennies. Les précisions de Patrick Butler.
18: La Commission européenne évalue depuis 2 ans sa réglementation, qui empêche le commerce de tout produit dérivé du phoque pour des raisons éthiques. Les chasseurs canadiens dénoncent l'interdiction depuis 2009 et ils ont de plus en plus d'alliés en Europe. Petri Suronen est consultant en pêche basé en Finlande. C'est un enjeu majeur pour nos pêcheurs, dit-il. La population de phoques grimpe en flèche dans la mer Baltique, ce qui nuit au stock de poissons, selon lui. Danita Catherine Burke est chercheuse senior de l'Université du Sud du Danemark. L'Union européenne est au courant du problème, soutient-elle. La chasse aux phoques est permise pour gérer la population. Mais il n'y a aucun marché pour le phoque et donc aucune raison d'aller chasser, déplore-t-elle. Bruxelles subit la pression des pays baltes et scandinaves qui demandent l'assouplissement des règles, mais des groupes animalistes l'exhortent à garder le cap. La commission a déjà reporté sa décision à plusieurs reprises. Doug Chiasson est directeur général de l'Institut de la fourrure du Canada.
12: On va prendre n'importe quelle opportunité qu'on peut.
18: Il espère que l'interdiction fasse partie des discussions sur la possibilité que le Canada obtienne le statut de membre associé de l'Union européenne. Ici Patrick Butler, Radio-Canada, Saint-Jean-Terre-Neuve.
6: Aux États-Unis, le secrétaire à la Défense, Pete Hegseth, a annoncé que l'auteur d'une fusillade commise en 2009 sur une base militaire du Texas fera face à un peloton d'exécution. Nidal Malik Hassan a tué 13 personnes et blessé une trentaine d'autres. L'exécution est prévue le 3 décembre et sera diffusée en direct. Il s'agira de la première exécution militaire américaine depuis 1961. Le Haut Commissariat de l'ONU aux droits de l'homme dénonce une forme de torture et une peine cruelle. Enfin, à New York, des agents de l'ICE, cette police fédérale de l'immigration, ont ouvert le feu sur un homme qui se trouvait dans sa voiture en compagnie de son fils de 5 ans. Le département de la sécurité intérieure soutient que ces agents ont mené une opération ciblée pour arrêter un homme en situation irrégulière originaire de la République dominicaine. Le maire de New York, Zohran Mamdani, affirme avoir négocié sa libération avec Donald Trump sans succès. L'homme blessé est toujours hospitalisé. Voilà, c'était le Radio-Journal. Merci d'avoir été à l'écoute. Bonne journée.

0: Bienvenue à l'émission. C'est vendredi, on est le 9 octobre. Pour beaucoup d'entre vous, ça va être le début d'une longue fin de semaine aussi. L'Action de grâce qui arrive à grands pas cette fin de semaine. Et d'ailleurs, on va avoir du soleil un peu partout en fin de semaine. Au moins jusqu'à dimanche, pas de pluie prévue, à part pour Barrie. Aujourd'hui, c'est la seule région où il y a des probabilités d'averses, 40% de probabilités d'averses. Donc, c'est pas non plus si élevé ce matin et tôt cet après-midi. Mais pour le reste, c'est ensoleillé. Peut-être quelques nuages à Toronto et Kingston. Et on va avoir encore des belles températures cet après-midi. Bon, c'était un peu plus frais ce matin, mais 19 degrés prévus à Toronto et Hamilton, 18 à Welland, 15 à Barrie et Kingston. Et donc, en ce moment, 7 degrés à Toronto, 5 à Hamilton et à Welland et à Barrie et 9 à Kingston. Je vous mentionne que ça va très bien sur le réseau routier ce matin, à part, bon, s'il y a un incident qui s'est produit sur l'autoroute 400 en direction sud sur la bretelle qui va vers l'autoroute 401. Il y a un véhicule qui a pris feu un peu plus tôt cette nuit et aux dernières nouvelles, il y a encore quelques complications à cet embranchement sur les routes ce matin, mais pour le reste, ça roule bien. Bonjour Catherine Maurras.
1: Bonjour Camille Griroy.
0: Notre réalisatrice à Il n'y a pas de matin pareil. On va parler entre autres aujourd'hui de métallurgie.
1: Oui, parce que hier, il y a plus de 200 représentants d'entreprises, de syndicats, du milieu de la formation qui se sont réunis pour des états généraux de l'industrie. C'était au Québec, c'était organisé par le comité sectoriel de main-d'œuvre de la métallurgie du Québec. On va s'intéresser à l'état de l'industrie au Canada parce qu'elle connaît plusieurs défis entre les tarifs américains, les investissements en défense ainsi que la rareté de la main-d'œuvre. On recevra le président et chef de la direction de l'Association de l'aluminium du Canada, Jean Simard, qui est aussi d'ailleurs membre du comité consultatif sur les relations économiques entre le Canada et les États-Unis. Bref, un secteur qui est vraiment à l'avant-plan de la guerre tarifaire. Il sera avec nous à 7h40.
0: Et on va aussi parler d'astronomie.
1: Oui, c'est absolument fascinant. Vous savez, le dicton « rien ne se perd, rien ne se crée, tout se transforme ». On en a un exemple absolument fascinant. On va parler de la planète, l'exoplanète Phénix. Ça vient d'être découvert par des astronomes. Ça a été publié un peu plus tôt cette semaine dans le journal Nature Astronomy. Et c'est une planète qui s'est formée grâce aux cendres d'une étoile qui meurt. Donc, des étoiles sont mortes et plutôt que de... Je sais pas comment marche la physique là, dans l'espace. On aurait pu croire que les cendres s'en vont quelque part ailleurs. Et non, elles ont formé cette nouvelle exoplanète-là. Pour en savoir plus, c'est à 6h50 voilà. Qu'on en parlera.
0: D'où le surnom Phénix qui renaît de ses cendres.
1: Mais... Oh, la poésie!
0: Effectivement, Catherine, c'est un sujet un peu complexe, mais on aura avec nous justement un professeur qui va nous aider à aller un petit peu plus loin là-dessus. Merci beaucoup, Catherine.
1: Je vous en prie.
0: Annie Poulain aux informations. Bonjour Annie.
2: Bonjour Camille.
0: On va parler des travaux qui vont débuter mardi prochain pour retirer la piste cyclable de la rue Bloor-West à Toronto.
3: C'est une nouvelle qui a été confirmée par le bureau du premier ministre Doug Ford hier cet été. Il y avait la Cour d'appel de l'Ontario qui a autorisé la province à retirer les pistes cyclables sur trois artères majeures au centre-ville de Toronto. Le dossier a fait réagir les candidats à la mairie à Toronto. Il y a la mairesse sortante Olivia Chow qui laisse entendre qu'elle travaille sur un plan pour conserver les pistes cyclables tout en rétablissant les voies de circulation automobile. Et son adversaire, Brad Bradford, lui, souhaite un retrait de la piste de la rue Bloor à Etobicoke, mais il dit qu'il veut conserver celle sur Bloor West au centre-ville et sur l'avenue University.
0: Et puis à Oshawa, les candidats à la mairie ont débattu publiquement dans un premier débat officiel hier soir.
3: Le logement et l'itinérance au centre-ville sont les deux enjeux qui ont retenu le plus d'attention. Il y a plusieurs solutions qui ont été évoquées, comme la formation d'un comité spécial pour répondre à l'itinérance ou encore de déclarer l'état d'urgence. Il y a 6 des 9 candidats à la mairie qui ont participé à l'événement, dont les 3 favoris dans cette course, Jim Lee, Tito Dante, Marim Pietri et Derek Giberson. Le vote par anticipation commence mardi à Oshawa et les élections vont avoir lieu le 26 octobre. Comme c'est le cas partout ailleurs dans
0: la province. Partout en Ontario, oui. Ça arrive quand même assez rapidement. Là, il reste à peu près deux semaines. Donc, et on continue de s'y intéresser de toutes les manières à cette émission. Je vous donne quelques nouvelles de sport au hockey. Bon, les Leafs se sont inclinés face aux Golden Knights hier soir. Vegas l'a emporté 4-3. Et Toronto va jouer maintenant demain contre l'Avalanche du Colorado. Toujours au hockey, des nouvelles du camp d'entraînement de l'équipe canadienne de hockey féminin qui commençait hier. Bon, on a appris que Hockey Canada a remplacé Sarah Nurse par Alexia Aubin. D'abord, Hockey Canada n'a pas donné de raison. Puis l'organisation a déclaré que Nurse avait décliné l'invitation au camp et que sa décision sera respectée. Donc, le camp de 7 jours compte 42 athlètes en vue d'en choisir 25 pour le championnat du monde. Le championnat du monde qui va se dérouler du 6 au 16 novembre au Danemark. Les Américaines sont les championnes en titre. Je rappelle que Sarah Nurse, olympienne, à 3 reprises a établi un record du tournoi olympique pour les passes et les points en 2022 en aidant les siennes à tout rafler à Pékin et au championnat du monde. L'Ontarienne a fait partie d'équipes médaillées d'or en 2021, 2022 et 2024. Elle est âgée de 31 ans et elle joue en ce moment dans la Ligue professionnelle de hockey féminin avec Vancouver. Et puis un petit mot de baseball pour vous dire que les Guardians de Cleveland ont battu les White Sox de Chicago 9-5 et donc vont force la tenue d'un 5e match qui sera décisif dans leur série de section de la Ligue américaine. Les Guardians qui cherchent à devenir la première équipe du baseball majeur à remonter un déficit de 0-2 dans une série éliminatoire au meilleur de 5 matchs. Depuis les Yankees de New York, c'est les derniers à l'avoir fait en 2017. Les équipes qui prennent les devants 2-0 dans une série en 5 matchs l'ont emporté à 83 reprises en 93 occasions.

0: 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Économie maintenant avec Catherine Moras. Le premier ministre Mark Carney a annoncé hier un nouveau programme pour l'achat de thermopompes.
1: Oui, le nouveau programme national de rabais pour les thermopompes. Ce sera accessible à tous les propriétaires d'une résidence, qu'on ait un chauffage au mazout, au propane, au diesel ou encore avec une fournaise ou des plaintes électriques. C'est un programme qui va remplacer celui de la conversion abordable du mazout à la thermopompe. Ce programme-là prend fin. Alors, celui qui va le remplacer sera doté d'une enveloppe de 2 millions de dollars sur 8 ans pour aider environ 820 000 propriétaires à migrer vers une source d'énergie moins polluante. Les ménages à faible et à moyen revenu pourront ainsi obtenir une subvention de 10 000 $ et les autres ménages, on parle plutôt de 2 000 $. Pour en parler, notre collègue Gérald Filion a reçu la ministre de l'Innovation, des Sciences et de l'Industrie, Mélanie Joly, c'était hier à l'émission Zone Économie. Je vous propose de l'écouter.
2: En premier lieu, c'est certainement une mesure d'abordabilité. Donc, on sait que le coût de la vie augmente au Canada. Et en même temps, bien, on joint l'utile à l'agréable parce qu'on se dit, pour ceux et celles qui ont besoin de cet argent-là, on va également pouvoir aider par l'acquisition d'une thermopompe à diminuer l'impact environnemental parce que la majorité des personnes qui se procurent une thermopompe le font parce qu'ils ont du chauffage au gaz. Et donc, on sait qu'à partir de ce moment-là, ils vont avoir accès en achetant une nouvelle thermopompe à 10 000 $. C'est quand même immense. En plus des subventions provinciales. Donc, on sait qu'au Québec, il y a un programme également. Et ça va les faire économiser jusqu'à 2 000 $ par année, dépendamment du type de chauffage qu'ils avaient auparavant. Et en même temps, ça va avoir un impact de diminution de gaz à effet de serre.
3: Cela dit, l'annonce d'aujourd'hui, ça va permettre de réduire les émissions de gaz à effet de serre de 25 mégatonnes. Mais on apprend en même temps que nos émissions de gaz à effet de serre au Canada ont augmenté de 1 % l'an dernier. Est-ce que ça va prendre beaucoup plus que des thermopompes pour atteindre nos objectifs?
2: Absolument. On le sait. On doit développer davantage de projets d'énergie propre, d'énergie verte. C'est pourquoi on met en place C39 aussi pour justement faire en sorte que lorsque les entreprises ont des projets, on puisse avoir une évaluation et également par la suite un an de délai. On a besoin de prévisibilité. On fait face à une guerre tarifaire avec un voisin qui a pour objectif de diminuer, d'affaiblir notre base industrielle. Et donc, dans les circonstances, on doit créer de la prévisibilité.
0: Et puis, autre sujet, Stelco qui a envoyé des avis de licenciement à 500 travailleurs à Hamilton.
1: Oui, et ça choque Ottawa parce que le propriétaire américain Cleveland Cliffs était d'accord avec les tarifs douaniers américains. C'est quelque chose qu'il a ouvertement soutenu. Mélanie Joly, je le rappelle, a ordonné au président de Stelco de faire un plan de sauvetage d'ici mardi, la semaine prochaine. Et si ce n'est pas fait, elle dit que toutes les options sont possibles pour Ottawa. De nouveau, écoutons-la.
2: Lorsqu'il a acheté Stelco, compagnie à l'époque canadienne, ouais, il s'est engagé auprès du gouvernement à maintenir les emplois. Et donc, présentement, il viole ces engagements-là.
3: Et donc, est-ce que c'était une erreur pour le Canada d'approuver la vente à un Américain de Stelco?
2: On était à une autre époque. À l'époque, on cherchait...
3: En 2024?
2: On était à une autre époque, avant la guerre tarifaire, avant l'entrée en poste de l'administration Trump. Mais maintenant, une chose est claire, c'est que d'ici mardi, s'il n'y a pas de plan de match qui est présenté par Stelco, nous, on va agir et tout est sur la table. Parce que là, ce qui se passe, c'est que Cleveland Cliffs et son propriétaire nous disent au gouvernement, vous savez, il s'agit d'un cas de force majeure. En anglais, on utilise l'expression « act of God ». Donc, c'est faux.
3: Vous n'êtes pas d'accord avec ça.
2: Mais non,
3: c'est pas une force majeure.
2: Vous savez qu'il a été en faveur, il a même argumenté en faveur et essayé de convaincre le président Trump lui-même de mettre en place des tarifs. Et donc, dans les circonstances, après, il ne peut pas se retourner disant « Ah non, mais le Canada est affecté par des tarifs, donc je dois couper des emplois. »
3: Il vous demande de vous entendre pour une entente avec les Américains sur les tarifs douaniers, d'ailleurs.
2: Mais vous savez, le Canada, nous, on est prêts à être à la table, mais on doit avoir une entente qui tient la route, qui est en en faveur des intérêts des Canadiens, qui, au niveau économique, tient la route, mais au niveau de notre souveraineté. Dernier point. Le gouvernement du Canada a besoin du type d'acier qui est produit à Stelco. Si le type d'acier produit à Stelco n'est pas produit par Cleveland Cliffs, nous, on va prendre les moyens pour qu'il le soit. Parce qu'on doit être capable de ne pas dépendre des Américains pour le type d'acier galvanisé produit
3: en terminant,
2: à Hamilton.
1: C'était Mélanie Joly, ministre de l'Innovation, des Sciences et de l'Industrie. Elle était l'invitée de Gérald Filion, qui posait justement une question par après sur le Québec. Je me suis dit que nos auditeurs ontariens n'avaient pas besoin de ce contenu-là. Bref, c'était un extrait de l'émission Zone Économie.
0: Merci, Catherine.
1: Je vous en prie.
0: Sur la scène culturelle, maintenant, on va vous parler de Wesley qui est de passage dans la région de Hamilton. Le chanteur termine sa tournée estivale après plus d'une quinzaine de dates en Ontario, en Colombie-Britannique, au Québec et même au Royaume-Uni. Wesley va clore le chapitre des concerts avec deux dates donc à Hamilton et deux dates aussi au Québec. Sa musique est un voyage entre Haïti, l'Afrique et la diaspora avec son album Makaya où se rencontrent racines, mémoire et modernité. Et Wesley a expliqué à ma collègue Katia Saint-Jean

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2: Enfant, donc j'ai été gardé du côté de mon père surtout, qui me traînait avec lui pour aller sur la plage. Et puis donc, il me donnait un petit shaker pour que je reste occupé, tranquille, pour qu'il fasse son show. So, c'est comme ça que j'ai appris la musique, j'ai commencé à shaker sur le rythme. Et puis à partir de là, quoi, quand j'avais 8 ans, j'allais avoir 9 ans, j'ai demandé à mon père de toucher sa guitare. Il me disait, bon non, c'était pas possible de toucher sa guitare, vu que c'est la guitare qui apporte de la bouffe à la maison et aussi qui nous envoie à l'école. So, étant qu'enfant en Haïti, très très jeune, j'ai compris ça parce que je savais qu'il y avait de la misère autour, qu'il y avait tous des enfants qui pouvaient pas manger. So, je fais travailler mon inspiration. J'étais allé dans la rue, j'ai trouvé un bidon d'huile. J'ai fait ça comme la caisse de la guitare. J'étais allé voir le charpentier, je lui ai dit donne-moi un morceau de planche comme le tab de la guitare. Après j'étais allé sur la plage, je voulais avoir des fils de nylon. Et puis à partir de là, les pêcheurs m'ont donné des fils de nylon. Après je suis arrivé chez moi, j'ai dit mon père, s'il te plaît, et accorde cette guitare comme ta guitare. J'ai ma pauvre guitare maintenant, quand vous jouez, moi, je vais jouer aussi avec vous. Comme ça, je vais apprendre. Et puis, c'est à partir de là que je commence à toucher la guitare avec mon père. Commencer à chanter ces chansons de troubadour, ces chansons traditionnelles qu'il jouait sur la plage. Et puis, c'est avec ça maintenant que je suis en train de faire ma route. Je suis en train de faire mon petit bonhomme de chemin avec l'aide aussi de toute la structure canadienne qui m'accompagne.

0: Ma musique, en fait, est imprégnée surtout la base de ma musique. C'est mon pays, en fait, que j'apporte dans cette musique. C'est du troubadour, du Igbo, du Congo, du Rara, du Racine, du Rada, et toutes sortes de rythmes qu'on utilise en Haïti, surtout le rythme troubadour, le rythme racine, les rythmes compas, et aussi les rythmes de la musique de vaudou, en fait. Donc, j'ai pris cette musique-là pour faire la base de ma musique, en mettant aussi des fioritures de la musique actuelle, telles que du blues, du hip-hop, un petit peu de la musique moderne aussi, un peu de jazz, un peu de tout, en fait, que je rajoute dessus. Mais la base, c'est la musique haïtienne. Et le message, jusqu'à maintenant, je suis pris dans le message de parler d'où je viens, de faire comprendre au reste du monde que Haïti, c'est pas ce que vous voyez à la télé, c'est plutôt ce que nous, on apporte dans notre cœur. C'est plutôt les valeurs qu'on apporte pour pouvoir associer aux valeurs immigratoires, aux valeurs des pays qui nous ont accueillis.
1: C'était Wesley et vous pourrez donc le retrouver prochainement au Festival Folk Canada à Hamilton les 15 et 16 octobre.

0: C'était Ariane Roy avec Ta main. Il est 6h31. Et c'est le moment du bulletin d'information avec Annie Poulain. Le conseil municipal de Hamilton a approuvé un projet pilote pour protéger les locataires de la chaleur extrême.
1: Durant les deux prochains étés, les propriétaires de logements du quartier 2 vont être contraints de maintenir la température d'au moins une pièce sous les 26 degrés Celsius. À Hamilton, la majorité des résidents du quartier 2 sont des locataires. Il s'agit du premier projet pilote du genre en Ontario. La ville de Toronto a aussi demandé aux employés municipaux d'élaborer une proposition de règlement pour mieux protéger les locataires de la chaleur d'ici l'été prochain.
0: Sur la scène judiciaire à Toronto, le procès d'Aiden Pletersky montre que le roi de la crypto attirait autant de grands investisseurs que de petits épargnants.
1: L'Ontarien de 27 ans, originaire de Whitby, est inculpé pour fraude et blanchiment des produits de la criminalité. La couronne l'accuse d'avoir utilisé l'argent de ses investisseurs pour se payer un train de vie somptueux. Jean-Philippe Nadeau assiste aux audiences.
2: Aiden Pletersky sollicitait des investissements parmi ceux qui avaient entendu parler de lui dans les médias ou par des amis. Il leur faisait croire qu'il disposait d'une réserve de 300 millions de dollars pour les protéger contre tout risque de perte. Le propriétaire de gymnase de musculation, David Hotchum, lui a versé 220 000 dollars en 2021. Le magazine Forbes écrivait qu'il était astucieux, dit-il, en matière de crypto-monnaie. David Hotchum ajoute que l'accusé avait l'air d'être en règle et qu'il était sur le point d'obtenir son permis de courtier en valeur mobilière. Il affirme toutefois qu'il n'a pu récupérer que 50 000 $ lorsqu'il lui a demandé de retirer tous ses fonds. Le charpentier, Dean Marchant, avoue candidement qu'il ne connaissait rien aux finances. « Je lui ai donné 10 000 $ en 2021, se souvient-il, et je n'ai plus entendu parler de lui durant des mois. » Dean Marchant explique qu'il n'a jamais revu son argent lorsqu'il a demandé à l'accusé de lui retourner ses fonds 6 mois plus tard. L'agent immobilier, Ronald Shute, affirme pour sa part qu'il a allongé des économies de 100 000 $ à l'accusé en 2022. « Je n'ai plus les moyens aujourd'hui de prendre ma retraite », conclut-il. Ici Jean-Philippe Nadeau, Radio-Canada, Toronto.
0: L'Ontario resserre les règles pour le financement des médicaments à l'étranger.
1: C'est une mesure prise après la victoire d'un patient atteint d'un cancer devant les tribunaux. Alex Jviette avait poursuivi la province après le rejet de sa demande pour obtenir un traitement aux États-Unis. Le père de famille de 37 ans se dit incroyablement déçu et découragé d'apprendre que la province a ensuite modifié les règles pour les rendre plus restrictives. La ministre de la Santé dit de son côté que la province protège les patients et les contribuables contre les pratiques de prix abusifs. Sylvia Jones ajoute que la province cherche une solution satisfaisante pour les deux parties dans le cas d'Alex Jviette. Ce dernier dit cependant qu'il ne sait pas ce que cette solution impliquerait.
0: Et puis, la souveraineté alimentaire du Canada serait un objectif atteignable.
1: C'est ce qu'estiment plusieurs acteurs du secteur alimentaire réunis hier à Toronto à l'occasion du sommet Food Forward. Selon eux, cette souveraineté passe à la fois par un soutien accru à la production locale et par l'élargissement des possibilités d'exportation de nos produits. Freddy Matta nous en dit davantage.
3: Des producteurs locaux, le Canada n'en manque pas. Et leur potentiel est bien réel pour contribuer à réduire la dépendance du pays à l'égard de certains produits alimentaires. Pour Jean-Marc André Roberge, président des Nectars, il est de notre devoir de soutenir ces agriculteurs en privilégiant l'achat de leurs produits.
4: Tout ce qui permet d'encourager la consommation de produits locaux, donc d'aller voir son apiculteur le plus près, ça va venir aider à les supporter financièrement.
3: Produire local, c'est l'option choisie par l'entrepreneur de la région des Niagara, Anthony Pasto, qui produit des champignons.
5: C'est tout fait à l'Ontario, puis tous les autres produits, ça vient de Saskatchewan.
3: Anthony Pasto conseille aux autres producteurs des produits alimentaires d'être fiers de produire au pays et de vendre aux Canadiens et Canadiennes.
5: Une petite compagnie de Niagara, les États-Unis, c'est juste là, mais je fais rien avec eux autres.
3: Il ne faut pas non plus négliger la place de l'exportation, un gage pour développer les entreprises locales, fait remarquer Marc-André Roberge. Ottawa a annoncé en juin une stratégie alimentaire nationale visant à garantir aux Canadiens d'avoir plus facilement accès à un inventaire de produits de production locaux à des prix plus abordables. Une stratégie qui s'appuie sur plus de 3 milliards de dollars d'investissement sur 10 ans. Ici Toronto, Freddy Mata, Radio-Canada.
1: Voilà Camille, c'était les informations.
0: Merci Annie. Il est 6h36 et je vous rappelle que si vous voulez nous rejoindre à tout moment pendant l'émission, même après l'émission, il y a plusieurs moyens de le faire. D'abord, si vous allez sur audio, vous cliquez sur l'émission « Il n'y a pas de matin pareil » et il y a la petite bulle de conversation qui va s'afficher. Et ça, ça permet de rejoindre notre équipe de façon très directe. Il y a aussi notre adresse courriel matintoronto@radio-canada.ca et notre numéro de téléphone ici en régie 416-205-6466. C'est aussi un numéro auquel vous pouvez envoyer un message texte, donc 416-205-6466. On va parler de langues officielles parce que la nouvelle commissaire aux langues officielles du Canada, Kelly Burke, a déposé son tout premier rapport annuel hier. Elle y note une forte augmentation de nombreuses plaintes, un recul du français en milieu de travail et une inquiétude face aux biais linguistiques liés aux algorithmes. Son rapport porte une attention particulière à l'intelligence artificielle. Elle recommande au gouvernement d'encadrer son usage et le met en garde contre les biais de l'IA dans l'administration publique. Elle était l'invitée de Désiré Kafunda à l'émission La bande passée. On va l'écouter justement sur l'adoption de l'IA.
6: Et l'accélération de ces logiciels, de façon générale, je pense, doit être surveillée. Et ce qu'on a constaté avec ce qu'on observe et avec les plaintes que nous avons reçues, c'est qu'en effet, le virement vers le numérique est davantage axé sur une intelligence artificielle. C'est que cette nouvelle technologie pose des risques. Et donc, ce qu'on a souligné, c'est le grand besoin du gouvernement de prendre en compte les langues officielles dans le cadre de stratégies qu'il développe pour éviter les biais linguistiques et culturels, pour ne pas reléguer au second plan l'une ou l'autre langue des deux langues officielles et d'éviter de contourner les obligations linguistiques. Ceci dit, il y a quand même des avantages liés à cette technologie. Et des avantages qui regroupent trois grandes possibilités, je dirais, l'apprentissage des deux langues officielles, la traduction et l'interprétation. Mais avec tout ça, nécessaire d'avoir un être humain, une personne compétente qui encadre l'emploi de la technologie.
7: On va rester un peu sur l'intelligence artificielle. Vous faites une mise en garde contre les outils, souvent conçus en anglais, qui risquent d'amplifier les inégalités linguistiques au sein de l'État. Comment s'assurer que la technologie serve le service bilingue plutôt que le fragiliser?
6: Cette technologie doit être bien surveillée et dans le cadre de développement, de stratégies, de politiques, de programmes, la recommandation que j'ai faite dans le cadre du rapport annuel souligne l'importance du secrétariat du Conseil du Trésor de bien prendre en compte les langues officielles en développant la stratégie qui va davantage être utilisée pour intégrer cette technologie dans la fonction publique canadienne.
0: Le rapport annuel fait aussi état d'une forte augmentation des plaintes cette année. Elles ont pratiquement quadruplé. Elles concernent notamment les services au public et la langue de travail. Donc, de nouveau, voici Kelly Burke.
6: Bien, traditionnellement, nous avons reçu dans les 1 à 500 à 2000 plaintes par année. Cette année, encore les deux catégories qui attirent le plus grand nombre de plaintes au niveau des communications, de la prestation des services du gouvernement et la langue de travail. Ceci dit, il y a eu une augmentation du double de ce que nous, on reçoit annuellement comme plainte dans ce bureau et en grande partie liée aux communications de notre transporteur aérien Air Canada dans le cadre d'annonces qui a été faite de la part du PDG au mois de mars de cette année.
7: Comment est-ce que cette situation peut être évitée dans le futur?
6: Pour moi, ça prend un leadership qui reconnaît l'importance de communiquer dans les deux langues officielles du pays. C'est crucial de s'adresser à et de rejoindre l'ensemble des Canadiens de manière claire, équitable, respectueuse et accessible. Et donc, comment éviter? Ça revient à un leadership, ça revient aussi aux compagnies, au gouvernement, aux personnes qui œuvrent à un haut niveau dans la société canadienne de reconnaître que le bilinguisme constitue une compétence essentiel et qu'il faut profiter de cet atout au Canada pour s'exprimer dans les deux langues officielles du pays pour rejoindre le public.
7: Dans une déclaration officielle aujourd'hui, Air Canada, je veux juste lire une partie, a répondu que la maîtrise du français a été un critère important dans le choix de notre futur président et chef de la direction. Par ailleurs, tous les autres membres de notre comité de direction ont la capacité de s'exprimer dans les deux langues officielles. Air Canada va dans la bonne direction, selon vous?
6: Tout à fait. La capacité linguistique doit être un critère d'évaluation important, surtout pour le poste de PDG. Je réjouis du fait que, selon l'annonce d'Air Canada quant au successeur du PDG actuel, il a les compétences linguistiques pour répondre aux exigences de la loi sur les langues officielles.
0: Enfin, Kelly Burke demande des mesures d'urgence, notamment une formation obligatoire pour les gestionnaires de la fonction publique d'ici mars 2028. La voici.
6: Selon ce que nous on constate avec les enquêtes que nous menons, la prise au sérieux des obligations qui découlent de la loi est un important facteur, disons, dans le cadre de ce qui se passe à l'intérieur de la fonction publique fédérale. Le manque de connaissances, par contre, est soulevé souvent, mais avec ça, il y a d'autres facteurs également qu'il faut considérer, comme la capacité à l'intérieur de la fonction publique fédérale. Oui, une réticence et, dans un dernier temps, une insécurité linguistique qu'il faut adresser, nous croyons. Mais avec la recommandation qu'on met de l'avant, nous croyons que nous allons adresser de façon concrète le manque de connaissances en obligeant le Conseil du Trésor d'assurer qu'une formation obligatoire soit mise en place. Et cette formation a pour effet d'informer les gestionnaires, les hauts fonctionnaires de la fonction publique quant aux obligations en matière de droit linguistique.
0: C'était la commissaire aux langues officielles du Canada, Kelly Burke, qui était aussi l'ancienne commissaire au service en français de l'Ontario. Merci à Désirée Kafunda de l'émission La Bande Passante pour cette entrevue. Et d'ailleurs, je vous mentionne qu'en fin d'émission, dans la dernière heure de l'émission, vers 8h40, on va recevoir Liane Roy, qui est la présidente de la Fédération des communautés francophones et acadiennes du Canada, la FCFA, pour réagir à ce rapport. Je vais maintenant vous parler de Franc Open Mic. C'est la première scène ouverte francophone de Toronto qui a été cofondée il y a 12 ans par Florian François. Et ma collègue Makian Yang a discuté avec lui pour comprendre son envie de rassembler les communautés francophones à Toronto. Il explique également son métier d'acteur et d'improvisateur.
8: Donc, je m'appelle Florian François. Je suis comédien, improvisateur, scénariste et cofondateur et animateur de Franc Open Mic.
9: Le Franc Open Mic, c'est une scène où on peut venir faire de la chanson, de la comédie, de la poésie, de la magie en français. Pourquoi est-ce important pour vous de créer un espace comme celui-là à Toronto?
8: Quand on l'a créé il y a un peu moins de 12 ans, il n'y avait pas d'espace comme ça où on pouvait faire une scène ouverte multidisciplinaire en français. Donc l'idée de créer Franc Open Mic, ça a été d'offrir un espace où tout le monde pouvait être là. Que ça soit ouvert aux professionnels, aux amateurs, et vraiment d'avoir un lieu où tout le monde était le bienvenu. Il n'y a pas de présélection, il n'y a pas même des personnes dont le français n'est pas la première langue, des personnes qui ne sont jamais montées sur scène, des personnes qui ont 30 ans de carrière, tout le monde est traité à la même enseigne. Et c'était ça qui était très important pour nous quand on a créé Franc Open Mic, c'est de créer un espace comme ça pour que tout le monde soit le bienvenu sur la scène.
9: Vous faites aussi de l'improvisation. Est-ce que vous pouvez nous expliquer un peu comment fonctionnent les fondamentaux des improvisations et comment vous construisez vos scènes?
8: La principale chose avec l'improvisation, c'est d'accepter les idées des autres. L'improvisation, c'est un travail collectif, c'est un travail d'équipe. Donc, ça fait que si je commence une scène, je dois écouter, accepter. Donc, on a ce conditionnement de dire oui à ce que notre partenaire propose et découvrir et créer quelque chose ensemble. Donc, c'est aussi en tant qu'improvisateur. Donc, quand je commence quelque chose, je le fais avec mes partenaires de jeu. Et en tant qu'enseignant d'improvisation aussi, où je travaille beaucoup avec des gens qui prennent des cours d'improvisation, pas forcément pour monter sur scène, mais aussi, par exemple, pour être plus efficace au travail, pour être moins anxieux et gagner un peu en confiance dans la vie de tous les jours. Et dire oui quand on nous propose des choses, je pense qu'on a tous ce réflexe de dire non quand c'est quelque chose de nouveau, mais peut-être que en disant oui, on va peut-être essayer de nouvelles choses, ça peut aller de goûter un nouveau plat et découvrir son nouveau plat préféré, comme d'accepter les idées de quelqu'un qui a peut-être moins d'expérience au travail, quelqu'un qui est un peu plus ton junior, mais au lieu de dire non tout de suite à ses idées, c'est de découvrir que cette personne peut apporter quelque chose. Donc le cœur de l'improvisation, c'est ça, c'est de dire oui, c'est d'accepter les idées des autres pour construire et progresser ensemble.
0: C'était Florian François, qui est acteur, improvisateur et cofondateur de Franck Open Mic. La nouvelle saison a démarré et accueille le public une fois par mois. La prochaine date est le 22 octobre. Il est maintenant 6h46. On va faire le tour de quelques nouvelles avec Annie Poulain. En politique municipale à Toronto, d'abord, le débat d'hier entre Olivia Chow et Brad Bradford a donné lieu à des échanges corsés.
1: En effet, Camille, des échanges corsés pour ce débat qui avait lieu dans les locaux de CBC à Toronto. Les deux candidats à la mairie ont échangé sur le transport en commun, la sécurité et l'habitation notamment. C'est un débat qui a donné lieu à plusieurs prises de bec. Olivia Chow accuse notamment son adversaire de changer d'avis sur plusieurs sujets, comme sur le retrait de certaines pistes cyclables. Brad Bradford, de son côté, répond qu'il est important de s'adapter lorsqu'un projet ne fonctionne pas. Il reste un peu plus de deux semaines aux candidats pour convaincre les électeurs.
0: Et les premiers avis de mise à pied ont été remis à des travailleurs de l'acierie Stelco de Hamilton.
1: Son propriétaire américain fait face à la menace d'une action en justice du gouvernement fédéral. Le syndicat affirme que certains employés de Stelco ont reçu hier un avis leur disant de ne pas se présenter à leur prochain quart de travail. Yann Simon est professeur à la Faculté des sciences de l'administration de l'Université Laval.
10: La stratégie de faire des mises à pied rapidement, c'est sans doute parce que l'entreprise veut tenter de mettre le gouvernement devant un fait accompli, mais il faut voir clairement que, d'une part, la ministre et les parties prenantes ne sont pas dupes, et d'autre part, on est clairement en face d'une entreprise qui ne semble pas respecter l'entente.
1: Environ 90 travailleurs devraient recevoir un avis cette semaine. La ministre de l'Industrie, Mélanie Joly, menace de poursuivre Cleveland Cliffs si l'entreprise ne présente pas un plan pour respecter ses engagements envers les travailleurs.
0: Et puis, on connaît la récipiendaire du prix Nobel de la paix. On en saura un peu plus au Radio-Journal de 7 heures.
1: Oui, prix Nobel de la paix qui a été attribué à l'ancienne haut-commissionnaire aux droits de l'homme des États-Unis, Navani Temple-Pillay. Donc, on aura un peu plus de détails dans quelques minutes.
0: Merci, Annie.

0: Serait-il possible pour une planète de se former grâce aux cendres d'une étoile qui meurt? On pourrait penser qu'une étoile morte détruit ce qui existe autour d'elle et non qu'elle crée des planètes. Pourtant, c'est ce qui se passe avec l'exoplanète de seconde génération, surnommée Phénix, parce qu'elle naît des cendres d'une étoile. Des scientifiques ont remarqué cette exoplanète qui orbite maintenant autour de cette naine blanche. C'est le nom qui est donné à une étoile qui meurt. La découverte a été publiée dans le journal Nature Astronomy lundi. On va essayer de comprendre ce phénomène avec Patrick Dufour, professeur titulaire au département de physique de l'Université de Montréal et membre de l'Institut de recherche sur les exoplanètes. Bonjour, Monsieur Dufour.
1: Bonjour.
0: Bon, d'abord, une planète qui se forme avec de la matière relâchée par une étoile qui est morte. Les astronomes parlent d'une découverte complètement inattendue. À quel point est-ce que c'est nouveau?
1: C'est la première fois que ça arrive, donc c'est certainement nouveau.
0: Oui.
1: C'est la première fois autour d'une naine blanche. On a déjà eu des cas similaires autour d'étoiles à neutrons, mais pour une naine blanche, c'est la première fois.
0: Et dans ce cas-ci, on parle d'une planète de deuxième génération. Qu'est-ce que ça signifie?
1: Donc, ça signifie que la planète ne s'est pas formée en même temps que son étoile. Donc, elle s'est formée par la suite. Lorsque l'étoile est morte et elle s'est transformée en sous forme de naine blanche, elle a expulsé ses couches externes et cette planète-là se serait formée à partir justement de cette éjecta. Donc, c'est pour ça qu'on dit que c'est une planète de deuxième génération. Ça s'est formée lorsque l'étoile est morte essentiellement.
0: Donc, parlant de cette planète, je comprends qu'elle n'a pas encore de nom officiel, mais on la surnomme Phénix en référence au fait qu'elle est née de cendres. Mais à quoi est-ce qu'elle ressemble?
1: C'est une planète gazeuse. On croit que c'est une planète. En fait, faut faire une distinction aussi. C'est une planète candidate. On n'a pas d'observation directe de la planète.
0: Oui.
1: Donc, on déduit qu'il y a une planète qui est présente et que cette planète-là serait gazeuse avec une composition chimique assez particulière.
0: Donc, gazeuse, on en déduit que ce n'est pas une planète qui pourrait être potentiellement habitable.
1: Oh, surtout pas parce qu'on parle ici d'une planète qui est environ, je pense, c'est 6 millions de kilomètres de son étoile.
0: Oui.
1: Donc, beaucoup 10 fois plus proche que Mercure l'est du Soleil. Donc, les températures à la surface sont extrêmement élevées. Et en fait, on a un champ de radiation extrêmement élevé qui fait en sorte qu'il y a une partie de l'enveloppe gazeuse de cette étoile-là qui est arrachée tellement la température est élevée.
0: Qu'est-ce qui fait que cette exoplanète est un cas intéressant à étudier?
1: Premièrement, c'est la composition chimique qui est intéressante. Donc, ça nous montre que la nature est capable de fabriquer des objets qui ont des compositions chimiques très étranges. Dans le cas qui nous occupe ici, c'est une planète qui a une composition, une abondance de niobium extrêmement élevée. En fait, c'est la première fois qu'on voit du niobium dans une étoile naine blanche. Cet élément-là, en fait, a été accrété à partir de la planète. Donc, ce qu'on observe, c'est pas la planète, on observe le matériel qui a été éjecté de la planète et qui s'est retrouvé à la surface de l'étoile. Donc, on trouve de façon indirecte la présence de la planète de cette façon-là.
0: Est-ce qu'on pourrait s'attendre à ce qu'il y ait d'autres planètes de ce type qui surgissent, qu'on découvre?
1: Souvent, une fois qu'on en trouve une, on sait où chercher, puis on en trouve d'autres par la suite,
0: Oui.
1: mais c'est la première fois qu'on en voit une. Les auteurs dans l'article ont recherché parmi les archives s'il y avait d'autres étoiles semblables, et c'est la seule étoile dans toutes les archives pour laquelle ils ont pu observer qu'il y avait du niobium. Donc, s'il y en a d'autres, elles sont extrêmement rares.
0: Oui, on disait que donc dans ce cas-ci, c'est une étoile qui est morte, qui est devenue une naine blanche, mais il y a aussi des étoiles qui deviennent des pulsars, donc des étoiles à neutrons tournants qui tournent très rapidement sur elles-mêmes et qui émettent un fort rayonnement électromagnétique, un peu comme un phare de ce que je comprends. Est-ce que ce phénomène-là a déjà été observé autour d'un pulsar?
1: Oui, on a déjà trouvé des planètes de seconde génération autour de pulsars. Les pulsars, en fait, ce sont les résultats d'étoiles qui sont beaucoup plus massives. Donc, il y a beaucoup plus de matériel qui est éjecté dans le milieu interstellaire à partir duquel il y a une planète qui peut se former. Le cas d'une naine blanche est un petit peu, ils sont beaucoup moins massifs. Donc, c'est pour ça que c'est un peu surprenant qu'on trouve un tel objet.
0: Donc, on l'a dit à plusieurs reprises dans l'entrevue que c'est une première pour ce cas-ci. À quel point est-ce que c'est toujours, je dirais, stimulant, excitant pour les astronomes de voir des phénomènes comme ça qui sont des premières?
1: À chaque fois qu'on voit quelque chose de nouveau, c'est la nature humaine. On a la curiosité intellectuelle de vouloir comprendre comment c'est possible. Donc, oui, c'est tout excitant de voir quelque chose qui n'a jamais été vu auparavant. Donc, ça va être intéressant de voir comment le modèle qui est proposé dans l'article va être confirmé, puis si on va trouver d'autres objets similaires dans le futur.
0: Pour le moment, est-ce que ça reste plus au niveau technique pour les chercheurs, ou est-ce que le public devrait s'intéresser à cette découverte?
1: C'est intéressant de voir que la nature trouve le moyen de faire des planètes de toutes sortes de compositions.
0: Ouais.
1: Donc, dans l'ensemble des choses, évidemment, je dirais que le but ultime des astronomes, peut-être un jour, c'est de trouver de la vie ailleurs dans l'univers. Si ça peut juste nous montrer que la vie ou les planètes ailleurs dans l'univers ne sont pas nécessairement comme celles qu'on a ici dans notre système solaire. Donc, il faut garder l'esprit ouvert à toutes les possibilités. Et ça, c'est un exemple de plus qui va dans cette direction-là.
0: Oui. Patrick Dufour, professeur titulaire au département de physique de l'Université de Montréal et membre de l'Institut de recherche sur les exoplanètes, merci beaucoup d'avoir été avec nous.
1: Merci à vous.
2: Salut, monsieur astronaute.

0: On écoutait Damien Robitaille avec Astronaute. Et d'ailleurs, sachez que c'est la Semaine mondiale de l'espace jusqu'à demain, avec cette année un thème, la révolution des fusées. Donc, l'objectif un peu de cette semaine, cette année, c'est de mettre en avant les transformations dans le lancement des fusées, les lancements spatiaux, quel genre de fusée on a aujourd'hui par rapport à avant. C'est un peu ce qui est exploré tout au long de la semaine. Dans la prochaine heure de l'émission, on va parler de plusieurs sujets, notamment de reconnaissance du racisme systémique et structurel pour ce qui est des populations noires au Canada. Il y a un rapport qui est sorti à ce sujet hier. On recevra Bernadette Becci, qui est membre de la Coalition des sociétés civiles noires. On va aussi parler d'industrie métallurgique qui est en plein changement pour plein de raisons, mais entre autres en pleine guerre tarifaire avec les Américains. Et donc ça, ce sera dans la deuxième heure de l'émission. On aura d'autres sujets dans la troisième heure également. Langues officielles, on se retrouve très bientôt.
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8: L'ancienne haute-commissaire de l'ONU pour les droits de l'homme, Navatenem Pillay, reçoit le prix Nobel de la paix. Des artistes visuels francophones critiquent le nouveau modèle du financement du Conseil des arts de l'Ontario.
9: En art visuel, on a moins de capacité de générer des revenus de vente de billets, par exemple, comme ça peut être le cas en art vivant, en théâtre.
8: Et au soccer féminin, le Canada affrontera le Danemark, une préparation pour les qualifications de la Coupe du monde. Bonjour, ici Marie-Michèle Bordua. Bienvenue à ce Radio-Journal.
10: The Norwegian Nobel Committee has decided to award the Nobel Peace Prize for 2026 to Navatenem Navi Pillay.
8: Le prix Nobel de la paix a été attribué ce matin à l'ancienne haute-commissaire aux droits de l'homme des Nations Unies, Navatenem Pillay. L'avocate de 85 ans a été choisie parmi 287 candidatures. Jean-Philippe Robillard a suivi cette remise de prix. Jean-Philippe, pourquoi les membres du comité Nobel ont décidé d'honorer cette juriste sud-africaine?
11: Eh bien, c'est pour récompenser tout ce qu'elle a fait en faveur de la paix et du droit international, alors qu'actuellement, selon les membres du comité Nobel, la justice internationale est malmenée, est attaquée. Et c'est une femme, Marie-Michèle, qui a toute une feuille de route. Vous l'avez dit, même si elle a 85 ans, elle siège toujours comme avocate. En plus d'avoir été haut-commissaire aux droits de l'homme des Nations Unies, elle a notamment présidé la commission d'enquête de l'ONU sur la bande de Gaza qui a accusé Israël de commettre un génocide. Navi Pillay a également été juge à la Cour pénale internationale. L'avocate a également milité dans le temps contre l'apartheid en Afrique du Sud. Et c'est là que la journaliste et écrivaine Lucie Pagé l'a connue.
12: Ses clients, c'était ceux dont personne ne voulait, des militants anti-apartheid, des prisonniers politiques. Puis elle se bat pour les détenus de Robben Island, dont Nelson Mandela, pour qu'ils aient simplement le droit de voir un avocat. Puis elle a gagné ça. Donc, elle représentait ces gens-là.
8: Et Jean-Philippe, faut mentionner Donald Trump qui, lui, estime qu'il méritait cette récompense.
11: Oui, alors il faudra voir sa réaction parce qu'il estime que ce prix lui revenait. Lui qui a répété à de nombreuses reprises qu'il a mis fin à 8 guerres, sans pour autant dire que c'est lui qui a déclenché celle qui est toujours en cours au Moyen-Orient. En réaction à ce prix qu'on vient de lui décerner aujourd'hui, Nava Pillay a dit « Si vous applaudissez un peu plus fort, je vais peut-être partager ce prix avec Donald Trump. »
8: Merci Jean-Philippe.
11: Merci, au revoir.
8: Le ministre sortant de la culture du Québec sous le gouvernement de la coalition Avenir Québec, Mathieu Lacombe, a été expulsé du Conseil des ministres. Le cabinet de la première ministre sortante, Christine Fréchette, affirme que la décision de Mathieu Lacombe de se rendre à un événement d'un autre parti le soir de l'élection n'est pas compatible avec les valeurs de la CAQ. La décision a été prise, selon le cabinet, par respect envers les militants, le caucus et le Conseil des ministres. La CAQ n'a élu aucun député lors du dernier scrutin. Sur la scène fédérale, le premier ministre Mark Carney a confirmé que son gouvernement va participer au sommet sur l'itinérance que Paul Saint-Pierre Plamondon, le premier ministre désigné du Québec, veut tenir d'ici juin.
13: Il y a une crise, ça c'est clair. Il y a une crise de l'itinérance ici au Québec. Et le premier ministre désigné, M. Saint-Pierre Plamondon et moi, nous avons eu une discussion sur cette crise. Et nous avons décidé de collaborer.
14: Est-ce que vous prévoyez participer à ce sommet sur l'itinérance qui est proposé par Paul Saint-Pierre Plamondon?
13: Oui, le gouvernement du Canada va participer, oui.
8: Mark Carney répondait à la question en marge d'une annonce d'ordre économique et environnemental. Ottawa va investir 2 milliards de dollars en 8 ans, principalement pour financer l'installation de thermopompes. Le programme devrait permettre à plus de 800 000 ménages de se doter d'un système de chauffage et de climatisation. Les familles à faible et moyen revenu pourront recevoir une remise qui peut aller jusqu'à 10 000 $. Les autres vont recevoir 2 000 $. La mesure a également pour objectif de réduire les émissions de gaz à effet de serre. La nouvelle approche du Conseil des arts de l'Ontario fait réagir. Il évalue désormais le milieu culturel en fonction de sa rentabilité. Mais en privilégiant les retombées économiques et la vente de billets, la formule de financement frappe de plein fouet les organismes d'art visuel francophones. Le milieu tire la sonnette d'alarme, comme l'explique Gabrielle Poulain.
15: Cette année, tous les organismes francophones en art visuel ont vu leur financement coupé par le Conseil des arts de l'Ontario, le chaos. En cause, un nouveau modèle de financement qui évalue désormais les bénéficiaires selon leurs retombées économiques et leurs revenus autonomes. Une approche qui pénalise injustement les arts visuels, selon Véronique Leblanc, co-directrice générale de l'Association des groupes en arts visuels francophones, l'AGAF.
9: En arts visuels, on a moins de capacité de générer des revenus de vente de billets, par exemple, comme ça peut être le cas en arts vivants, en théâtre, en arts du spectacle.
15: L'enveloppe historiquement protégée pour les organismes francophones a également été réduite de 80 000 $. Lisa Breton, de l'Alliance culturelle de l'Ontario, dénonce elle aussi un calcul qui oublie la réalité des communautés en milieu minoritaire.
16: En utilisant la mesure d'impact économique, ben, ça défavorise immédiatement la communauté francophone. Nous, ce qu'on se pose comme question, est-ce que c'est la pointe de l'iceberg?
15: De son côté, le chaos se défend en rappelant que son budget provincial n'a pas augmenté depuis 2009. Malgré une rencontre entre les représentants culturels et la direction du chaos, le Conseil n'entend pas revenir sur sa décision. Ici Gabrielle Poulain, Radio-Canada, Sudbury.
8: Une réplique exacte d'un galion basque, le San Juan, échoué au Labrador en 1565, doit traverser l'océan Atlantique en 2028 à partir de l'Espagne jusqu'au petit village de Red Bay dans le sud du Labrador. Mais cet événement historique attendu pourrait toutefois être compromis par l'état déplorable du quai du village. Marie-Ève Dussablon s'y est rendue.
17: Les gens basques qui ont fait la pêche ici.
18: Le quai délabré et fissuré de Red Bay est maintenant fermé au public. Il est en grande détérioration, explique la députée provinciale de l'endroit, Lisa Dempster.
19: Significant deterioration.
18: Même si Red Bay est un petit village de 140 habitants, il est classé au patrimoine mondial de l'UNESCO en raison de sa riche histoire basque. Il accueille chaque année près de 10 000 passionnés d'histoire. Ce nombre risque d'exploser avec l'arrivée du Saint-Juan. Mais sans quai et un bon nombre de logements pour accueillir les visiteurs, ce sera difficile, dit Keith Pike, directeur des services municipaux à Red Bay.
20: We do have some challenges actually regarding accommodations.
18: La municipalité travaille avec le fédéral et le village avoisinant en quête de solutions. Mais le provincial qui détient le quai ne semble pas vouloir investir. On se demande où accoster le galion.
20: He said in the past that the investment won't be made.
18: Car selon le ministre de l'Infrastructure, ce ne serait pas un quai actif, dit-il.
21: Lots of places want this vessel, but is that ship going to sail into a harbor where a wharf is falling down?
18: Mais sera-t-il possible d'accoster à Red Bay sans quai?
20: It would be a terrible injustice for this town, this region.
18: Le bureau du ministre du Transport et des Infrastructures, Barry Pettin, n'a pas donné suite aux demandes d'entrevue. Ici Marie-Ève Dussablon, Radio-Canada, Saint-Jean-de-Terre-Neuve.
8: Au sport maintenant, l'équipe canadienne féminine de soccer va affronter ce soir le Danemark au stade Saputo à Montréal, et ce, avant un deuxième match qui aura lieu lundi à Toronto. Des rencontres qui servent de préparation avant les importantes qualifications pour la Coupe du monde de soccer le mois prochain. Patricia Anne Beaulieu a préparé ce qui suit.
0: Si certains parlent de matchs amicaux, l'entraîneur en chef de la formation canadienne, Casey Stoney, est sans équivoque sur la mission de son groupe.
2: It's not an exhibition. This is a game we are here to perform and win.
0: Ce n'est pas un match d'exhibition. Nous sommes ici pour jouer et gagner. Nous voulons affronter les meilleures équipes du monde, les meilleures équipes européennes que nous n'avons pas souvent l'occasion d'affronter. Ce n'est pas un match amical. L'autre rendez-vous important pour la formation canadienne sera à la fin novembre, avec les qualifications de la CONCACAF qui serviront à déterminer les équipes qui joueront à la Coupe du monde de 2027 et aux prochains Jeux olympiques. La défenseure québécoise Gabrielle Carle, qui a déjà 32 sélections avec le 11 canadien, affirme qu'elle et ses coéquipières sont fortes et prêtes pour les prochains défis. Ce retour au bercail pour l'équipe féminine est un moment précieux pour plusieurs joueuses, dont Gabrielle Carle, qui se souvient de sa dernière visite au pays en juin 2025.
22: La dernière fois qu'on était à Montréal, en fait, on a joué contre Haïti. Puis je pense que c'était quasiment un match à la maison pour Haïti. Mais cette fois-ci, je pense que c'est vraiment cool.
0: L'équipe est équilibrée entre les joueuses expérimentées et les nouvelles venues, comme Elisabeth C., 23 ans, qui en sera sa deuxième sélection. Les athlètes du contingent canadien sont reconnaissantes, notamment en ce qui concerne les nouvelles perspectives pour leur sport.
23: Et c'est sûr que quand j'étais plus petite, il n'y avait pas toutes ces opportunités-là, mais de voir comment ça évolue, puis ça évolue vite, ben c'est vraiment une bonne chose, surtout pour les jeunes filles de nos jours.
0: Ici Patricia Anne Beaulieu, Radio-Canada, Montréal.
8: Enfin, l'ouragan de catégorie 2, Isaias, gagne en intensité et force des évacuations dans le sud des États-Unis. Selon le Centre national des ouragans, il devrait toucher terre cette nuit en Floride, en Alabama ou au Mississippi. Le premier ouragan de la saison dans l'Atlantique est accompagné de vents jusqu'à 165 km à l'heure. Voilà, c'était le Radio-Journal. Merci d'avoir été à l'écoute. Bonne journée.

0: Bonjour à tous, bienvenue à l'émission. Merci d'être avec nous en ce vendredi 9 octobre, le vendredi avant une longue fin de semaine pour beaucoup de gens parce que c'est l'Action de grâce et ça va être le moment peut-être de vous rassembler avec vos familles, de prendre un peu le temps d'arrêter le temps et de prendre le temps de voir vos proches, de partager un repas. C'est un peu ça l'esprit à la base de l'Action de grâce. Et on devrait d'ailleurs avoir quand même du temps assez beau cette fin de semaine. Pour le moment, pas de pluie prévue avant dimanche, sauf à Barrie, où on a aujourd'hui 40% de probabilité d'averse ce matin et en début d'après-midi. Mais pour le reste de nos régions, c'est ensoleillé, peut-être quelques nuages à Toronto et à Barrie et à Kingston aussi. Mais donc ensoleillé, ça devrait être ensoleillé demain aussi. Et les maximales cet après-midi qui restent très, très douces. On est à 19 degrés maximum prévu à Toronto, Hamilton, 18 à Welland, 15 à Barrie et 16 à Kingston. Je vais vous parler avec Catherine dans un instant de ce qu'on va aborder à l'émission. On va parler entre autres de métallurgie.
1: Oui, parce que hier, plus de 200 représentants de toutes sortes d'organismes du milieu de la métallurgie, on parle d'entreprises, d'organisations syndicales, ils se sont réunis au Québec pour faire des états généraux de l'industrie. C'est une industrie qui est en pleine transformation avec de nombreux défis, notamment pour l'acier et l'aluminium. Ils doivent faire face à des tarifs américains, à des investissements en défense. La main-d'œuvre aussi est rare et vieillissante. On fera le point avec le chef de la direction de l'Association de l'aluminium du Canada, Jean Simard, à la fin de cette heure-ci.
0: Et un peu plus tard, on va faire le tour de plusieurs nouvelles économiques.
1: Oui, parce que c'est Carl Rétineau-Paradilly qui sera avec nous ce matin pour la chronique économie. On parlera entre autres de chiffres sur l'emploi ainsi que du coût de la suspension de la taxe fédérale sur l'essence.
0: Merci, Catherine.
1: Je vous en prie.
0: Aux informations avec Annie Poulin, on va parler de la nouvelle commissaire aux langues officielles du Canada qui a déposé son premier rapport annuel hier.
2: Oui, premier rapport annuel pour Kelly Burke qui recommande notamment un meilleur encadrement de l'intelligence artificielle au sein de la fonction publique fédérale. Elle demande à Ottawa d'intégrer la lentille des langues officielles à l'ensemble de ses politiques, formations et outils d'intelligence artificielle déployés dans la fonction publique qui pourraient comporter des biais linguistiques. On écoute à ce sujet le professeur titulaire à l'École de psychologie de l'Université d'Ottawa et vice-doyen aux études de premier cycle, Jean-Philippe Petit Vierge.
3: Les systèmes comme par exemple ChatGPT ou Gemini, etc., sont entraînés sur une certaine banque de données qui est quand même énorme, mais qui est beaucoup biaisée vers des sources anglophones. On sait déjà d'avance que l'IA peut toujours commettre des erreurs, mais le taux d'erreur risque d'être plus élevé quand on fait des demandes en français. Si au gouvernement fédéral, on se sert de logiciels automatisés pour traduire de l'anglais au français ou vice-versa, il peut y avoir plus d'erreurs et d'inaptitudes.
2: C'est un document qui met aussi en lumière le nombre de plaintes au commissariat aux langues officielles, nombre de plaintes là, qui a quadruplé en un an.
0: Et d'ailleurs, un peu plus tard à l'émission, en fait, en fin de troisième heure, donc vers 8h40, on va recevoir Liane Roy, qui est la présidente de la FCFA, au sujet de ce rapport. Maintenant, à Oshawa, les candidats à la mairie ont débattu publiquement dans un premier débat officiel hier soir.
2: Le logement et l'itinérance au centre-ville sont les deux enjeux qui ont le plus retenu l'attention. Il y a plusieurs solutions qui ont été évoquées, comme par exemple la formation d'un comité spécial pour répondre à l'itinérance ou encore de déclarer l'état d'urgence. Il y a 6 des 9 candidats à la mairie qui ont participé à l'événement, dont les 3 favoris dans la course, Jim Lee, Tito Dante, Marim Pietri et Derek Giberson. C'est un vote par anticipation qui va commencer mardi à Oshawa et bien sûr, les élections, elles, vont avoir lieu le 26 octobre, comme partout en Ontario.
0: Oui, et au bulletin d'information de 7h30, il va être question du retrait d'une première piste cyclable à Toronto.
2: Oui, le retrait d'un tronçon d'un peu plus d'un kilomètre qui est situé du côté d'Etobicoke sur la rue Bloor West. Ça faisait partie là, des intentions du gouvernement provincial à la suite de cette victoire là, devant la Cour d'appel de l'Ontario cet été. On va parler de ce dossier-là.
0: Merci beaucoup, Annie. Quelques nouvelles sur la scène culturelle. D'abord, la 29e édition de Ciné Franco a dévoilé sa programmation. Donc, les œuvres sélectionnées cette année viennent entre autres du Maroc, du Congo, de France, de Belgique et de nombreux autres pays européens. Aussi, ici au Canada, de l'Ontario, du Québec et d'ailleurs. Par exemple, je vous cite quelques exemples de films qui vont être présentés. Pauline Julien, Femme Pays, d'Anaïs Barbeau-Lavalette. Congo Boy, de Rafiki Fariala, qui était au Festival de Cannes et qui était au Festival de films de Toronto un peu plus tôt bientôt cet automne. Jean Valjean également, et aussi les sélectionneurs de Ciné Franco qui ont parlé du fait qu'il y avait une forte présence du thème de la Seconde Guerre mondiale au Festival de Cannes cette année, et ça a nourri leur réflexion, et ils ont donc choisi plusieurs films comme Le Fossoir, un film qui était présenté au TIFF aussi cette année, Les Rayons et les Ombres et La Troisième Nuit. Donc le Festival Grand Public va se tenir du 6 au 15 novembre au cinéma Carlton, comme d'habitude. Et il y a le chanteur britannique Troye Sivan qui dévoile son nouvel album aujourd'hui, qui explore les montagnes russes émotionnelles de la vie de pop star entre l'énergie électrique des concerts et ensuite la solitude une fois seul dans sa chambre d'hôtel. Il délaisse sa pop dansante pour une approche plus organique et alternative entre hip-hop, guitare saturée et slam. Maintenant, du côté des sports, d'abord, je veux un mot pour vous dire que les Maple Leafs se sont inclinés face aux Golden Knights de Vegas hier soir. Vegas l'a emporté 4-3 et Toronto va maintenant prendre le chemin du Colorado pour affronter demain l'Avalanche. Au hockey féminin, on a appris que Alexia Aubin va remplacer Sarah Nurse au camp de sélection de l'équipe canadienne féminine à l'approche du championnat mondial. Hockey Canada en a fait l'annonce hier. Pendant le premier jour du camp, bon, d'abord sans mentionner de raison, mais ensuite l'organisation a déclaré que Nurse avait décliné l'invitation au camp et que sa décision sera respectée. Le camp de 7 jours compte 42 athlètes en vue d'en choisir 25 pour le championnat du monde. Le championnat du monde qui va se dérouler du 6 au 16 novembre au Danemark. Et ce sont les Américaines qui sont les championnes en titre. Il est 7h17. Si vous voulez nous écrire, si vous voulez réagir à la défaite des Leafs, pourquoi pas, il y a notre bulle de conversation sur l'application audio. Les communautés noires au Canada demandent une reconnaissance de leurs droits et veulent voir les gouvernements s'attaquer au racisme anti-noir comme à une violation structurelle et distincte des droits de la personne. La Coalition des sociétés civiles noires et Amnesty International Canada viennent de publier un rapport pour proposer des solutions concrètes pour répondre aux injustices historiques vécues par les personnes d'ascendance africaine au pays. On reçoit là-dessus Bernadette Bechi, directrice avec la Coalition des sociétés civiles noires. Bonjour Bernadette.
4: Bonjour.
0: Donc, vous aviez tenu des consultations auprès des communautés concernées un peu plus tôt cette année à Toronto, à Ottawa, en Nouvelle-Écosse aussi. Quels avaient été les constats qui se sont imposés?
4: Bon, en fait, les constats qui se sont imposés, ce sont des constats dont nous savions déjà, on en parle déjà depuis bien longtemps. Mm-hmm. Et c'était intéressant de s'asseoir en groupe venant d'un côté à l'autre du Canada et de parler de ces constats-là, des inégalités, des violences systémiques que nous continuons en tant que peuple afrodescendant, continuons à vivre au Canada. Et ce qui était surtout intéressant, c'est que les différentes sociétés civiles ou les individus qui sont venus, mm-hmm. sont venus avec leur propre lentille, leur propre réalité, les réalités en tant que porte-parole pour des personnes, par exemple, qui ne peuvent pas se présenter. Et les constats sont les mêmes. Le racisme prend de l'ampleur et prend de l'ampleur sur plusieurs écosystèmes de la société. Donc, au niveau de l'emploi, au niveau de l'environnement, au niveau de la santé, au niveau de l'éducation. Mm-hmm. Donc, et puis c'est des enjeux qu'on a répétés puis on a continué à explorer ensemble.
0: Oui. Et donc, dans ce rapport qui vient de paraître, il y a toute une série de recommandations. Entre autres, vous proposez de créer un poste de commissaire indépendant à l'équité pour les Noirs. Quel serait le rôle de ce commissaire?
4: En fait, le commissaire jouera un rôle où est-ce que le commissaire et son équipe s'attarderaient sur la question des les enjeux systémiques des afrodescendants, afro-néo-écossais par exemple, mm-hmm. avec nos réalités bien à nous, nos contextes historiques, nos enjeux systémiques bien à nous, avec une lentille intersectionnelle, bien informée sur les réalités que nous vivons au Canada, qui sont différentes des autres groupes culturels. Puis oui. Donc, ça serait vraiment important d'avoir un groupe à part qui connaît bien les enjeux qui peuvent appliquer justement là c'est l'anti-intersectionnel et culturellement et historiquement approprié.
0: Oui. Vous dites aussi que la reconnaissance des droits ne peut pas être séparée de la justice réparatrice. Qu'est-ce que ça veut dire dans ce cas-ci?
4: Donc la justice réparatrice, en fait la reconnaissance des droits en reconnaissant les droits que les personnes d'ascendance africaine ont le droit en tant que personnes dans une dignité, dans leur dignité et toute cette ampleur. C'est aussi important de, en les reconnaissant, c'est aussi important de d'amener les mesures de qui viennent reconnaître ces droits. Donc, de réparer les injustices puis les violences que nous continuons à vivre dans les différents groupes. Et donc de les reconnaître, et c'est pas seulement financier ici, on parle vraiment de d'enjeux systémiques qu'il faut aller régler à la source, donc d'un côté systémique, mais aussi les mesures, les politiques qui font partie de nos institutions, il faut aller les changer, puis il faut les adapter aux besoins des différents groupes afrodescendants.
0: Oui. Il y avait aussi des discussions qui sont ressorties de ces consultations et dans le rapport au sujet des nouvelles technologies, et vous proposez de réglementer l'intelligence artificielle pour éliminer les préjugés anti-noirs. Qu'est-ce que ça signifie? Qu'est-ce qui est problématique à ce point-ci?
4: Mais ce qui est problématique, c'est en fait, on connaît, on le sait, que l'IA créée par l'humain, qui déjà, en premier lieu, qui a beaucoup de biais et de préjugés. Donc, la façon dont la technologie est créée, elle est créée à l'image de des personnes, des humains qui l'ont créée. Donc, ce qui fait en sorte que, de façon, à la base, l'IA est rempli de préjugés et de biais. Donc, c'est important maintenant de faire autrement, de pas répéter ce qu'on fait déjà dans le monde réel, et de s'assurer que toutes les technologies sont représentatives des vraies réalités des Afro-descendants. Donc, ça va être important de se pencher sur la question, puis de s'assurer que on ait démantelé déjà au début là de la vie de cette technologie, qu'on ait démantelé ses préjugés, qu'on ait démantelé ses... parce que sinon, en fait, ce qu'on va faire, c'est qu'on va répéter les violences, mais on va les répéter seulement d'une autre façon. C'est important de le faire dès le début.
0: Oui. Vous avez parlé un peu plus tôt d'éducation et vous souhaitez une réforme des systèmes d'éducation pour qu'on mette davantage l'accent sur l'histoire, l'identité des Canadiens noirs et aussi un enseignement qui soit plus adapté à leur culture. Qu'est-ce que vous aimeriez voir en particulier?
4: En fait, c'est une représentativité de toutes nos histoires, que nous soyons afro-néo-écossais, immigrants, première, deuxième, troisième génération, peu importe notre histoire, nous faisons partie de ces gens qui bâtissent aussi ce Canada. Alors, c'est important de nous retrouver les vraies histoires aussi, hein, pas une histoire écrite par les on va dire les colonisateurs, mais l'histoire représentative, ce qui s'est vraiment passé

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3: Quel était l'objectif de cette visite?
4: Ben, en fait, ça coïncidait, mais pas vraiment. Le timing était similaire parce que sa visite était dans les mêmes moments où est-ce que le rapport est sorti. Mais les efforts sont différents, mais les mêmes. Ça finit par vraiment revenir à un effort collectif, de pouvoir démanteler puis combattre l'antiracisme toutes ses formes. Donc sa visite vient appuyer, je crois, notre rapport, sans nécessairement être la même chose. Là, ça vient vraiment supporter notre rapport.
3: Oui, c'est dans le contexte plus large. Bernadette Betchy, vous êtes directrice avec la Coalition des sociétés civiles noires. Merci beaucoup d'avoir été avec nous.
4: Merci.

On écoutait Busty and the Bass, la version française de leur chanson Out of Love avec Macy Gray et Anna Magidson. Vous savez, on parle beaucoup des élections municipales qui ont lieu le 26 octobre partout en Ontario. Et en ce moment, c'est le vote par anticipation à certains endroits, dont Toronto. Et cette fin de semaine, la ville de Toronto invite les enfants à voter à ces élections. Donc, en fait, samedi et dimanche, pendant les deux derniers jours du vote par anticipation, les gens âgés de moins de 18 ans, les enfants de moins de 18 ans pourront eux aussi remplir leur bulletin de vote. Ils devront choisir

0: choisir non pas un conseiller ou un maire, mais l'arbre de l'année 2027 de Toronto. Donc, c'est le programme Kids Vote qui a pour but d'initier les jeunes au processus électoral et démocratique et qui a aussi pour but, selon la ville, de contribuer à un avenir plus sain et plus vert, alors que Toronto a pour objectif d'avoir une canopée d'arbres qui couvrirait 40 % de la superficie de la ville d'ici 2050. Et parmi les candidats au titre d'arbre de l'année pour Toronto en 2027, il y en a 5. Il y a le tilleul, le bouleau à papier ou le bouleau blanc, le chêne rouge, l'érable à sucre et le pin blanc. Et d'ailleurs, sur le site de la ville de Toronto, il y a des informations sur chacun de ces candidats, de ces arbres candidats pour aider les enfants à choisir. Donc, dans les bureaux de vote, les enfants vont pouvoir se présenter. Il y aura un agent électoral qui va les accueillir à l'entrée, les diriger vers la zone réservée aux enfants. Ils vont recevoir un bulletin de vote, les instructions aussi étape par étape. Et ensuite, les bulletins vont être dépouillés manuellement. Les résultats seront annoncés après les élections municipales du 26 octobre. Et l'arbre gagnant sera mis en valeur de plusieurs façon, la ville prévoit de planter 1000 arbres de l'espèce gagnante sur des terrains publics de Toronto. Il y a aussi des plants d'arbres qui seront offerts aux écoles pour être plantés et des plants de l'arbre gagnant qui seront disponibles gratuitement lors des distributions publiques d'arbres de la ville de Toronto. Il est 7h30, c'est le moment des informations régionales. Annie Poulain, les travaux vont débuter mardi pour retirer la piste cyclable de la rue Bloor-West à Etobicoke.
1: La nouvelle a été confirmée par le bureau du premier ministre Doug Ford hier. Cet été, la Cour d'appel de l'Ontario a autorisé la province à retirer les pistes cyclables sur trois artères majeures du centre-ville. C'est un dossier qui fait réagir les candidats à la mairie de Toronto. La mairesse sortante Olivia Chow laisse entendre qu'elle travaille sur un plan pour conserver les pistes cyclables tout en rétablissant les voies de circulation automobile et son adversaire Brad Bradford souhaite un retrait de la piste sur la rue Bloor à Etobicoke, mais dit qu'il veut conserver celle sur Bloor West au centre-ville et sur l'avenue University.
0: Autre sujet, le secteur des arts visuels francophones en Ontario a subi des coupes importantes.
1: C'est à la suite d'une refonte du financement du Conseil des arts de l'Ontario. Les organismes touchés dénoncent un modèle déconnecté de leur réalité. Gabrielle Poulain a les détails.
2: Cette année, tous les organismes francophones en arts visuels ont vu leur financement coupé par le Conseil des arts de l'Ontario, le chaos. En cause, un nouveau modèle de financement qui évalue désormais les bénéficiaires selon leurs retombées économiques et leurs revenus autonomes. Une approche qui pénalise injustement les arts visuels, selon Véronique Leblanc, co-directrice générale de l'Association des groupes en arts visuels francophones, l'AGAF.
3: En arts visuels, on a moins de capacité de générer des revenus de vente de billets, par exemple, comme ça peut être le cas en arts vivants, en théâtre, en arts du spectacle.
2: L'enveloppe historiquement protégée pour les organismes francophones a également été réduite de 80 000 $. Lisa Breton, de l'Alliance culturelle de l'Ontario, dénonce elle aussi un calcul qui oublie la réalité des communautés en milieu minoritaire.
4: En utilisant la mesure d'impact économique, ben, ça défavorise immédiatement la communauté francophone. Nous, ce qu'on se pose comme question, est-ce que c'est la pointe de l'iceberg?
2: De son côté, le chaos se défend en rappelant que son budget provincial n'a pas augmenté depuis 2009. Malgré une rencontre entre les représentants culturels et la direction du chaos, le Conseil n'entend pas revenir sur sa décision. Ici Gabrielle Poulain, Radio-Canada, Sudbury.
0: Maintenant, l'Ontario resserre les règles pour le financement des médicaments à l'étranger.
1: C'est une mesure prise après la victoire d'un patient atteint d'un cancer devant les tribunaux. Alex Viette avait poursuivi la province après le rejet de sa demande pour obtenir un traitement aux États-Unis. Le père de famille de 37 ans se dit incroyablement déçu et découragé d'apprendre que la province a ensuite modifié les règles pour les rendre plus restrictives. La ministre de la Santé dit que la province protège les patients et les contribuables contre les pratiques de prix abusifs. Sylvia Jones ajoute que la province cherche une solution satisfaisante pour les deux parties dans le cas d'Alex Jviet. Ce dernier dit cependant qu'il ne sait pas ce que cela impliquerait.
0: La ministre fédérale de l'Industrie, Mélanie Joly, met l'emphase sur l'importance nationale de l'acierie Stelco à Hamilton.
1: Durant une entrevue accordée à Radio-Canada hier, elle a affirmé que le Canada a besoin du type d'acier produit à cet endroit. Le gouvernement fédéral demande aux propriétaires de l'acierie de revoir son plan de mettre à pied des centaines de travailleurs et menace d'entreprendre des poursuites. On écoute Mélanie Joly.
5: Le gouvernement du Canada a besoin du type d'acier qui est produit à Stelco. Si le type d'acier produit à Stelco n'est pas produit par Cleveland Cliffs, nous, on va prendre les moyens pour qu'il le soit. Parce qu'on doit être capable de ne pas dépendre des Américains pour le type d'acier galvanisé produit
6: en terminant,
5: à Hamilton.
1: Selon le syndicat des travailleurs, les premiers avis de mise à pied ont été remis à des travailleurs de l'acierie Stelco un peu plus tôt cette semaine.
0: Et toujours à Hamilton, le conseil municipal a approuvé un projet pilote pour protéger les locataires de la chaleur extrême.
1: Durant les deux prochains étés, les propriétaires de logements du quartier 2 vont être contraints de maintenir la température d'au moins une pièce sous les 26 degrés Celsius. À Hamilton, la majorité des résidents du quartier 2 sont des locataires. Il s'agit du premier projet pilote du genre en Ontario. La Ville de Toronto a aussi demandé aux employés municipaux d'élaborer une proposition de règlement pour mieux protéger les locataires de la chaleur d'ici l'été prochain.
0: Merci, Annie. 7h35, 8 degrés à Toronto. À la chronique économique ce matin, c'est Carl Rétineau-Parazelli qui est avec nous. Bonjour, Carl.
7: Oui, bonjour.
0: D'abord, le cofondateur d'une des plus importantes sociétés de gestion de placement au Canada est décédé hier.
7: Oui, il s'agit de Stephen Jarislowsky, homme de la finance qui s'est éteint à l'âge de 101 ans. Que plusieurs surnommaient le Warren Buffett canadien. Donc, ça vous donne une idée là, du personnage, de l'ampleur, de son importance aussi. Connu pour plusieurs raisons. Effectivement, il a cofondé en 1955 sa firme Jarislowsky Fraser à Montréal. Une firme qui gère aujourd'hui près de 60 milliards de dollars. Donc, l'argent de riches particuliers, mais aussi l'argent de fonds de pension, de fondations, de compagnies aussi. Il était lui-même, M. Jarislowsky, l'une des plus grandes fortunes au Canada. Selon le magazine Forbes, il valait près de 5 milliards de dollars canadiens. Mais il n'a pas tout gardé pour lui. Il a créé une fondation qui a financé au fil des ans plusieurs dizaines de chaires de recherche universitaires à travers le Canada. Mm-hmm. Des chaires en gestion, en génie, en économie et autres. Donc, il est connu pour différentes raisons. Son parcours aussi hors du commun. Lui qui est né en Allemagne en 1925. Pendant la Deuxième Guerre mondiale, il a même travaillé dans une unité de contre-espionnage. Ça fait réagir, bien sûr, comme biographie. Et ensuite, il s'est lancé, comme je le disais, en finance. Il a aussi eu des opinions très tranchées au fil des ans. Il a critiqué, par exemple, la parité homme-femme sur les conseils d'administration, le fait que les gens prennent leur retraite trop tôt, selon lui. Il a critiqué beaucoup le mouvement souverainiste aussi au Québec, et la liste est longue comme ça. Mm-hmm. Mais il faut quand même mentionner qu'il s'est beaucoup battu pour le droit des actionnaires. Il a cofondé notamment la Coalition canadienne pour une saine gouvernance. Et parmi les sujets qu'il a abordés au fil des ans, il a mis de la pression pour que les salaires des dirigeants soient moins, disons, déconnectés de la réalité. Lui, il jugeait ça excessif bien souvent. Alors, ça fait partie des batailles qu'il a menées, si on veut, pour le droit des actionnaires. Mm-hmm. Et finalement, dans sa vie personnelle, pour cerner un peu le personnage, lui a toujours dit qu'il n'a jamais été un grand dépensier. Il conduisait sa voiture, donc pas de chauffeur. Il faisait sa vaisselle. Alors, voyez, la seule petite différence entre lui et nous, c'est peut-être sa fortune de presque 5 milliards de dollars. Donc oui, personnage coloré, mais quand même une source d'inspiration, il faut le dire, pour bien des gens du monde de la finance au Canada.
0: Par ailleurs, on a des chiffres sur l'emploi au menu aujourd'hui.
7: Oui, ce sera intéressant de voir ces données qui seront dévoilées pour le mois de septembre au Canada. Donc, dévoilé dans environ une heure maintenant. Les premières données, en fait, depuis l'entrée en vigueur des droits de douane américains de 50 % qui sont en place depuis la fin du mois d'août. Ce sera à voir parce que vous savez que ces droits de douane sont appliqués sur plusieurs produits très spécifiques. Mm-hmm. Donc, on s'attend à ce que les répercussions sur le marché de l'emploi soient un peu à l'image de ça. C'est-à-dire, oui, des répercussions importantes pour les secteurs qui sont touchés, mais des répercussions assez limitées, somme toute, pour l'ensemble de l'économie. Donc, on prévoit du côté de la Banque Royale, par exemple, 5 000 postes créés, mais un taux de chômage qui devrait rester à 6,4. Donc, pas de quoi, en principe, faire beaucoup varier, changer la réflexion de la Banque du Canada concernant son taux directeur.
0: Oui. Autre sujet, Carl, la suspension de la taxe fédérale sur l'essence devrait coûter des milliards de dollars au gouvernement et avantager les plus riches.
7: Oui, on a une nouvelle estimation de la part de la directrice parlementaire du budget concernant cette suspension qui, je le rappelle, sera effective jusqu'à la fin janvier, puis ensuite on va réduire de moitié la taxe jusqu'à la fin mars. Donc on dit que ça va coûter près de 5 milliards de dollars au gouvernement fédéral. Mais au-delà de ça, ce que j'ai trouvé intéressant dans son rapport hier, c'est le fait qu'elle compare l'économie selon les revenus des ménages concernés. Donc Elle dit que oui, l'économie moyenne par famille, c'est à peu près 276 $.
0: Oui.
7: Mais elle montre aussi que plus une famille a des revenus élevés, plus elle économise. Donc, par exemple, pour les ménages qui gagnent 182 000 $ et plus, mm-hmm. on parle d'une économie qui atteint presque 470 $.
0: Oui.
7: Pourquoi? Parce que les ménages plus aisés, plus riches, consomment plus d'essence, plus gros véhicules et tout ça. Donc, je trouve ça intéressant de le mettre en relief parce que ça montre que oui, cette mesure-là, elle est très populaire, fait plaisir à tout le monde parce que tout le monde aime bien payer un peu moins cher à la pompe. Mais ça vous montre aussi que c'est pas une mesure qui profite à tout le monde mm-hmm. de la même façon.
0: Oui, intéressant. Un mot en terminant concernant le pipeline Pacific Link. Le projet a une première épine dans le pied.
7: Oui, parce qu'une première nation de l'Alberta, la première nation Cold Lake, qui conteste en cours ce projet-là, qui est mené, je le rappelle, par le fédéral et le gouvernement de l'Alberta. Donc, cette idée de construire un pipeline pour transporter 1 million de barils de pétrole par jour et aussi ce projet de captage et de stockage du carbone là, qui vient avec. Donc, le cœur de cette démarche judiciaire-là, c'est le manque de consultation. Ce que dit la Première Nation, c'est qu'elle n'est pas fermée à collaborer avec le gouvernement fédéral, mais elle dit qu'elle veut en savoir plus sur les impacts à long terme de ce projet-là. Alors, première épine, oui, mais ce serait pas surprenant que d'autres Premières Nations contestent officiellement ce projet-là éventuellement, mm-hmm. soit en cours ou bien lors des consultations qui doivent avoir lieu, je le rappelle, dans les prochains mois.
0: Oui. Merci, Carl. On se reparle bientôt.
7: Avec plaisir. À bientôt.

0: Il est 7h41. Vous savez, on parle régulièrement de ce dossier à l'émission. Entre les tarifs américains, les investissements en défense, le vieillissement de la main-d'œuvre aussi, l'industrie métallurgique au Canada vit des changements importants. Donc, l'industrie notamment de l'acier, de l'aluminium. Hier, il y avait plus de 200 représentants d'entreprises, des organisations syndicales, du milieu de la formation et des partenaires institutionnels qui se sont réunis au Québec pour faire des états généraux de l'industrie. Et parmi les participants, Jean Simard, président et chef de la direction de l'Association de l'aluminium du Canada et membre du comité consultatif sur les relations économiques entre le Canada et les États-Unis. Il est avec nous ce matin. Bonjour, M. Simard.
1: Bonjour.
0: Qu'est-ce qui est ressorti de ces états généraux hier? Est-ce qu'il y avait vraiment les États-Unis qui étaient en toile de fond de toutes les discussions?
1: Oui, certainement. La situation avec nos voisins du Sud nous amène à un peu à se transformer dans le sens où les grands secteurs industriels que dans le domaine de la métallurgie, on pense ici à l'acier, l'aluminium, au domaine du cuivre, par exemple, ça, on devient un peu des grands laboratoires à ciel ouvert où est-ce que de façon continue, on doit s'assurer de maintenir les activités en changeant les façons de faire. Et ça implique au premier chef la façon dont on gère les activités, l'activité humaine au sein de nos entreprises, parce que parfois ça implique de faire des pivots stratégiques vers d'autres marchés ou des modifications aux technologies qu'on utilise, et tout ça en s'assurant de répondre à nos besoins de main-d'œuvre aujourd'hui, demain et dans l'avenir. Et c'est beaucoup le sens des discussions hier où les premiers éléments qui est ressorti, c'est l'importance de la concertation. Donc, on avait le milieu académique de la recherche, on avait les syndicats qui étaient là, les représentants syndicaux, les employeurs, les institutions de formation professionnelle. Et de façon très, je dirais très harmonieuse et constructive, on s'interrogeait sur les grands enjeux auxquels on fait face présentement et aux enjeux de main-d'œuvre dans l'avenir. Mm-hmm. Et parmi ces enjeux-là, on pense ici à la qualification, au besoin de requalifier la main-d'œuvre. Vous savez, c'est des secteurs, c'est l'économie industrielle du Canada. Oui. Qui est au rendez-vous et les besoins de main-d'œuvre ou de qualification pour l'avenir sont pour beaucoup très différents de ceux qui nous ont précédés. Alors, on ne peut pas faire l'économie du bassin actuel parce que on prévoit déjà des problèmes de ressources pour l'avenir. Alors, il faut utiliser à bon escient ces personnes-là, cette main-d'œuvre-là. Et donc, il faut la requalifier. Donc, c'est un premier enjeu, au-delà même de pouvoir penser à du remplacement éventuel.
0: Mais donc, justement, requalifier, surtout avec les avancées technologiques, il y a tout cet aspect-là, mais aussi pour ce qui est de la main-d'œuvre, parce que c'est une main-d'œuvre vieillissante à l'heure actuelle. Est-ce qu'il y a aussi une question d'attractivité de cette profession, surtout quand on voit tout ce qui se passe? Est-ce que c'est un secteur où les gens ont envie d'aller travailler?
1: C'est un des enjeux, en fait. Il faut trouver la bonne façon d'aller parmi des bassins de main-d'œuvre non traditionnels, par exemple. Je pense ici aux femmes. C'est pas naturel de se voir, de se projeter dans une carrière ou une vie professionnelle dans le secteur de l'acier ou de l'aluminium, dans ces grandes usines. C'est quand même des milieux industriels qui sont très particuliers. En termes de technologie, comment je pourrais dire, de situation physique, là, de lieu de travail, au-delà du fait que c'est à très, très grande majorité une main-d'œuvre masculine. Alors, il y avait, par exemple, on faisait un partage des bonnes pratiques et un des exemples, c'est Rio Tinto qui a bâti un projet pilote où il y a une cohorte de candidates féminines, à peu près une trentaine, qui ont été amenées à s'intéresser à la possibilité de considérer un emploi dans une aluminerie. Et pour ce faire, pendant plusieurs mois, elles vont avoir accès à une formation sur qu'est-ce que c'est le travail dans une aluminerie. Et cette cohorte-là va cheminer ensemble au fil du temps et aussi lorsque, parmi ces candidates, les personnes auront décidé d'essayer et donc de se retrouver en aluminerie, on va maintenir la cohorte ensemble pour que une cohorte féminine puisse avoir un peu une masse critique qui lui permet de se sentir en sécurité en termes de repères dans son lieu de travail, et ainsi de suite, et de s'assurer que le lieu de travail aussi reçoit cette cohorte-là. Donc, il faut s'adapter. Puis il faut avoir développé beaucoup d'agilité pour aller chercher cette main-d'œuvre qui n'est pas naturelle dans notre cas, par exemple.
0: Oui, on sait que le gouvernement Carney, bon, mise beaucoup sur les grands projets d'intérêt national pour relancer l'économie, veut aussi davantage investir dans la défense. Est-ce qu'il y a là des occasions à saisir pour l'industrie métallurgique, en particulier dans la défense?
1: Oui, dans la défense, mais, il faut faire attention quand on fait l'adéquation entre des grandes initiatives qui sont fort louables sur le plan stratégique pour le Canada, que ce soit une politique industrielle sur la défense ou sur l'Arctique ou sur les transports, par exemple. Il y a dans ça, naturellement, des opportunités, mais vous savez, le Canada, c'est 40 millions de personnes, les États-Unis, c'est 400 millions de personnes. On ne remplacera jamais un marché de 400 millions par un marché de 40 millions. Il y a un jeu de nombres, un jeu de masse critique qui est très important. Alors, notre économie obéit à la loi fondamentale de la gravité, c'est-à-dire que le marché sera toujours au sud de la frontière. Ça ne nous empêche pas de développer chez nous des éléments de marché ou des segments de marché, mais qui vont prendre tout leur sens que dans la mesure où on est capable de se greffer à des marchés plus grands et de façon à, comment je pourrais dire, à harmoniser les besoins. Puis, si vous permettez, je vais vous donner un exemple. Dans le secteur de la défense, le Canada jouit d'un avantage parce que on est intégré au système européen de la défense, des approvisionnements militaires, ce qui s'appelle le programme SAFE, SAFE. Ça signifie que notre industrie ici a accès au marché européen de la défense. Et donc, on peut s'imaginer que des paramètres d'approvisionnement militaire élaborés par le Canada pour le Canada, dans la mesure où ils étaient harmonisés à des paramètres européens, permettrait de créer cette masse critique dans des appels d'offres qui donnent d'une part la prévisibilité dans le temps sur plusieurs années et d'autre part un ordre de grandeur qui, les deux mis ensemble, justifierait des investissements au Canada pour pouvoir répondre à ces appels d'offres-là, ce que pas nécessairement un appel d'offres strictement pour des besoins canadiens permettrait de justifier parce que le nombre serait pas là. Le volume serait pas là.
0: Mais cela dit, bon, on parle de l'importance de regarder plus à moyen et long terme sur l'avenir de l'industrie, mais dans l'immédiat, on a des exemples, par exemple à Hamilton ici, la série Stelco qui a annoncé des licenciements. Il y a déjà des licenciements qui ont été envoyés, donc c'est très concret. Les métallos qui s'attendent à voir entre 300 et 350 pertes d'emplois. Et donc, il y a ça qui se passe. Qu'est-ce que ça nous dit sur aussi l'urgence d'agir tout de suite?
1: Je pense que votre question est très pertinente et c'est une des grandes préoccupations que j'ai et que je porte auprès du comité aviseur du gouvernement fédéral et auprès des décideurs à travers le Canada, à savoir que il y a l'urgence du moment à laquelle il faut répondre et c'est fondamental parce que si on ne maintient pas notre tissu industriel pan-canadien, jusqu'au moment où ces nouveaux marchés peuvent se matérialiser, on n'aura plus rien au bout de la ligne pour répondre à cette demande qui va prendre du temps à créer. Et l'urgence du moment, c'est que beaucoup d'entreprises, comme c'est le cas pour Stelco, sont frappées de plein fouet par la tempête tarifaire qui sévit depuis maintenant plusieurs mois. Et le contexte dans lequel on est, le contexte immédiat, c'est que beaucoup de ces entreprises-là étaient en attente d'un règlement du différend avec les États-Unis qui a tardé à venir et finalement ne s'est jamais matérialisé. Ce qui fait en sorte que les programmes d'aide gouvernementaux, l'aide directe qui était apportée, on est rendu pas mal au bout de la piste. Et les entreprises, même plus petites que Stelco, c'est beaucoup la grande préoccupation, les PME à travers le Canada, sont à bout de souffle. Et on peut pas s'attendre à ce qu'elles contractent des prêts, même sans intérêt, parce qu'elles n'ont plus cette capacité financière-là. Et donc, c'est de l'aide directe qui est nécessaire. Et la demande qu'on fait au gouvernement, la recommandation, c'est d'extensionner l'aide directe qui a été rendue disponible, je crois, en septembre, et pour laquelle les besoins sont renouvelés parce qu'on n'est pas arrivé à une entente dans les délais auxquels on s'attendait. Alors, c'est très important, c'est vraiment l'urgence du moment, c'est l'aide directe aux entreprises.
0: Oui, mais justement, quand vous parlez d'aide directe, sur Stelco en particulier, on a entendu la ministre de l'Industrie, Mélanie Joly, dire sur nos ondes que le gouvernement canadien a besoin de l'acier qui est produit là-bas et si la compagnie propriétaire ne veut plus le faire, en gros, nous, on va s'en occuper. Bon, je paraphrase ce qu'elle disait, mais elle semblait dire que le gouvernement est prêt à aller plus loin. Est-ce que c'est un signal encourageant?
1: Mais je pense que le cas de Stelco, c'est un cas qui mérite une attention. C'est un peu, en fait, comment je dirais, le patient est sous le respirateur artificiel présentement. Et c'est certain que dans ce cas-là, il y avait des paramètres qui accompagnaient, des contraintes légales qui accompagnaient l'aide gouvernementale qui avait été livrée à l'entreprise, à Stelco, il y a quelque temps. Le non-respect des conditions par le nouveau propriétaire amène le gouvernement du Canada à dire, bon, moi, je vais prendre des moyens pour maintenir cette activité industrielle-là. Je pense que c'est très particulier à Stelco. Je pense que ça tient au programme actuel. Vous savez, dans l'industrie de l'acier, le Canada a une opportunité qui n'existe pas pour les autres secteurs. On consomme au Canada 13 millions de tonnes d'acier, on en produit 12 millions. Donc, on pourrait théoriquement et même pratiquement être notre propre marché. On a le volume, on a les volumes qu'il faut. Et donc, mais ça prend du temps. Parce que ça veut dire qu'il faut des fois changer des lignes de production. Il faut apporter des investissements pour corriger certaines productions dans certaines régions du Canada, et ainsi. Et ça prend du temps. Je reviens à ce que je disais tout à l'heure. Il faut maintenir les entreprises en vie pendant qu'on fait ce virage-là.
0: Oui, très intéressant. Jean Simard, vous êtes président et chef de la direction de l'Association de l'aluminium du Canada et membre du comité consultatif sur les relations économiques entre le Canada et les États-Unis. Merci beaucoup d'avoir été avec nous.
1: C'est moi qui vous remercie. Bonne journée.
0: Il est 7h54. On va faire le point sur plusieurs nouvelles avec Annie Poulain. D'abord, en politique municipale à Toronto, le débat d'hier entre Olivia Chow et Brad Bradford a donné lieu à des échanges corsés.
2: Les deux candidats à la mairie ont échangé sur le transport en commun, la sécurité et l'habitation notamment. C'est un débat qui a donné lieu à plusieurs prises de bec. Olivia Chow accuse notamment son adversaire de changer d'avis sur plusieurs sujets, notamment sur le retrait de certaines pistes cyclables. Brad Bradford, de son côté, répond qu'il est important de s'adapter lorsqu'un projet ne fonctionne pas. Il reste un peu plus de 2 semaines aux candidats pour convaincre les électeurs.
0: Par ailleurs, plusieurs outils visent à aider les électeurs de Toronto à faire leur choix aux élections municipales.
2: Il s'agit d'initiatives venant d'organisations non partisanes. Il y a par exemple les bibliothèques de Toronto qui ont lancé la campagne Celebrate Democracy, qui comprend une page Internet pour comparer la position des candidats sur les enjeux dans chaque communauté. Il y a également l'organisme Centraide qui mène pour sa part la campagne Voice the Vote, qui a pour but de convaincre les électeurs démotivés de la pertinence chances de participer aux élections municipales. Et il y a également l'Université métropolitaine de Toronto qui a aussi lancé une série pour expliquer les plateformes des différents candidats sur TikTok afin d'aller rejoindre les électeurs les plus jeunes.
0: Et au Radio-Journal de 8 heures, il va être question du projet de loi C-39 qui progresse à Ottawa.
2: C-39, un projet de loi controversé qui vise à accélérer l'approbation de l'ensemble des projets d'infrastructure au pays. Il a été adopté en deuxième lecture aux communes. On va donc vous parler là, des critiques et du débat qui se tient autour de ce projet.
0: Merci, Annie.

On écoutait Valentino Vivace avec Fiore. Dans la prochaine heure de l'émission, on va parler de salsa parce que Toronto accueille le 22e congrès de salsa et de bachata du Canada et on va recevoir l'une des danseuses professionnelles de cette compétition. Elle s'appelle Isabelle Adou. On va aussi revenir sur le dernier rapport de la commissaire aux langues officielles du Canada, Kelly Burke. Ce sera avec la FCFA. À tout de suite, maintenant c'est le Radio-Journal qui va commencer.

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5: Le ministre Mathieu Lacombe exclu de la coalition Avenir Québec pour s'être rendu à la soirée électorale du Parti québécois. La PDG de Santé Québec rappelée à l'ordre par le gouvernement pour manque d'impartialité. Et le prix Nobel de la paix décerné à l'ancienne haut-commissaire de l'ONU pour les droits de l'homme, Navanethem Pillay.
6: Ses clients, c'était ceux dont personne ne voulait. Des militants anti-apartheid, des prisonniers politiques.
5: Bonjour, ici Marie-Michèle Bordua. Bienvenue à ce Radio-Journal. Le ministre sortant de la Culture et des Communications, Mathieu Lacombe, a été expulsé du Conseil des ministres de la Coalition Avenir Québec. C'est ce que confirme le cabinet de Christine Fréchette. Karine Mathieu est avec nous pour faire le point. Karine, cette expulsion est liée au fait que Mathieu Lacombe s'est rendu lundi soir au rassemblement électoral du Parti québécois.
7: Oui, cette information a d'abord été rapportée par la presse qui soulignait que sa présence à l'événement avait créé la surprise chez les péquistes et la consternation chez les caquistes. Et ce matin, le cabinet de la première ministre sortante le confirme. Mathieu Lacombe a été expulsé du Conseil des ministres parce qu'il s'est rendu lors de la soirée des élections à l'événement d'un autre parti politique, ce qui n'est pas compatible avec les valeurs de la coalition Avenir Québec. La décision a été prise de l'expulser, selon le cabinet, par respect envers les militants caquistes, le caucus et le Conseil des ministres. On souligne que ce comportement de Mathieu Lacombe est considéré comme un manquement grave à la constitution de la coalition Avenir Québec. Et donc, une résolution a été adoptée hier pour le destituer et on lui retire même son titre de membre du parti. Bon, même s'il ne reste que peu de temps avant le changement de gouvernement, moins de 2 semaines, Christine Fréchette va tout de même nommer une nouvelle personne au poste de ministre de la Culture et des Communications. D'ailleurs, le caucus du Parti québécois se rencontre aujourd'hui pour la première fois depuis l'élection. Je vous rappelle que Mathieu Lacombe n'avait pas sollicité de nouveau mandat et que la CAQ n'a fait élire aucun candidat lors du scrutin de lundi.
5: Merci Karine, je vous en prie. Radio-Canada a appris que la PDG de Santé Québec a été recadrée par le gouvernement durant la campagne électorale pour lui rappeler son devoir d'impartialité. Il est principalement reproché à Geneviève Biron une lettre qu'elle a envoyée au chef du Parti québécois. Nous en parlons avec Thomas Gerbet. Thomas, que dit cette lettre?
8: Mais Geneviève Biron avait écrit au chef du PQ fin août pour demander une rencontre afin, je cite, de corriger certains faits erronés dans ses déclarations. Tout ça concernait la proposition de Paul Saint-Pierre Plamondon d'abolir Santé Québec que Mme Biron dirige depuis environ 2 ans. Et le ministère du Conseil exécutif qui a la charge des emplois supérieurs n'a pas du tout apprécié. Le gouvernement confirme avoir rencontré Mme Biron en septembre pour lui rappeler les obligations des administrateurs publics dont l'impartialité et l'intégrité. Santé Québec confirme ce rappel à l'ordre. Elle assure que la neutralité est une valeur importante pour la société d'État. Et je vous rappelle que le Parti québécois veut abolir Santé Québec, créé sous la CAQ pour réduire la bureaucratie et éliminer les dédoublements avec le ministère de la Santé.
5: Et Thomas, ce n'est pas la seule prise de position de Santé Québec qui crée un malaise.
8: Voilà, notamment au gouvernement, au Parti québécois, on a été dérangé par un rapport commandé par Santé Québec sur sa performance financière qui a coulé dans les médias le matin même du débat des chefs. Paul Saint-Pierre Plamondon avait rappelé et dit qu'il avait remis en question en fait l'indépendance de ce rapport. Il y avait aussi un communiqué de presse pour vanter les avancées dans le dossier de l'hôpital Maisonneuve-Rosemont qui avait été publié juste avant une conférence de presse de Paul Saint-Pierre Plamondon où il allait critiquer Santé Québec. On a aussi vu des stratégies de communication coordonnées entre Santé Québec et le gouvernement. Et la société d'État nous dit que c'est tout à fait normal d'avoir maintenu des liens avec les cabinets ministériels.
5: Merci Thomas.
8: Au revoir.
5: À Ottawa maintenant, le controversé projet de loi C-39 qui vise à accélérer l'approbation de l'ensemble des projets d'infrastructure au pays a été adopté en deuxième lecture aux communes. Le texte a été critiqué par des groupes environnementaux, des communautés autochtones, des syndicats également. Notre analyste politique Fanny Olivier est à Ottawa. Fanny, les conservateurs se sont malgré tout rangés derrière les libéraux.
9: Oui, mais contrairement aux groupes environnementaux et autochtones qui trouvent que le délai d'un an pour étudier les projets est trop court, Pierre Poilievre, lui, trouve que c'est trop long. Il souhaiterait raccourcir davantage les évaluations et veut plus de mesures encore pour favoriser l'exploitation des sables bitumineux. Les députés conservateurs ont donc voté en faveur du projet de loi dans l'espoir de proposer en comité des amendements pour le durcir davantage. On écoute le chef conservateur.
10: On va laisser ce projet de loi retardé, dilué et faible aller au comité pour qu'on puisse mettre des amendements conservateurs qui vont débloquer nos projets.
5: Et Fanny, il faut dire que le projet de loi sera étudié en comité avant le vote final en troisième lecture.
9: Un comité spécial composé de 6 libéraux, 4 conservateurs et un seul bloquiste. Le NPD et le Parti vert devaient avoir l'autorisation des libéraux pour y participer. Ça leur a été refusé. Sur ce comité, donc, uniquement le Bloc québécois va vraisemblablement pousser pour plus de protection environnementale. Hier, le bloquiste Patrick Bonin a donné le ton.
11: Les libéraux, ils ont oublié que le but, c'est de polluer moins, pas polluer plus. Imaginez, sans plus, ils laissent leur premier ministre passer ses 39, passer des pipelines.
9: Ce vote sur C-39 est survenu alors que les Premières Nations de Cold Lake contestent devant la Cour fédérale la décision du gouvernement Carney de désigner le pipeline Pacific Link comme un projet d'intérêt national. Alors voyez, Marie-Michelle, on commence à voir se dessiner les contours d'un bras de fer entre ceux qui veulent le développement à toute vapeur et ceux qui le redoutent.
5: Merci Fanny.
9: Je vous en prie.
5: L'émission Enquête lève le voile sur les activités illicites d'un médecin montréalais qui se présente comme l'un des meilleurs chirurgiens du monde. Des révélations survenues au moment où Enquête s'est penchée sur les coulisses de la prostitution de luxe au Québec. Nous joignons Romain Chouet. Romain, vous vous êtes intéressé particulièrement au cas d'un chirurgien des yeux qui baignerait dans l'industrie depuis des années.
12: Oui, ce chirurgien, c'est Mounir Bachour. Il est chirurgien des yeux depuis plus de 20 ans pour la ZICMD. Il opère principalement à Montréal, aussi dans d'autres cliniques, notamment en Ontario. Et si on s'est intéressé à lui, c'est parce qu'on a d'abord découvert son nom dans des documents judiciaires qui ont été produits par la police de Montréal. C'était dans le cadre d'une enquête sur l'agence d'escorte XO. Elle a été démantelée l'hiver dernier. Alors, le docteur Bachour n'a pas été accusé, mais il figure dans un organigramme, dans un rôle, je cite les enquêteurs, de recruteur et d'entremetteur. En fait, dans le cadre de cette affaire, il aurait été en contact avec une escorte de Toronto. Il l'aurait fait venir à Montréal et c'est elle ensuite qui a porté plainte contre les dirigeants de l'agence EXO. Et dans le cadre de notre enquête, on a aussi découvert qu'il est très impliqué dans le monde des escorts depuis de nombreuses années, notamment pour acheter également des services sexuels.
5: Et Romain, il faut dire que la ZICMD a réagi hier soir.
12: Oui, un communiqué a été envoyé en fin de soirée, juste après l'émission Enquête. La vice-présidente de la ZICMD a écrit que l'entreprise est, je cite, profondément bouleversée. Je cite encore la ZICMD, considérant la gravité des allégations, la pratique du docteur Bachour dans nos cliniques est suspendue jusqu'à nouvel ordre.
5: Merci Romain.
12: Au revoir.
5: Le prix Nobel de la paix a été attribué ce matin à l'ancienne haut-commissaire des Nations unies aux droits de l'homme, Navanethem Pillay. L'avocate de 85 ans a été choisie parmi près de 300 candidatures. Jean-Philippe Robillard, pourquoi les membres du comité Nobel ont décerné le prix à cette juriste?
13: Eh bien, c'est pour récompenser tout ce qu'elle a fait en faveur de la paix et du droit international. Et c'est une femme qui a toute une feuille de route, qui a consacré toute sa vie à la défense des droits de la personne. En plus d'avoir été haut-commissaire aux droits de l'homme des Nations unies, elle a présidé la commission d'enquête de l'ONU sur la bande de Gaza qui accusait Israël de commettre un génocide. Elle a également présidé le tribunal pénal international pour le Rwanda un peu après le génocide. Elle a également milité contre l'apartheid en Afrique du Sud. Et c'est là que la journaliste et écrivaine Lucie Paget, à qui j'ai parlé ce matin, l'a connue.
6: Ses clients, c'était ceux dont personne ne voulait. Des militants anti-apartheid, des prisonniers politiques. Puis elle se bat pour les détenus de Robben Island, dont Nelson Mandela. C'est plus qu'un prix Nobel ici. C'est une reconnaissance qu'on a le droit de rêver grand, même si on a la triple oppression. Le sexe, la couleur de peau et la classe sociale.
7: Et puis Jean-Philippe, il a été question de Donald Trump lors de la remise de prix, lui qui estime qu'il méritait cette récompense.
13: Oui, alors il faudra voir sa réaction aujourd'hui parce qu'il estime que ce prix lui revenait, lui qui a répété à de nombreuses reprises qu'il a mis fin à 8 guerres. D'ailleurs, en réaction à ce prix qu'on vient de lui décerner, c'est avec humour que Navi Pillay a répondu au président américain. Alors, elle a dit aux gens, si vous applaudissez un peu plus fort, je vais peut-être partager ce prix avec Donald Trump.
7: Merci, Jean-Philippe.
13: Merci, au revoir.
7: Enfin, l'ouragan Isaias, ouragan de catégorie 2, gagne en intensité et force. De premières évacuations dans le sud des États-Unis. Selon le Centre national des ouragans, il devrait toucher terre cette nuit en Floride, en Alabama ou au Mississippi. Le premier ouragan de la saison dans l'Atlantique est accompagné de vents qui peuvent aller jusqu'à 165 km à l'heure. Voilà, c'était le Radio Journal. Merci d'avoir été à l'écoute. 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Excellente journée à notre antenne.

0: Et c'est parti pour la troisième heure de cette émission. On est vendredi, effectivement. Le vendredi avant une longue fin de semaine pour beaucoup de gens, c'est la fin de semaine de l'Action de grâce. J'espère que vous aurez l'occasion, si vous le voulez, de vous rassembler avec vos proches, de prendre le temps de célébrer cette occasion. Et d'ailleurs, il devrait quand même faire beau, surtout aujourd'hui et demain. Bon, aujourd'hui, on parle d'alternance et de soleil et de nuages pour ce qui est de Toronto et Kingston. Et peut-être quelques probabilités d'averse à Barrie, 40% de probabilité d'averse. À Kingston aussi, 40% de probabilité d'averse, mais après, ça devrait se dégager. Et pour Hamilton et Welland, c'est une journée ensoleillée. Ça va être la même chose demain, du soleil un peu partout dans nos régions. C'est seulement dimanche qu'on devrait voir la pluie revenir. Et surtout, on a des températures maximales cet après-midi qui vont être très agréables. 19 degrés à Toronto et Hamilton, 18 à Welland, 15 à Barrie et 16 à Kingston. Quelques événements sur nos routes ce matin. Je voyais qu'il y avait un véhicule en panne sur l'autoroute 401 en direction ouest sur les voies collectrices. C'est au niveau de la rue Bathurst et donc une voie de droite et l'accotement de droite sont fermés. Il y a aussi un véhicule en panne sur la 427 nord au niveau du croisement avec l'autoroute 401 et donc là aussi il y a une voie de droite qui est fermée. Et si vous devez prendre la ligne 4 du métro ce matin, sachez que les trains ne s'arrêtent pas à la station Bessarion. C'est en raison d'un incident de sécurité. C'est ce que dit la CTT. Donc à surveiller si vous devez prendre cette ligne. Catherine, dans la prochaine demi-heure de l'émission, on va parler de danse.
1: Oui, parce que Toronto accueille le 22e congrès de salsa et de bachata du Canada. Il y a des centaines de danseurs de partout au pays et même d'ailleurs qui vont se trouver au centre-ville pour une programmation qui comprend des spectacles, des ateliers, des soirées de danse. Alors, c'est une bonne façon de décrocher si jamais il y a des auditeurs, des auditrices qui sont curieux. C'est aussi les championnats canadiens de salsa et de bachata qui se tiennent pendant ce congrès-là et on recevra justement l'une des participantes à cette compétition.
0: Oui, donc quelques minutes à peine. Et un peu plus tard, il sera aussi question de langue officielle.
1: Oui, parce que le premier rapport annuel de la nouvelle commissaire aux langues officielles, Kelly Burke, a paru hier. Elle recommande, entre autres, un meilleur encadrement de l'intelligence artificielle pour protéger les deux langues officielles. Son rapport recense aussi 4 fois plus de plaintes qu'en 2025-2026. Cette hausse-là est en partie attribuable à la polémique qui entoure Air Canada. On pourra réagir à ce rapport-là avec Liane Roy, présidente de la Fédération des communautés francophones et acadiennes du Canada.
0: Merci, Catherine. Et Annie Poulain, aux informations, le conseil municipal de Hamilton a approuvé un projet pilote pour protéger les locataires de la chaleur extrême.
2: Durant les 2 prochains étés, les propriétaires de logements du quartier 2 vont être contraints de maintenir la température d'au moins une pièce sous les 26 degrés Celsius. À Hamilton, la majorité des résidents dans le quartier 2 sont des locataires. Il s'agit du premier projet pilote du genre en Ontario et il y a également la ville de Toronto qui a demandé aux employés municipaux d'élaborer une proposition de règlement afin de mieux protéger les locataires contre la chaleur durant l'été.
0: À Oshawa, maintenant, les candidats à la mairie ont débattu publiquement dans un premier débat officiel hier soir.
2: Le logement et l'itinérance au centre-ville sont les deux enjeux qui ont retenu le plus d'attention. Il y a plusieurs solutions qui ont été évoquées, comme la formation d'un comité spécial pour répondre à l'itinérance ou encore de déclarer l'état d'urgence. Il y a 6 des 9 candidats à la mairie qui ont participé à l'événement, dont les 3 favoris dans la course, Jim Lee, Tito Dante Marim Pietri et Derek Giberson. Le vote par anticipation commence mardi à Oshawa et comme partout en Ontario, là, les élections vont avoir lieu le 26 octobre.
0: Et au bulletin d'information de 8h30, on va revenir sur les derniers propos de la ministre Mélanie Joly dans le dossier de la série Stelco.
2: Oui, Mélanie Joly qui était en entrevue avec Radio-Canada hier soir et qui a mis l'emphase sur l'importance nationale de cette aciérie. On va avoir plus de détails, on va vous faire entendre ce qu'elle a dit.
0: Merci Annie, on se reparle dans une quinzaine de minutes.

0: Peut-être cette chanson de Bad Bunny, Baile Inolvidable, parce que Bad Bunny intègre la salsa dans sa musique. Et pourquoi on parle de salsa? Parce que Toronto accueille le 22e congrès de salsa et de bachata du Canada. Donc ça a commencé mercredi et jusqu'à dimanche, des centaines de danseurs de partout au Canada et d'ailleurs convergent au centre-ville pour prendre part à une programmation qui comprend des spectacles, des ateliers et des soirées de danse. L'événement comprend aussi des compétitions. Ce sont les championnats canadiens de salsa et de bachata. Et on va parler avec l'une des danseuses professionnelles de cette compétition, Isabelle Adou, qui est avec nous en studio. Bonjour Isabelle.
1: Bonjour.
0: Parlez-nous un peu de ce que vous faites au congrès. Vous avez déjà participé à une première journée de compétition hier, c'est ça?
1: Oui, tout à fait. C'est pas ma première fois à cette compétition-là, mais j'ai commencé hier. J'ai compétitionné avec certains de mes étudiants. Et puis j'ai compétitionné moi-même au niveau professionnel. Aujourd'hui, c'est la deuxième journée. Hier, c'était toutes les chorégraphies. Et aujourd'hui, c'est du freestyle, comme on appelle. Et puis ça va continuer jusqu'à dimanche. Après, il y a des workshops, de la danse sociale. C'est vraiment un congrès magique, là. C'est mon préféré.
0: Oui. Vous dites que ce n'est pas votre première fois à ce congrès, non. Mais ça fait longtemps que vous dansez. En fait, vous avez commencé toute jeune. Comment est-ce que la danse latine est arrivée dans votre vie?
1: Oui, je danse depuis très jeune. Mais la danse latine, c'était quand j'étais étudiante en France. J'ai découvert ça un peu comme beaucoup de danseurs danse latine, en fait. Ils vont à une soirée et puis il y a un cours de danse gratuit ou non. On explore, on essaye, c'est très amical. Et puis il y a une soirée qui s'ensuit et on essaye les pas qu'on vient d'apprendre. Et c'est tellement chaleureux que moi, j'étais tout de suite dedans. Hein, j'ai adoré.
0: Oui. Et la salsa en particulier, qu'est-ce qui vous a accroché avec la salsa?
1: La salsa, c'est très amical. C'est une danse, on peut garder nos distances. C'est une danse de couple, donc qu'on n'a pas l'habitude. Je trouve que c'est une bonne introduction aux danses de couple. C'est joyeux, c'est chaleureux. Il y a vraiment quelque chose de spécial avec la salsa.
0: On parlait du fait que c'est le congrès de salsa et de bachata. Peut-être pour les gens qui sont moins familiers, c'est quoi la différence entre les deux?
1: Oui, exactement. La salsa, c'est une danse latine. Il y a des origines cubaines et autres, mais qui est vraiment née à New York avec un nom, etc. Il y a eu toutes sortes. Ensuite, ça a été élaboré. Il y a eu différents types de salsa. Mais on parle de la bachata qui vient plus de la République dominicaine. C'est une danse beaucoup plus proche, beaucoup plus lente, un peu plus de connexion avec le partenaire. Certaines personnes sont moins à l'aise de danser la bachata. En général, on commence bien par la salsa et puis après on explore autre chose. Mais,
0: D'ailleurs, on a eu un petit extrait de bachata et on va vous donner un exemple. Super.

0: Est-ce que vous avez déjà dansé sur ce genre de chansons?
1: Oh, totalement.
0: Oui.
1: Moi, je fais partie des danseuses qui fait pluridisciplinaire, bachata, salsa. Et dans ce congrès, oui, on mentionne bachata et salsa, mais dans le freestyle, il y a d'autres types de danse. Moi, je fais du Latin hustle. J'étais championne du monde et du Canada catégorie amateur. Et merengue, du zouk, il y a plusieurs autres danses. Bachata et salsa, c'est comme les danses officielles là, du congrès, mais oui, il y a beaucoup d'autres choses.
2: Mais justement, vous disiez, vous avez été championne du monde, vous avez fait partie d'un duo couronné champion du monde deux fois en Latin Hustle. Mm-hmm. Vous avez décroché d'autres titres, notamment un titre du monde en bachata. Donc, différents championnats auxquels vous participez. Et vous avez dit un peu plus tôt, vous aimez bien celui de Toronto. Qu'est-ce qu'il a de particulier?
1: C'était ma toute première compétition quand je me suis lancée dans la compétition, donc il y a 14 ans. Et j'ai vraiment adoré. C'est vraiment un congrès grandiose. Et en plus, c'est dans un endroit fantastique. Il y a des ballrooms, des espaces. On sent du luxe, c'est agréable. Mm-hmm. Il y a des soirées toutes les soirs. Il y a des artistes qui viennent du monde entier. Local, évidemment, parce que c'est les championnats nationaux. Donc, tout le monde veut le titre de champion de Canada. Donc, beaucoup plus de... La compétition est beaucoup plus intense. Mais c'est vraiment mon congrès favori. Là, c'est 5 jours... C'est Dance Land.
2: Est-ce qu'il y a quelque chose à gagner ou c'est vraiment plus pour le plaisir de la danse?
1: Il y a les deux. Il y a beaucoup de personnes qui veulent ouvrir leur studio de danse et montrer qu'ils ont des titres nationaux, qui veulent gagner. Il y en a d'autres comme moi, maintenant, c'est plus le plaisir. Oui. Et pour mes étudiants, donc vraiment, ça dépend chacun des objectifs différents.
2: Mm-hmm. Est-ce que, parce que vous êtes danseuse professionnelle, mais est-ce que vous arrivez à vivre de votre art?
1: Alors, moi, j'ai été donc compétitrice en amateur, donc ça voulait dire que je ne vivais pas de ça pendant 10 ans avec un partenaire amateur, et je suis devenue professionnelle, ça fait 1 an justement, okay, à cette compétition l'année dernière. Je ne vis pas de ça. J'ai un emploi de RH, de monde différent de la danse, oui, mais je fais ça en plus, à côté, ouais, parce que je voulais que ça reste une passion, pour être honnête. Mmh. Donc j'ai gardé ça à côté et ne pas avoir la pression. Donc c'est faisable. Mon partenaire, mon conjoint fait ça à temps plein. Il a une école de danse et lui c'est différent, c'est plus sérieux. Moi je fais ça, je choisis un petit peu mes projets et puis selon mon humeur et mon plaisir.
2: On a l'impression qu'il y a un engouement ces dernières années revigoré pour les danses latines, la musique latine, bon, la salsa, mais pas seulement, bon, le reggaeton avec Bad Bunny, la cumbia qui reviennent. Est-ce que vous voyez aussi cet engouement?
1: Oui, tout à fait. Puis dès que c'est médiatisé ou il y a un événement particulier, on entend parler de la salsa ou de telle ou telle danse, les gens en parlent et puis ils viennent nous voir. Ah, mais en fait, vous enseignez quoi déjà? Ah, j'ai envie d'essayer. Oui, tout à fait.
2: Et justement, à ceux qui sont curieux, qui voudraient peut-être essayer, mais qui n'osent pas, qu'est-ce que vous leur diriez?
1: Faire comme j'ai fait, c'est-à-dire il faut voir une soirée sociale, oui, et aller voir comment ça se passe. On n'est pas obligé de danser tout de suite, on peut juste observer, voir si on est à l'aise ou pas. En général, c'est tellement welcoming, les gens sont bienveillants, et puis on peut danser, on peut être... ne pas avoir de partenaire en fait, tout le monde danse avec tout le monde. Donc aller à une soirée sociale, essayer un cours gratuit et là et puis ensuite danser ou asseyez-vous, prenez un drink et regardez.
2: Est-ce qu'il faut avoir quand même une expérience en danse plus largement avant de commencer la salsa ou on peut être complètement
1: pas
2: débutant?
1: Pas du tout, on peut commencer puis j'insiste à n'importe quel âge. J'ai des étudiantes qui ont commencé au-delà de 50 ans plus et tout est possible. Il n'y a pas de limite là avec la danse.
2: Parce qu'on a l'impression des fois quand on voit des vidéos de compétition que c'est très technique, c'est très rapide aussi.
1: Oui. Alors la compétition c'est technique. Là il faut prendre des cours, c'est un autre niveau là, si on veut s'engager là-dedans. Mais ça dépend de son plaisir. On peut très bien être danseur social comme on dit, pour aller pour plaisir et puis prendre des cours ici là pour avoir des techniques supplémentaires pour avoir une plus grande panoplie de danse et puis s'amuser sur le dance floor. Mais après si on aime, moi j'aime le stage, j'aime les spectacles, les paillettes et tout ça. Donc après oui, la compétition, ça demande, c'est comme tout sport intensif, là. Il faut se lancer, puis ça demande des heures de travail.
2: Donc, c'est quoi votre programme pour les prochaines heures?
1: Eh bien là, je m'en vais, j'ai 2 étudiants qui m'attendent pour faire du freestyle en compétition jusqu'à toute la journée, en fait. Oui. Et ce soir, j'ai un petit break bien mérité. Demain, on va profiter des workshops en journée. Il y a des superbes artistes qui donnent des ateliers vraiment intéressants. Et puis le soir, spectacle professionnel. Et dimanche, j'ai un certificat. Il y a des formations aussi qui se passent pour devenir juge. ma compétition.
2: C'est quoi exactement le freestyle ?
1: Eh bien, c'est une danse libre, en fait. On est plusieurs couples sur scène. Il y a des musiques qu'on ne connaît pas. On a 1 minute 30 pour danser, montrer le maximum de technique, de showmanship, de musicalité. Et puis, ils vont choisir les 3 meilleurs couples et il y a un placement de premier, deuxième, troisième.
2: Oui. Donc, vous dansez, vous avez des étudiants, mais est-ce que aussi c'est l'occasion d'aller voir d'autres danseurs, peut-être certains que vous connaissez, d'autres que vous ne connaissez pas, mais pour vous inspirer dans votre danse?
1: Oh, bien sûr. Et puis, dans ces congrès-là, on est inspiré en permanence, surtout en tant qu'artiste. Là, on a toujours quelque chose, on pense au prochain projet, ouais. Plein de choses superbes. Et puis, les connexions qu'on voit, puis des personnes qu'on voit que pendant les congrès, parce qu'ils viennent de partout, ouais. Et puis, oh, on se crée notre petit réseau, là, mais c'est vraiment magique de ce côté-là.
2: Oui. Isabelle Adou, donc vous êtes danseuse professionnelle de salsa et vous participez à ce congrès à Toronto en fin de semaine. Merci d'être venue dans nos studios.
1: Merci
2: pour nous en parler.
1: Merci.
2: On va maintenant parler de littérature parce que vous le savez, le comité du prix Nobel a voulu célébrer l'audace et l'inventivité de l'œuvre de la poète et essayiste canadienne Anne Carson, qui a reçu le prix Nobel de littérature, c'était hier. Donc, cette œuvre en dialogue avec les grands classiques de l'Antiquité, le premier ministre Mark Carney a réagi en soulignant qu'elle a transformé notre regard sur la littérature grâce à son style bien à elle.

0: Bienvenue à Au Pire.
1: Merci.
0: Mon balado qui jase de notre époque, de comment devenir adulte, un peu les thèmes avec lesquels on jongle un peu tous les jours.
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3: Mais pourquoi on a un programme de même? Personne n'est intéressé par les classiques de grec. Donc, ils ont fermé le programme, donc elle a quitté McGill. Qui est allé à Princeton et quoi. Mais c'est intéressant maintenant parce que, bon, on est tous bouleversés par les récréations des histoires des Grecs. La première chose qui a vraiment attiré l'attention sur elle, elle a réécrit l'histoire. Il y a une histoire dans la mythologie grecque avec Hercule où il tue un monstre qui s'appelle Gérion. Puis c'est un monstre qui est rouge avec des ailes, puis Hercule le tue parce que, bon, il voulait protéger des vaches ou quoi. Donc, Anne Carson a pris cette histoire, puis elle a réimaginé dans un temps contemporain. Et Gérion est un ado qui est gay, qui est en amour avec un autre ado qui s'appelle Hercule. Puis elle a gardé la façon dont les mêmes contraintes de poésie.
4: Anne Carson joue avec les styles et les époques pour créer des œuvres éclatées, c'est ce qu'explique Heather O'Neill.
3: Une autre chose qu'elle a faite, parce qu'elle cherchait elle cherchait toujours des formes. Donc, elle apprend l'essai lyrique qui était un peu comme perdu, qui est écrit par Montaigne ou tout ça, Rousseau, tout avant la Révolution française. Donc, elle a retrouvé ça, puis elle a commencé à écrire des essais. Bon, si c'était un sujet où elle parlait d'une tasse, mais ou la production des tasses, mais là, elle rentre la littérature là-dedans, elle toutes sortes de références. Donc tout le monde, et ça a causé vraiment une révolution dans les essais personnels, particulièrement par les écrivaines féminines. Et je te dirais, il y a plein des écrivains francophones à Montréal maintenant, que si je dis leur nom, ils vont dire oui, je suis influencée par Anne Carson, comme Martine Delvaux, Charlotte Lebon, Daphné Bay. Oui, cette forme d'essai où les femmes prennent n'importe quel sujet, mais il amène des comparaisons avec des guerres, avec la philosophie, s'apprendre. Et là, des fois, elle a écrit un livre au sujet de sa divorce, mais elle a utilisé comme toutes les références anciennes. C'était comme magnifique de le lire.
4: Et à ceux qui voudraient découvrir Anne Carson, voici les recommandations de Heather O'Neill.
3: Je dirais peut-être Autobiography of Red ou Eros the Bittersweet. C'est parce que c'est quand même facile à le lire parce qu'elle utilise les mots très clairs. Donc, c'est pas ça sent difficile. Une autre chose dont elle est très, très connue, c'est ses traductions des pièces de théâtre de Grèce, de l'ancien grec. Là, elle a utilisé un anglais très moderne et très choquant. Elle a utilisé des libertés. Et maintenant, si tu vois en anglais un montage d'une pièce de théâtre grecque, de Euripides ou n'importe qui, c'est certain que ce sera traduit par Anne Carson parce qu'on veut toujours ses traductions. Elles sont magnifiques.
4: C'était Heather O'Neill, qui est romancière, poète et nouvelliste. Au micro d'Alex Castonguay pour l'émission Midi Info, elle nous parlait de la prix Nobel de littérature cette année, Anne Carson. J'aimerais maintenant vous dire un petit mot sur les élections à Toronto. Le vote par anticipation se poursuit jusqu'à dimanche. Et sachez que cette fin de semaine, la ville de Toronto invite les enfants à voter aux élections municipales. Donc, samedi et dimanche, pendant les deux derniers jours du vote par anticipation, on va pouvoir se rendre, les moins de 18 ans vont pouvoir se rendre dans les bureaux des bulletins de vote et vont remplir un bulletin dans les bureaux de vote pour remplir un bulletin. Ils vont non pas voter pour un conseiller ou un maire, mais pour l'arbre de l'année 2027 de Toronto. C'est le programme Kids Vote qui a pour but d'initier les jeunes au processus électoral et démocratique, qui a aussi pour but, selon la ville, de contribuer à un avenir plus sain et plus vert. Toronto a d'ailleurs pour objectif d'avoir une canopée d'arbres qui couvre 40% de la superficie de la ville d'ici 2050. Et donc, il y a 5 arbres candidats au titre d'arbre de l'année. Le tilleul, le bouleau blanc, le chêne rouge, l'érable à sucre, le pin blanc. Sur le site de la ville de Toronto, il y a des informations sur chaque

0: arbre candidat pour aider les enfants à faire un choix éclairé. Et le vote aura lieu à partir de 10h demain jusqu'à 19h. Même chose dimanche dans chacun des 50 bureaux de vote par anticipation de la ville. Et donc, quand vous allez venir avec les enfants, un agent électoral va les accueillir, va les diriger vers la zone réservée aux enfants. Les enfants vont recevoir un bulletin de vote avec les instructions étape par étape. Et ensuite, tous les bulletins vont être dépouillés manuellement et les résultats seront annoncés après les élections municipales du 26 octobre. Et l'arbre gagnant sera mis en valeur de différentes manières. La ville prévoit de planter notamment 1000 arbres de l'espèce gagnante dans les terrains publics de Toronto. Il y a aussi des plants d'arbres qui seront offerts aux écoles pour être plantés. Il est 8h30, c'est le moment des informations avec Annie Poulin. La ministre fédérale de l'Industrie, Mélanie Joly, met l'emphase sur l'importance nationale de l'acierie Stelco à Hamilton.
1: Durant une entrevue accordée à Radio-Canada hier, elle a affirmé que le Canada a besoin du type d'acier produit à cet endroit. Le gouvernement fédéral demande aux propriétaires de l'acierie de revoir son plan de mettre à pied des centaines de travailleurs et menace d'entreprendre des poursuites. On écoute la déclaration de Mélanie Joly.
2: Le gouvernement du Canada a besoin du type d'acier qui est produit à Stelco. Si le type d'acier produit à Stelco n'est pas produit par Cleveland Cliffs, nous, on va prendre les moyens pour qu'il le soit. Parce qu'on doit être capable de ne pas dépendre des Américains pour le type d'acier galvanisé produit
3: en terminant
2: à Hamilton.
1: Selon le syndicat des travailleurs, les premiers avis de mise à pied ont été remis plus tôt cette semaine.
0: Maintenant, le secteur des arts visuels francophones en Ontario a subi des coupes importantes.
1: C'est à la suite d'une refonte du financement du Conseil des arts de l'Ontario. Les organismes touchés dénoncent un modèle déconnecté de leur réalité. Gabrielle Poulain a les détails.
4: Cette année, tous les organismes francophones en arts visuels ont vu leur financement coupé par le Conseil des arts de l'Ontario, le CAO. En cause, un nouveau modèle de financement qui évalue désormais les bénéficiaires selon leurs retombées économiques et leurs revenus autonomes. Une approche qui pénalise injustement les arts visuels, selon Véronique Leblanc, co-directrice générale de l'Association des groupes en arts visuels francophones, l'AGAF.
5: En arts visuels, on a moins de capacité de générer des revenus de vente de billets, par exemple, comme ça peut être le cas en arts vivants, en théâtre, en arts du spectacle.
4: L'enveloppe historiquement protégée pour les organismes francophones a également été réduite de 80 000 $. Lisa Breton, de l'Alliance culturelle de l'Ontario, dénonce elle aussi un calcul qui oublie la réalité des communautés en milieu minoritaire.
6: En utilisant la mesure d'impact économique, ben, ça défavorise immédiatement la communauté francophone. Nous, ce qu'on se pose comme question, est-ce que c'est la pointe de l'iceberg?
4: De son côté, le CAO se défend en rappelant que son budget provincial n'a pas augmenté depuis 2009. Malgré une rencontre entre les représentants culturels et la direction du CAO, le Conseil n'entend pas revenir sur sa décision. Ici Gabrielle Poulin, Radio-Canada, Sudbury.
0: Et toujours en francophonie, la nouvelle commissaire aux langues officielles a déposé son premier rapport annuel hier.
1: Kelly Burke recommande notamment un meilleur encadrement de l'intelligence artificielle au sein de la fonction publique fédérale. Elle demande à Ottawa d'intégrer la lentille des langues officielles à l'ensemble de ses politiques, formations et outils d'IA déployés dans la fonction publique qui pourraient comporter des biais linguistiques. Écoutons à ce sujet le professeur titulaire à l'École de psychologie de l'Université d'Ottawa et vice-doyen aux études de premier cycle, Jean-Philippe Thivierge.
7: Les systèmes comme par exemple ChatGPT ou Gemini, etc., sont entraînés sur une certaine banque de données qui est quand même énorme, mais qui est beaucoup biaisée vers des sources anglophones. On sait déjà d'avance que l'IA peut toujours commettre des erreurs, mais le taux d'erreur risque d'être plus élevé quand on fait des demandes en français. Si au gouvernement fédéral, on se sert de logiciels automatisés pour traduire de l'anglais au français ou vice-versa, il peut y avoir plus d'erreurs et d'inaptitudes.
1: C'est un document qui met également en lumière le nombre de plaintes au commissariat aux langues officielles qui a quadruplé en un an.
0: À Toronto, la province va commencer à retirer une première piste cyclable la semaine prochaine.
1: Selon le ministère des Transports, les travaux vont commencer mardi avec une section d'un peu plus d'un kilomètre de la piste sur Bloor West à Etobicoke. Cet été, la Cour d'appel de l'Ontario a autorisé la province à retirer 19 kilomètres de piste cyclable sur trois artères majeures de la métropole. Les travaux entamés mardi devraient prendre fin en novembre.
0: Et toujours à Toronto, plusieurs outils visent à aider les électeurs à faire leur choix aux élections municipales.
1: Il s'agit d'initiatives qui viennent d'organisations non partisanes. Les bibliothèques de Toronto ont lancé la campagne Celebrate Democracy qui comprend une page pour comparer la position des candidats sur les enjeux dans chaque communauté. L'organisme s'entraide de son côté, mène la campagne Voice the Vote qui a pour but de convaincre les électeurs démotivés de la pertinence de participer aux élections municipales. Et l'Université métropolitaine de Toronto a aussi lancé une série pour expliquer les plateformes des différents candidats sur TikTok pour rejoindre les jeunes électeurs.
0: Merci, Annie. On en parlait au bulletin d'information. La nouvelle commissaire aux langues officielles du Canada, Kelly Burke, a déposé hier son rapport annuel, son premier rapport annuel. Elle recommande, entre autres, un meilleur encadrement de l'intelligence artificielle pour mieux protéger les deux langues officielles. Le rapport indique aussi que son bureau a reçu 4 fois plus de plaintes en 2025-2026 que l'année précédente, une hausse attribuable à la polémique entourant l'ancien PDG d'Air Canada, Michael Rousseau, qui s'était adressé uniquement en anglais avec des sous-titres en français dans une vidéo publiée à la suite de l'accident à l'aéroport LaGuardia. Pour en parler, je joins Liane Roy, présidente de la Fédération des communautés francophones et acadiennes du Canada, la FCFA. Bonjour, Madame Roy.
3: Bonjour.
0: Bon, plus largement sur ce rapport, est-ce que pour vous, ça reflète bien les préoccupations de la communauté francophone?
3: Tout à fait, tout à fait. Ce rapport annuel de la commissaire aux langues officielles met en relief justement que les obligations linguistiques demeurent incomprises au sein de l'appareil fédéral, et surtout en particulier au niveau des hauts fonctionnaires. Ça fait que pour nous, ça vient confirmer ce que l'on dit depuis un certain nombre d'années, parce que les effets de cette incompréhension sont que lorsqu'il y a des politiques publiques, lorsqu'il y a des programmes ou des projets de loi qui sont mis en place, on ne regarde pas qu'est-ce qu'est l'impact sur les communautés francophones et acadiennes. Donc, c'est très intéressant qu'elle fasse cette recommandation-là d'aller d'offrir de la formation au niveau des hauts fonctionnaires pour justement qu'ils comprennent mieux leurs obligations par rapport à la nouvelle loi.
0: Oui, c'est ça. Donc, cette formation obligatoire pour les gestionnaires de la fonction publique, c'est ce qu'elle demande. Qu'est-ce qui pourrait être amélioré en particulier avec cette formation?
3: Mais si on se rappelle pourquoi on a modernisé la loi sur les langues officielles, on l'a modernisé parce que elle reconnaît que le français est vulnérable partout au pays et a besoin de protection et de promotion partout au pays. On a modernisé la loi sur les langues officielles pour qu'elle serve à freiner le déclin du français. Et pour ça, il faut que l'appareil fédéral traduise les obligations en véritable changement, parce que dans la nouvelle loi, on a fait beaucoup de gains. Il y a beaucoup de nouveautés par rapport à, justement à ces obligations-là, oui. Que ce soit pour l'appareil fédéral ou même la commissaire a de nouveaux pouvoirs dans cette nouvelle loi-là. Donc, pour nous, le fait de recommander cette formation-là va probablement faire en sorte que les gens comprendront mieux qu'est-ce qu'ils ont à faire. Parce que je vais vous donner un exemple. Quand je parle de l'importance de bien connaître ce qu'il y a dans la nouvelle loi, quand un nouveau programme est mis en place, avec cette nouvelle loi, on est supposé, ou l'appareil fédéral est supposé consulter les communautés avant la mise en place d'un nouveau programme. Et ils sont aussi supposés vérifier s'il n'y a pas d'impact négatif sur les communautés afin de s'assurer que tout ce qui va être mis en place serve à freiner le déclin du français.
0: Oui.
3: Donc, et c'est là qu'on voit qu'il y a une incompréhension parce qu'on continue de voir, comme elle fait référence aussi à l'intelligence artificielle, on continue de voir quand il y a des projets de loi, de gros projets de loi, par exemple C-39, qui est le projet de loi qui vise à bâtir un Canada fort, tous les méga-projets, aucune mention des langues officielles. Donc, ça démontre vraiment que les gens ne comprennent pas ces nouvelles obligations-là.
0: Oui. Vous avez mentionné la nouvelle loi sur les langues officielles. Donc, ça fait 3 ans qu'elle a été adoptée, mais il y a des règlements qui doivent sortir et se font toujours attendre. Qu'est-ce que ça a comme conséquence du fait qu'il n'y a pas encore ces règlements-là?
3: Ben, le fait c'est qu'on a levé la poule. Parce que, et ça aussi, c'est dans son rapport, c'est que les gens disent on ne peut pas pleinement la mettre en œuvre parce qu'on n'a pas les règlements. Mm-hmm. Mais en même temps, la loi a été adoptée, la loi est là, avec les outils nécessaires pour la mettre en œuvre. C'est certain que c'est important d'avoir des règlements parce que les règlements permettent une application claire et efficace des obligations linguistiques. Mais ça ne veut pas quand même dire qu'on ne peut pas avancer avec cette mise en œuvre de la loi sans qu'on ait les règlements, là. Ça fait que, oui, c'est important d'avoir les règlements, mais ça ne devrait pas causer un immobilisme, là, par rapport à la mise en œuvre de la loi, là. Mm-hmm.
0: Sur le point de l'intelligence artificielle, donc la commissaire qui recommande au gouvernement d'intégrer la lentille des langues officielles, la lentille francophone dans sa stratégie pour ce qui est de l'emploi de l'intelligence artificielle dans la fonction publique, on sait que ça peut toucher des services comme par exemple la traduction, l'interprétation. Qu'est-ce que vous regardez de ce côté-là?
3: Oui, oui, c'est important de regarder. Je pense que ce qui est important aussi, c'est de le faire comme la loi suggère, avec les communautés, de voir comment ça peut les affecter, mais voir qu'est-ce qu'on peut mettre en place pour s'assurer que ça soit bien fait et que tout le monde suive les obligations qui sont nécessaires. Parce que un autre élément pour nous, quand la nouvelle loi a été adoptée, ce qui était important pour nous, c'est qu'on se disait, ben cette nouvelle loi-là va amener le réflexe de l'appareil gouvernemental fédéral à penser aux langues officielles dès qu'ils mettent un programme ou dès qu'ils mettent une nouvelle loi en place. Ouais. Ce réflexe-là devrait être là. Mais on n'a pas encore vu le réflexe depuis que la loi a été adoptée. Et je pense que c'est un peu sous-jacent dans le rapport de Mme Burke, cette importance de penser aux langues officielles en développant les nouveautés, comme elle le mentionne dans sa recommandation pour l'intelligence artificielle, et non pas essayer de rattraper le terrain plus tard, après que les éléments sont mis en œuvre.
0: C'est ça. Donc, ce réflexe-là, ça s'applique vraiment à toutes les politiques, y compris pour ce qui est des nouvelles technologies. C'est le premier rapport de Mme Burke, qu'on connaît ici en Ontario, parce qu'elle était commissaire au service en français pour une brève période. Donc, elle a pris la suite de Raymond Théberge. Quelles sont vos attentes envers elle?
3: Mais nos attentes, premièrement, c'est qu'elle elle dispose, par cette nouvelle loi-là, de pouvoirs accrus. Elle a des nouveaux pouvoirs avec la nouvelle loi. Donc, ce qu'on lui demande, c'est de mettre en œuvre ses pouvoirs le plus rapidement possible, de s'en servir, de ne pas attendre les règlements, mais de se servir des pouvoirs qu'elle a. Donc, c'est ce qu'on lui recommande fortement pour s'assurer que et de bouger pour que les gens comprennent qu'ils ont des obligations par rapport à cette nouvelle loi.
0: Liane Roy, présidente de la Fédération des communautés francophones et acadiennes du Canada, la FCFA. Merci beaucoup d'avoir été avec nous.
3: Merci beaucoup. Bonne journée.
0: Au revoir. Il est 8h43. Les communautés noires au Canada demandent une reconnaissance de leurs droits et veulent voir les gouvernements s'attaquer au racisme anti-noir comme à une violation structurelle et distincte des droits de la personne. La Coalition des sociétés civiles noires et Amnesty International Canada viennent de publier un rapport pour proposer une série de solutions concrètes pour répondre aux injustices historiques vécues par les personnes d'ascendance africaine au pays. Un peu plus tôt ce matin, on a reçu Bernadette Bécher, qui est directrice avec la Coalition des sociétés civiles noires. On va l'écouter.
8: En fait, le commissaire jouera un rôle où est-ce que le commissaire et son équipe s'attarderaient sur la question des les enjeux systémiques des afrodescendants, afro-néo-écossais par exemple, avec nos réalités bien à nous, nos contextes historiques, nos enjeux systémiques bien à nous, avec une lentille intersectionnelle, bien informée sur les réalités que nous vivons au Canada, qui sont différentes des autres groupes culturels. Donc, ce serait vraiment important d'avoir un groupe à part qui connaît bien les enjeux qui peuvent appliquer justement là c'est l'anti-intersectionnel et culturellement et historiquement approprié.
0: Oui. Vous dites aussi que la reconnaissance des droits ne peut pas être séparée de la justice réparatrice. Qu'est-ce que ça veut dire dans ce cas-ci?
8: Donc la justice réparatrice, en fait la reconnaissance des droits en reconnaissant les droits que les personnes d'ascendance africaine ont le droit en tant que personne dans une dignité dans leur dignité et toute cette ampleur, c'est aussi important de en les reconnaissant, c'est aussi important de d'amener les mesures de qui viennent reconnaître ces droits. Donc de réparer les injustices puis les violences que nous continuons à vivre dans les différents groupes. Et donc de les reconnaître, et c'est pas seulement financier ici, on parle vraiment de d'enjeux systémiques qu'il faut aller régler à la source, d'un côté systémique, mais aussi les mesures, les politiques qui font partie de nos institutions, faut aller les changer, puis faut les adapter aux besoins des différents groupes afrodescendants.
0: Oui. Il y avait aussi des discussions qui sont ressorties de ces consultations et dans le rapport au sujet des nouvelles technologies, et vous proposez de réglementer l'intelligence artificielle pour éliminer les préjugés anti-noirs. Qu'est-ce que ça signifie? Qu'est-ce qui est problématique à ce point-ci?
8: Mais ce qui est problématique, c'est en fait, on connaît, on sait que l'IA créée par l'humain, qui déjà en premier lieu, qui a beaucoup de biais et de préjugés. La façon dont la technologie est créée, elle est créée à l'image des personnes, des humains qui l'ont créée. Donc, ce qui fait en sorte que, de façon à la base, l'IA est rempli de préjugés et de biais. Donc c'est important maintenant de faire autrement, de pas répéter ce qu'on fait déjà dans le monde réel, et de s'assurer que toutes les technologies sont représentatives des vraies réalités des Afro-descendants. Donc ça va être important de se pencher sur la question, puis de s'assurer que on ait démantelé déjà au début là de la vie de cette technologie, qu'on ait démantelé ses préjugés, qu'on ait démantelé ses... parce que sinon, en fait, ce qu'on va faire, c'est qu'on va répéter les violences, mais on va les répéter seulement d'une autre façon.
0: C'était Bernadette Bechi, qui est directrice avec la Coalition des sociétés civiles noires. 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Quelques nouvelles de sport maintenant pour vous. Au hockey, le camp de l'équipe canadienne de hockey féminin se poursuit. Et hier, Hockey Canada a annoncé que Alexia Aubin a remplacé Sarah Nurse dans ce camp qui prépare en fait le prochain championnat mondial. Donc le championnat du monde qui va se dérouler du 6 au 16 novembre au Danemark. Le camp de 7 jours compte 42 athlètes en vue d'en choisir 25 pour le championnat du monde. Je rappelle que les Américaines sont les championnes en titre. Toujours au hockey, les Maple Leafs de Toronto, eux, se sont inclinés face aux Golden Knights hier soir. Vegas l'a emporté 4-3. Et Toronto qui va maintenant prendre le chemin du Colorado, qui va affronter demain l'Avalanche. Et puis au baseball, les Guardians de Cleveland ont battu les White Sox de Chicago 9-5. Et donc, force la tenue d'un cinquième match qui va être décisif dans leur série de sections de la Ligue américaine. Les Guardians cherchent à devenir la première équipe du baseball majeur à remonter un déficit de 0-2 dans une série éliminatoire en cinq matchs depuis les Yankees de New York. C'était en 2017. Bon, les statistiques sont un peu contre eux parce que les équipes qui ont pris les devants 2-0 dans une série en cinq matchs l'ont emporté à 83 reprises sur 93. Le cinquième match sera présenté à Cleveland samedi soir, donc demain soir, et les gagnants se mesureront aux Rays de Tampa Bay. Et maintenant, on va parler de culture, de musique. Le chanteur Wesley est de passage dans la région de Hamilton. En fait, il est en train de terminer sa tournée estivale après plus d'une quinzaine de dates en Ontario, en Colombie-Britannique, au Québec et même au Royaume-Uni. Il clôt le chapitre de ses concerts avec deux dates à Hamilton et deux dates au Québec. Sa musique est un voyage entre Haïti, l'Afrique et la diaspora, avec son album Makaya, où se rencontrent racines, mémoire et modernité. Ma collègue Katia Saint-Jean a rencontré Wesley.

J'ai commencé la musique en Haïti très très très jeune, en fait avec mon père qui était lui-même un musicien de troubadour. Il jouait sur les plages et dans les rues et tout ça pour mettre de l'animation pour les touristes. So, moi, dans ce temps-là, on est 7 enfants à la maison et maman et papa avaient beaucoup de problèmes pour nous gérer tous ces enfants-là, pour garder tous ces enfants. Donc j'ai été gardé du côté de mon père surtout, qui me traînait avec lui pour aller sur la plage. Et puis donc il me donnait un petit shaker pour que je reste occupé, tranquille, pour qu'il fasse son show. So, c'est comme ça que j'ai appris la musique, j'ai commencé à shaker sur le rythme. Et puis à partir de là, quand j'avais 8 ans, j'allais avoir 9 ans, j'ai demandé à mon père de toucher sa guitare. Il me disait, bon non, c'était pas possible de toucher sa guitare, vu que c'est la guitare qui apporte de la bouffe à la maison et aussi qui nous envoie à l'école. So, étant qu'enfant en Haïti, très très jeune, j'ai compris ça parce que je savais qu'il y avait de la misère autour, qu'il y avait tous des enfants qui pouvaient pas manger. So, je fais travailler mon inspiration. J'étais allé dans la rue, j'ai trouvé un bidon d'huile. J'ai fait ça comme la caisse de la guitare. J'étais allé voir le charpentier, je lui ai dit donne-moi un morceau de planche comme le tape de la guitare. Après j'étais allé sur la plage, je voulais avoir des fils de nylon, et puis à partir de là les pêcheurs m'ont donné des fils de nylon. Après je suis arrivé chez moi, j'ai dit mon père, s'il te plaît, et à côté de cette guitare, comme ta guitare, j'ai ma propre guitare maintenant. Quand vous jouez, moi je vais jouer aussi avec vous. Comme ça, je vais apprendre. Et puis c'est à partir de là que je commence à toucher la guitare avec mon père. Commencer à chanter ces chansons de troubadour, ces chansons traditionnelles qu'il jouait sur la plage. Et puis c'est avec ça maintenant que je suis en train de faire ma route. Je suis en train de faire mon petit bonhomme de chemin avec l'aide aussi de toute la structure canadienne qui m'accompagne.

0: Ma musique, en fait, est imprégnée surtout la base de ma musique. C'est mon pays, en fait, que j'apporte dans cette musique. C'est du troubadour, du Igbo, du Congo, du Rara, du Racine, du Rada, et toutes sortes de rythmes qu'on utilise en Haïti, surtout le rythme troubadour, le rythme racine, les rythmes compas, et aussi les rythmes de la musique de vaudou, en fait. Donc, j'ai pris cette musique-là pour faire la base de ma musique, en mettant aussi des fioritures de la musique actuelle, telles que du blues, du hip-hop, un petit peu de la musique moderne aussi, un peu de jazz, un peu de tout, en fait, que je rajoute dessus. Mais la base, c'est la musique haïtienne. Et le message, jusqu'à maintenant, je suis pris dans le message de parler d'où je viens, de faire comprendre au reste du monde que Haïti, c'est pas ce que vous voyez à la télé, c'est plutôt ce que nous, on apporte dans notre cœur. C'est plutôt les valeurs qu'on apporte pour pouvoir associer aux valeurs immigratoires, aux valeurs de des pays qui nous ont accueillis.
1: C'était le chanteur Wesley et vous pourrez donc le retrouver prochainement à Hamilton au festival Folk Canada. C'est les 15 et 16 octobre 2026. Pour terminer l'émission, on vous propose une petite chanson de salsa parce qu'on parlait un peu plus tôt de salsa, de ce congrès qui a lieu à Toronto. Alors on y va avec Frankie Ruiz.

0: Tout con elle de Frankie Ruiz qui nous amène vers cette fin d'émission et cette fin de semaine aussi. Ça commence bien la longue fin de semaine. Annie, qu'est-ce que les journalistes vont surveiller aujourd'hui?
1: Ben aujourd'hui, on va s'intéresser à la saison de la grippe qui débute plus tôt que d'habitude cette année, mais les experts disent que ça sera pas nécessairement plus sévère. On va avoir plus d'informations.
0: Et d'ailleurs, nous, à l'émission lundi, mettez ça à votre agenda, on aura une entrevue au sujet de la saison de la grippe et qu'est-ce qu'il faut faire pour se protéger. Aussi, la saison des virus plus largement, parce que c'est pas seulement la grippe qui circule. Lundi, on sera bel et bien en onde pour vous. En fait, on sera une émission diffusée partout dans la province. Donc, on accueillera avec nous les auditeurs du nord de l'Ontario, du sud de l'Ontario aussi, de la région de Windsor. Ça nous fera très plaisir de vous parler à tous en ce lundi de l'Action de grâce. Mais en attendant, profitez bien de la fin de semaine. Profitez du soleil tant qu'il est là. Et à très bientôt.

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C'est un sprint, un frisbee, un cantaloup. C'est une entrevue avec Thierry Larose qui lance son troisième album aujourd'hui. On prend des nouvelles de Pierre Quenders. Notre antenne Émilie Rioux nous emmène dans un festival en Belgique et gros plan sur de Linda Lindaz. Cœur de lion ou cœur de pomme?

0: On prend des nouvelles de...
1: On prend des nouvelles de Pierre Quenders, qui a lancé l'excellent mini-album Tears on the Dance Floor il y a à peu près un an. Un projet rassembleur sur lequel se greffaient des artistes comme la québéco-congolaise Mopao Moumou, le producteur français Dogs Out et un certain Pierre Lapointe qu'on connaît bien. Dans les derniers mois, je vous ai aussi parlé de ces soirées Moonshine, bien entendu, qui ont maintenant un écho à travers le globe. Pierre Quenders a remporté, on s'en souvient, le prix Polaris en 2022 pour son album José Louis and the Paradox of Love. Et rien ne l'arrête. Il est toujours aussi stylé, d'ailleurs. On le retrouve avec un nouveau titre qui s'appelle I Wanna Know, qui semble indiquer le début d'un nouveau chapitre pour lui. C'est une collaboration avec Poté, un producteur de musique électro aux influences caribéennes. Le morceau nous invite à prolonger la saison estivale, oui! Alimenté par le désir, la fougue et l'énergie de la danse, hymne afrobeat qui célèbre l'envie irrésistible de tout savoir sur la personne qu'on aime. Et cette chanson marque aussi un retour sur scène pour Pierre, qui va partir en tournée au printemps prochain un peu partout à travers le pays. C'est probablement une mise en bouche pour la parution d'un nouvel album. Donc, on écoute cette nouveauté de Pierre Quenders.

Elle s'appelle Catherine Dagenais. Elle fait dans le folk pop. Elle a étudié en musique avant d'être finaliste au Festival international de la chanson de Granby, lauréate de ma première place des arts. Donc, elle a couru les concours. Elle a accumulé les premières parties aussi pour des artistes comme Salomé Leclerc. Elle a participé à un stage d'écriture de chansons avec Luc de la Rochelière et Mouf dans la maison de Félix Leclerc. Ça devait être quelque chose. Elle a aussi suivi un stage de réalisation d'albums avec Louis-Jean Cormier. Disons qu'elle a étudié avec des gens talentueux et chevronnés. Catherine Dagenais faisait paraître l'an dernier son deuxième disque, Sauver les meubles, qu'elle a co-réalisé avec Philippe B. Quand je disais qu'elle était bien entourée, c'est vrai. Donc, on écoute Catherine Dagenais avec « Avant que le fleuve nous avale ». ».

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0: On traverse l'océan Atlantique, on s'en va en Belgique au festival Francophone qui se tient, j'ai bien prononcé là, faune comme la faune, la flore, qui se tient à Bruxelles. Pendant 10 jours, la capitale belge accueille une quarantaine de concerts, la scène musicale francophone locale, mais aussi celle de France, de Suisse, du Québec, du Canada franco. Et notre antenne, Émilie Rioux, oui, est à Bruxelles exceptionnellement. Elle vit sa francophone et elle vit à fond les festivités comme elle aime le faire. Émilie, fais-nous vivre ce festival belge.
1: Bonjour, vous êtes bien sur la boîte vocale de l'Effet Fogonat. Laissez votre message.
2: Salut Catherine! Je suis vraiment très enthousiaste ce matin parce que je te parle en direct du Festival Francophone, un événement que connaît bien notre collègue Guillaume Hubermont, qui nous en a déjà parlé à l'émission. Bon, faut dire que ça se passe à Bruxelles, une ville magnifique, pleine de cathédrales et de châteaux qu'on ne finit jamais de découvrir, en plus d'une variété de langues et de cultures et de salles de spectacle vraiment tripantes. Francophone donne toute la place à l'émergence musicale francophone belge, française et québécoise. Le festival est co-dirigé depuis 15 ans par Céline Maguin et Florent Le Duc, qui s'assure de la cohésion de la programmation.
3: Il y a une parenté de la langue sur tout le festival, et puis après, on essaye de faire des soirées cohérentes. Parfois, on aime bien aussi faire des soirées incohérentes, c'est-à-dire que les gens ils soient surprises d'avoir une première partie un peu folk, guitare-voix, et puis après, un projet beaucoup plus énervé. Et donc ça, on n'a pas peur de ce mélange-là. Nous, on est contre la dimension formatage, parce qu'on pense que les gens, ils ont de la curiosité, ils ont des envies. Ça ne sert à rien de leur servir des choses qu'ils connaissent déjà. On essaie d'aller les amener à des endroits où ils connaissent moins. Et je crois qu'on se débrouille bien à la force des années.
2: C'est vrai que le public est vraiment ouvert et les propositions les plus champ gauche sont souvent celles qui ont le plus de succès. Violette Py, SNCH, Jeanne Côté et Jacques Surette font belle figure ici auprès des diffuseurs belges. De mon côté, j'ai découvert Ta Tête, un projet qui mêle 3 guitares acoustiques et de l'autotune avec beaucoup de dérision.
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Il y a aussi Nord Noir, un duo français de drum and bass engagé qui ne donne pas sa place en spectacle. Et il reste encore une vaste ribambelle de Belges à découvrir aujourd'hui et demain. Si vous voulez les découvrir en même temps que moi, cherchez la musique du rappeur Le Loup, celle de Chaton Laveur et ses ambiances musicales éthérées et la pop touchante d'Alice Tuné, des artistes émergents de la Belgique qu'on va peut-être voir sur scène chez nous un jour. Allez, bonne fin de semaine la gang!

C'est vendredi, écrivez-moi, où êtes-vous, que faites-vous, j'aime ça vous lire. Vous allez sur Radio-Canada Audio, vous cliquez sur le phylactère qui est juste à côté de ma photo.

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1: Une primeur de Charlotte Cardin qui est de retour avec une nouvelle chanson. Elle l'a lancée, comme à son habitude, en deux versions. Version anglo, version franco. Une chanson co-écrite avec Patrick Watson, avec lequel elle s'entend très bien. Hein? Elle collabore avec Patrick Watson et là, il semble impliqué dans son nouveau matériel. D'ailleurs, Charlotte Cardin va annoncer la semaine prochaine des détails concernant un album à venir. Alors, on écoute la version française de cette nouvelle chanson qui s'appelle Memories, Souvenirs, Charlotte Cardin.

0: Gros plan sur...
1: Gros plan sur The Linda Lindas, ce groupe punk originaire de Los Angeles, composé de deux sœurs, leur cousine et une de leurs amies, qui font vivre depuis 2018 l'esprit punk, New Wave, en Californie. Donc, tout a commencé quand la mythique formation américaine Bikini Kill les a repérées. Ensuite, la comédienne Amy Poehler les a découvertes et leur a proposé de participer à son film Moxie. À partir de là, les choses se sont enchaînées très rapidement. Flea, des Red Hot Chili Peppers, Kid Cudi sont super fans. Elles ont joué avec les Rolling Stones. Elles ont joué aussi au prestigieux festival Coachella. Les quatre musiciennes étaient de retour à la fin de l'été avec un troisième album, un projet sur lequel elles explorent de nouveaux territoires sonores, plus de synthé, plus de sons post-punk, mais toujours avec le ton engagé de leur début. Elles s'en viennent pour deux concert ici demain à Montréal et le 12 octobre à Toronto. Voici The Linda Lindas.

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0: on parle de la télépathie de Prince.
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1: Une nouveauté de l'inimitable Islandais Dali Freyr, phénomène islandais qui a cartonné à l'Eurovision, qui arrive avec un nouvel album qui s'appelle Too Much, Not Enough. Il est dans la même lignée que son grand tube Think About Things, qui était sorti en 2020. Les synthés sont toujours là, l'humour absurde est toujours là. Et il y a cet éclat lumineux qu'a la pop scandinave. L'album est riche sans être surchargé. Dali Freyr, c'est vraiment un personnage et il y a une tension nouvelle quand même entre le côté hyper accrocheur de ses mélodies et les thématiques. Il a une espèce de déchirure intérieure sur ce disque et ça garde sa proposition étonnante. Il sera de passage ici. Il est en spectacle le 11 octobre à Montréal, le 13 à Toronto. Voici le clown triste, Dali Freyr.

Grosse journée pour Thierry Larose qui, ce soir, fait un concert sur mesure sur nos ondes, les ondes d'ici musique, à 19h. Il lance aujourd'hui son troisième et très bon nouvel album. Dans un instant, je suis en entrevue avec Thierry Larose.

0: en studio.
1: Les trompettes royales qui accueillent mon invité, il est né en 1997 à Marieville. Il a étudié en littérature. Il s'intéresse à la chanson engagée, à la protest song, à la Dylan, au rock de Weezer, de Malajube. Il est poète saltimbanque, armé de sa guitare et de son cœur de lion. On l'a connu à peine vingtenaire avec son indie rock. Il a marqué l'histoire de la musique au Québec avec le mythique spectacle Le Roi, la Rose et le Loup, avec ses Lou-Adrienne Cassidy et Ariane Roy. Sur l'île à 25 sous, il a rêvé aux amants de Pompéi, a joué au frisbee et mangé de la marmelade. Il a fait des sprints, y compris le X du Y. Alors qu'il lance son très bon nouvel album, je reçois Thierry Larose. Salut!
2: Mon Dieu, quelle introduction! Hein? Merci pour ça.
1: Ben, ça me fait plaisir, Thierry, parce que je me suis vraiment réjouie en écoutant ton nouvel album, qui, je trouve, t'amène là plusieurs marches plus haut. C'est touffu, c'est complexe, en même temps hyper accrocheur. T'étais dans quel état d'esprit quand t'as créé ce troisième album, Thierry?
2: Ben déjà, merci de dire ça, je suis très flatté. Il vient comme 3 ans après le dernier, après Sprint. Puis je me souviens, quand j'ai commencé, je m'étais dit, moi je vais être, t'sais, un album par année. C'était ça mon but.
1: T'sais. Ah oui?
2: Puis finalement, c'est tough faire ça, oui. C'est difficile, puis avec les spectacles, puis juste la vie en général, je me rendais compte que dans le fond, peut-être ça valait la peine de prendre le temps, tu sais, de le faire. Puis l'ambition, en tout cas, première avec ce nouveau-là, avec le X du Y, c'était d'avoir des arrangements justement plus étoffés, plus complexes.
1: Ça paraît.
2: Une prise de son vraiment nette, là, tu sais. Je pense que je m'étais jamais permis de faire un album comme ça. Tu sais, qui sonne aussi hi-fi, tu sais, puis...
1: ça sonne gros.
2: Ben, c'est, oui. Ça sonne gros. Oui. Puis j'essayais d'être comme très précis musicalement, mais aussi dans l'écriture. Mm-hmm. Fait que ça prend 3 ans à faire ça, tu sais. Mm. Fait que c'est ça. Au final, je suis bien content. C'est sûr que je respecte pas le plan, tu sais, de mes débuts, mais...
1: On peut pas toujours respecter le plan de match.
2: Non, puis au pire, ça viendra plus tard.
1: Oui, exactement.
2: Si j'ai la chance de continuer, peut-être que je vais faire une run d'un album par année dans je sais pas combien de temps.
1: Est-ce qu'on peut dire que c'est l'album de la maturité, cette fameuse expression,
2: ben oui.
1: Comme t'approches de la trentaine?
2: Mm-hmm. C'est vraiment plus que les deux autres, en tout cas. Après ça, je pense pas que c'est à moi de dire, mais j'ai l'impression, en tout cas, qu'il y a de quoi d'un peu moins... certainement moins spontané.
1: Mm-hmm, moins adolescent, peut-être.
2: Moins adolescent, ouais. Puis tu sais, le premier, le deuxième aussi, il y avait des chansons que j'avais depuis l'âge de mes 17 ans. Là, mm-hmm, j'avais comme eu un gros boom d'écriture.
1: Oui.
2: Cette année-là particulièrement, puis j'ai pu comme toffer ça vraiment longtemps.
1: Là, t'en as plus.
2: Là, c'était toutes des nouvelles. C'est vraiment toutes des nouvelles idées, toutes des nouvelles chansons. Puis je pense que c'est effectivement plus représentatif d'un gars de 29 ans que les deux autres.
1: T'sais. On a entendu, juste avant de commencer l'entrevue, Si j'avais un clou, une excellente chanson qui est très,
2: merci,
1: très, très, très, très accrocheuse. Que je me réveille le matin en chantant cette chanson-là. C'est inspiré justement de la protest song. J'ai cité Bob Dylan. Mais Renaud en faisait aussi des chansons engagées.
2: Qui est en ville?
1: Oui,
2: Renaud.
1: Oui, Renaud est en ville.
2: On le salue.
1: Ben oui, on salue Renaud s'il nous écoute. Est-ce que c'était un défi de faire une chanson un peu à la manière de ou inspirée de?
2: À la base, en fait, je me suis souvenu d'une conversation que j'avais eue avec mon grand-père quand j'étais petit, qui me parlait de la chanson Si j'avais un marteau de Claude François, qui était... une traduction là, de If I Had a Hammer, que je connaissais pas, tu sais, j'étais vraiment petit. Puis en écoutant les deux, je me rendais compte que la première en anglais, c'était justement une chanson très contestataire, puis c'était très engagé, puis ça parlait de la force du collectif et tout. Puis dans la traduction, tout ça s'est perdu, puis c'est devenu un éloge, tu sais, au genre de bonheur individuel. Puis ça m'a beaucoup inspiré. Puis tu sais, quand il y avait vraiment de quoi dans cette perte-là, dans la traduction, qui me touchait.
1: Oui, entre If I Had a Clue, si j'avais un clou,
2: Puis je me suis dit, je ferais la partie 3 de la saga, tu sais.
1: Oui.
2: Puis après ça, dans le refrain, justement, If Only I Had a Clue, si j'avais un clou, le jeu de mots bilingue était juste irrésistible.
1: Oui.
2: Fait qu'il fallait que je le plug. Puis C'est ça, fait que c'est comme inspiré très certainement de l'espèce de protest song. Puis comme avec le reste de l'album, je voulais pas que ça soit vintage nécessairement. Je tenais à ce que ça soit plus contemporain. Ça aussi c'était parmi les mots d'ordre là, au moment d'enregistrer. Puis c'est ça, je me dis que si une chanson contestataire était écrite aujourd'hui avec les outils que j'ai, les ressources que j'ai, puis l'espèce de filtre que j'ai dans ma propre écriture, ben, ça donnerait quelque chose comme ça. T'sais, fait que...
1: Et il y a beaucoup de choses sur ton disque, il y a beaucoup d'influences. Moi, je trouve qu'on entend beaucoup l'influence glam rock, que ce soit Bowie, mais même, là, on va écouter un extrait, c'est la chanson qui ouvre le disque, moi, qui me fait penser à Paradise City de Guns N' Roses. On écoute.

0: Le X du Y avec son côté Paradise City de Guns N' Roses.
1: Ah, je trouve que je l'entends.
0: Oui, la chanson s'ouvre comme Paradise City. J'aime beaucoup ça. Et tu y vas avec, tu cites, tu nommes des albums. Est-ce que tu voulais faire comme ton CV d'artiste, d'influence?
1: Mais c'est pas vraiment mon CV parce que j'ai pas joué sur ces albums-là. J'ai pas
0: non,
1: chanté.
0: Mais ton CV d'influence.
1: En fait, c'est que c'est tous des titres d'albums québécois qui ont cette formule-là. Hein. C'est comme le quelque chose du quelque chose.
0: Ouais.
1: Puis à la base, c'était comme une liste qu'on avait dans nos téléphones, Marianne et moi. Marianne avec qui je collabore depuis mes débuts, ma copine qui fait tous mes visuels.
0: Qui est là d'ailleurs
1: qui
0: avec
1: est là,
0: nous
1: derrière
0: studio.
1: La caméra. Ouais. Puis nos amis, tu sais, en soirée. Puis c'était juste un jeu à la base, tu sais. Puis il y en a tellement, d'albums avec
0: le
1: avec
0: ça du ça,
1: ce titre-là. Puis ça nous faisait tellement rire. Puis j'avais l'instrumental de cette chanson-là. Puis il y avait de quoi d'un peu comme baveux, juste dans le ton. Mm. Je me disais que de lister les titres comme ça en récitatif, ça fitait. Puis je veux dire, au final, c'est aussi un hommage, effectivement. Puis je m'inclus modestement en citant aussi le titre de mon album.
0: Ben oui.
1: Qui est une espèce de un petit clin d'œil méta à tous ces titres-là.
0: Mm-hmm. Et parlant d'hommage, Sylvain Lelièvre, tu reprends une chanson de 1988.
1: Ouais. Nuance ici, là, c'est qu'elle n'est jamais sortie.
0: Non, c'est ça.
1: C'était comme une inédite, inachevée.
0: C'est lui qui l'a créée.
1: Ouais, j'avais son démo, c'est son fils qui me l'a confié.
0: Ouais.
1: Puis c'était un grand honneur pour moi, là. C'était un démo, une cassette, tu sais, comme j'avais juste la musique puis un document Word où il manquait des paroles.
0: Mm.
1: C'est une chanson qui a comme mis de côté à l'époque en 88. Puis c'est ça. Là, j'avais ces informations-là. Puis,
0: donc, c'est pas tout à fait une reprise. C'est comme si t'avais fini la chanson qu'il avait commencée.
1: Ouais, c'est ça. Ouais. Moi, j'aime dire que c'est une collaboration posthume.
0: Oui.
1: parce que j'ai écrit une couple de paroles juste pour comme finir le texte. Puis on a essayé de garder le plus d'éléments possible du démo original. Fait que les claviers qu'on entend, c'est Sylvain qui les joue dans son sous-sol.
0: Oui, c'est ça. Donc, c'est littéralement comme s'il avait collaboré avec toi.
1: Ouais, puis j'aime vraiment ce que ça donne. Je sais pas, ça m'a vraiment sorti de ma zone de confort aussi, mais c'était le genre de chanson qui aurait comme juste pu exister en 88, j'ai l'impression. Elle a comme ce tempo-là, cette ambiance-là, puis on a essayé d'être fidèle à l'esprit, mais en même temps, tu sais, d'y ajouter comme les parties pré-stylistiques du reste de l'album, fait que, c'était vraiment le fun à faire, ça.
0: Et ça donne ceci.

0: Alors là, je vais mettre des guillemets, mais c'est un peu ta collaboration avec Sylvain Lelièvre, Thierry Larose.
1: Oui,
0: mais c'est vraiment intéressant quand même. Et le résultat, effectivement, avec les synthés Super Années 80, ça fonctionne très bien.
1: Ce qui m'impressionne aussi, j'ai eu un événement récemment où je faisais jouer l'album en primeur, puis il y avait tout plein de gens qui s'étaient pointés. Puis celle-là, ça semblait être la préférée des plus jeunes.
0: Oui.
1: Tu sais, beaucoup de jeunes de genre 16 ans, 15 ans même, qui me disaient que en l'écoutant, c'était une de celles qui ressortait le plus. Puis, c'est très spécial celle-là pour moi.
0: Je comprends. Surtout que Sylvain Lelièvre y joue. Des claviers. Tu le sais, on t'en parle souvent, Thierry Larose, que t'as marqué l'histoire de la musique au Québec avec ce fameux spectacle Le Roi, la Rose et le Loup, qui est devenu mythique avec tes amis Louadrienne Cassidy et Ariane Roy. Ça a été très intense, ce qui devait être quelque chose de vraiment ponctuel, qui devait arriver juste une fois, en fait, est devenu finalement une grande, grande tournée, est devenu un album. Et les gens citent ce spectacle-là comme un jalon, un morceau de l'histoire de la musique du Québec. Est-ce que c'est... t'es conscient de ça? Est-ce que vous êtes conscient tous les trois du rôle que vous avez joué pour la nouvelle génération?
1: Sûrement un petit peu. Je peux pas parler pour les filles, mais ça fait pas si longtemps... Tu sais, ça fait, je pense, 2 ans, tout au plus, tu sais, puis je le vois des fois on m'en parle, j'ai l'impression que c'est tellement récent, tu sais, puis c'est, dans les spectacles, je le ressens, puis quand les gens viennent me parler, ou nous parler, tu sais, à Lou et Ariane aussi, mais... Je sais pas, je regarde vers l'avant ces temps-ci. Fait que on dirait que ça fait tellement pas longtemps que j'ai pas eu le temps de... Je sais pas, de faire un post-mortem.
0: Parce que je me demandais si, comme ça a été une aventure tellement prenante, si ça avait teinté ta création de ce disque-là, ton disque à toi.
1: Pas directement. Mais depuis ce temps-là, je chôme pas.
0: Non.
1: Fait que, peut-être que c'est que j'ai juste pas eu de break. Ouais. j'ai pas eu le temps de penser à tout ce qui m'est arrivé depuis, tu sais. Et je veux dire, quelle chance en même temps, quelle chance d'avoir autant d'ouvrages.
0: Bien sûr.
1: Mais, ces temps-ci, je me dis, j'aillerais pas ça, un petit break. Puis c'est ça.
0: Ça sera pas tout de suite.
1: Non. Puis je suis bien content. Tu sais, les spectacles s'en viennent, puis on travaille fort sur le spectacle, puis c'est vraiment le fun. Puis je me dis, tu sais, faut battre le fer pendant qu'il est chaud. Puis les filles ont fait ça aussi. Tu sais, ils ont sorti des grands disques, les deux. Puis c'est ça, mais Le Roi, la Rose, le Loup, tu sais, comme la place que ça a eu dans le cœur des gens. Je pense que j'en suis conscient, mais je me rends pas compte encore tout à fait de l'étendue de tout ça, de tout ce que ça l'a amené. Puis parce qu'on m'en parle des fois, mais je sais pas comment dire. J'ai encore un petit blocage.
0: Ouais.
1: Ça va peut-être partir avec le temps.
0: Ça va peut-être partir avec le temps. Quand tu seras vieux, le vieux Thierry Larose pourra dire ouais, moi j'ai fait ça moi.
1: Mais je veux dire, j'ai vraiment trippé. Là. C'était évidemment une expérience très positive. C'est juste que c'était tellement un grand coup. Puis on dirait que ça l'a pas ralenti depuis. Fait que je sais pas comment dire. Je me sens encore dans cette
0: effervescence
1: exact,
0: qui t'amène jusqu'à ce nouveau disque. On écoute un autre extrait de ton album.

0: Un extrait de la chanson Adèle écoute qui se retrouve sur le nouvel album de Thierry Larose qui sort aujourd'hui. Tu seras en spectacle sur mesure sur nos ondes, les ondes d'ici musique ce soir à 19h. Thierry, on parlait justement de comment tu vas adapter ce disque en spectacle. Il me semble que ça va être assez jouissif quand tu vas partir là, en tournée, en groupe pour porter ces chansons-là qui sont justement, je le rappelle, glam rock. Ce côté-là glam rock, il me semble qu'il va être jouissif sur scène.
1: Ouais, mais tu sais, on travaillait la semaine dernière sur le spectacle. Puis on travaille très fort. Puis l'album est assez énergique, je dirais.
0: Oui.
1: Fait que c'est vraiment le fun à jouer, surtout les nouvelles chansons. Les anciennes, évidemment, ils s'en viennent assez rodés. Puis on est dans nos pantoufles. Fait que là, de monter les nouvelles tunes, c'est vraiment un plaisir. Puis je voulais justement que l'album y ait un peu de cette énergie-là qu'on a en spectacle depuis des années, tu sais, qui semble pas vraiment aussi présente sur disque. Je me rendais compte. Quand t'enregistres un album, c'est la première fois que t'y joues.
0: J'avais des surprises la première fois que je t'ai vu en spectacle de voir la différence qu'il y avait avec ton premier album.
1: Ben oui. Oui. Puis c'est un phénomène assez répandu, j'ai l'impression, au Québec, comme ailleurs, là, un album plus contenu, puis plus en retenue, puis après ça, en spectacle, t'as comme une nouvelle énergie.
0: L'énergie sort, oui.
1: Puis des fois, c'était assez drastique, là, tu sais, entre mes tunes, puis dans mes tunes. Puis c'est ça, j'en avais pas, dans le fond, d'album avec cette énergie-là. En tout cas, aussi soutenu, tu sais, à travers toutes les 10 chansons. Fait que ces nouvelles chansons-là, déjà qui sont énergiques sur disque, mais là, sur scène, c'est comme vraiment le fun. C'est comme un workout.
0: Un mur de son.
1: Excuse-moi, un entraînement.
0: Un entraînement, oui. On va se laisser sur... Je crois que c'est ma chanson préférée sur ton disque. J'en sais rien, je l'adore. Ah. Il y a ce côté glam rock aussi. Elle s'ouvre aussi, je trouve, avec un son épique qui donne envie... de te voir en spectacle dans un stade, genre rock d'aréna.
1: C'est ça,
0: Thierry Larose fait du rock d'aréna maintenant. T'es donc sur nos ondes à 19h ce soir, sur mesure, avec Thierry Larose et la tournée qui commence il y a 17 octobre Gatineau, 23 octobre La Valtrie, ensuite Waterloo, Terrebonne, Jonquière, et ça continue comme ça jusqu'en mai prochain. Merci Thierry Larose d'être passé nous voir.
1: Toujours un plaisir.
0: Oui, un plaisir pour moi aussi. Voici ma chanson préférée.

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Le Vengabus arrive en ville. Oui, notre bonbon est le tube déjanté We Like to Party du groupe néerlandais Vengaboys, sorti en 1998. Derrière cette bombe Eurodance, il y a un refrain impossible à oublier, des rythmes frénétiques, des synthés accrocheurs et ce fameux klaxon fédérateur. Oui, si vous vous rappelez pas des paroles We Like to Party, vous vous rappellerez sûrement de parce qu'il y a une version instrumentale qui a habillé 1000 publicités, plein de scènes de party dans des films. Et donc, ça devient un énorme succès international, enflamme les soirées des jeunes de 7 à 77 ans, devenant le plus grand succès des Vengaboys. Et les Vengaboys sont en spectacle ici. Oui, vous pourrez les voir sur scène à Ottawa le 15 octobre, le 16 à Hamilton, 17 à Pickering et le 19 à Moncton. Est-ce que vous serez capable de résister à l'appel du Vengabus? Je ne crois pas.

Amélie Harel-Dubault, Mathieu Valiquette, Alexandre Demers, Alexandre Leclerc, Philippe Jacques et DJ Hero qui est parmi nous. Je vous souhaite une excellente fin de semaine. Je vous retrouve lundi matin, même heure, même poste. Et c'est Claudine Prévost qui s'en vient avec son manège. Ciao!

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1: Ouais, il est parti. Salut, c'est Claudine Prévost qui vous accueille dans notre dernier parcours musical de la semaine. Comment ça va? Avez-vous encore besoin d'énergie pour vous rendre après à la fin de semaine, après ce DJ set de DJ Hero? Mais moi aussi, j'arrive avec l'artillerie lourde ce midi en vous proposant pour commencer de plonger en 1981 avec le Montréalais Gino Socio qui a fait la pluie et le beau temps au Québec dans ces années-là, notamment avec ce titre irrésistible. Voici « Try It Out ».

C'est Valentino Vivace, artiste suisse né dans le seul canton en Suisse où l'italien est la langue officielle, ce qui explique son nom et ses rythmes italo-disco. Et on reste dans la bonne humeur contagieuse avec Nectar Palace maintenant, qui est arrivé avec son premier mini-album en janvier dernier, son album Automate. Et déjà, on l'a adopté franchement depuis. Voici son titre au Palace.

C'est vendredi, veille de long week-end de 3 jours en plus. C'est quoi de mieux qu'un extrait du spectacle musical du début des années 80, Pied de poule, pour se mettre dans une ambiance festive et désinvolte? Je pense qu'on va chanter ensemble, hein? C'est la voix de la comédienne Geneviève Lapointe qu'on entend sur La rue Rachel est chaude à soi.

C'est un texte de la poétesse québécoise Hélène Monette que Quinca a mis en chanson. C'est ce soir qu'on vient d'entendre. Maintenant, l'Italo-Belge Room 5 qui a utilisé la voix du chanteur soul américain Oliver Cheatham pour sa pièce Make Love.

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3: Xeira, ou FBC. Hein, c'est comme ça que les gens l'appellent. Et c'est effectivement plus facile à retenir. FBC, donc, qui nous mène maintenant vers le producteur de Toronto, Nicolas, qui s'est attaqué ici à Express Yourself de Madonna, qui est parti de cette chanson-là pour en faire une autre. On écoute son titre.

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C'est la française Jackie Quartz qui nous ramène en 1983 avec cette délicieuse chanson qui s'appelle « Mise au point ». Et on va rester dans le délicieux avec Jamiroquai, cette petite guitare funk qu'on aime donc. Voici « Now's the time ». Je vous souhaite un bon vendredi après-midi sur les ondes d'ici musique.

Le duo de Seattle, Chinese American Bear, avec un titre tout indiqué pour l'heure du lunch, c'était Yummy, Yummy, Yummy. Et on enchaîne sans perdre de temps avec le groupe acadien Anana. Hein, on reste dans la nourriture. Ils sont originaires du Nouveau-Brunswick. Ils aiment les rythmes funk, les cuivres et les voix chuchotées comme dans New Kids.

C'est le trio montréalais Soons dans le manège ce midi. Le groupe qui revient tout juste du Mexique où ils sont allés donner quelques concerts et on pourra les voir au pays sur scène le 21 novembre au Club Soda de Montréal dans un grand spectacle qui va souligner les 20 ans de leur maison de disques Secret City Records.

Je vous propose maintenant qu'on écoute la magnifique nouvelle chanson de Pomme. Pour ceux qui seraient moins familiers avec elle, Pomme, c'est une des artistes françaises les plus inventives de sa génération. Elle a remporté 2 victoires déjà. Elle vit entre Paris et Montréal et elle s'apprête à lancer son 5e album, La Forteresse, qui est attendu pour le 20 novembre. Et elle vient de faire paraître le premier extrait qui s'intitule « Seule dans la foule ». Et c'est tellement beau, cette chanson-là. Le clip aussi vaut vraiment la peine d'être vu. Et ce qui frappe dans le texte, c'est son envie de parler de liberté, de sa trajectoire personnelle, de cette fameuse pression de devoir entrer dans un moule. Et clairement, Pomme n'a pas envie de fitter dans le moule. Elle ne s'y reconnaît pas. Mais d'ailleurs, qui est-elle vraiment? C'est la question qu'elle se pose tout au long de la chanson. Et c'est avec ce gros questionnement qu'elle se retrouve donc seule, dans la foule, à chercher sa propre définition. Et musicalement, la chanson nous transporte dans un univers sonore tout doux et sensible. Et c'est plus pop que ce qu'on a connu d'elle jusqu'ici. Et c'est franchement réussi. C'est la première pierre du château qu'elle est en train de bâtir avec ce nouvel album-là. Et j'utilise cette image, c'est pas pour rien. C'est parce que le visuel qui accompagne son nouvel extrait nous envoie justement au pied d'un château délabré dans une forêt luxuriante remplie de mythologie et d'images féeriques. Alors on l'écoute donc, cette nouveauté de Pomme, seule dans la foule.

là, je vous propose tout un concept que l'équipe du manège a mis des heures à travailler. Bon, aujourd'hui, 9 octobre, c'est la Journée mondiale de l'œuf. Oui, l'œuf, saviez-vous ça? Non, hein? C'est une information capitale. Alors, on en a beaucoup discuté en meeting. Et notre délire nous a amené à un concept révolutionnaire. Alors, pour souligner cette journée, on a décidé de vous proposer une chanson, puis une autre qui s'en est inspirée, qui s'est inspirée de la première. Et c'est vous qui allez choisir laquelle des deux on va diffuser. La poule ou l'œuf? L'original ou la retravaillée? La poule aujourd'hui, c'est Can't Go For That, No Can Do, de Hall & Oates.

vous l'entendez là, hein? C'est la même base de chanson, même ligne de basse. Alors, laquelle on diffuse entre les deux cet après-midi? Soit l'original Can Go For That de Hall & Oates, qui date de 81, ou Sunrise de Simply Red, qui l'a créé, cette pièce-là, 22 ans après la première. Les deux chansons ont connu un immense succès et c'est vous qui allez décider laquelle on va jouer en votant pour l'une ou l'autre. Alors, sur la bulle de conversation, vous allez inscrire soit La Poule, qui est la chanson de Hall & Oates, l'original, ou encore L'œuf pour la chanson de Simply Red. Vous pouvez aussi écrire le nom du groupe, ça peut être plus simple. Alors, on va compiler vos votes et diffuser celle qui en obtiendra le plus. Alors, allez tout le monde à vos claviers. J'attends vos réponses. L'œuf ou la poule?

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0: OK. Je suis toujours en train de compiler vos votes. Vous aviez le choix ce midi entre la poule et l'œuf. Soit la chanson « Can't Go For That » de Hall & Oates ou encore ce que Simply Red en a fait avec « Sunrise » en 2002. Et je sens que la question vous déchire. C'est pas facile, mais il y a quand même une tendance qui se dessine. Vous avez encore une petite minute pour placer votre vote. Et la grande chanson gagnante va jouer dans moins d'une minute ici, sur les ondes d'ici musique. Je pense qu'on va le refaire, ça marche tellement!
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0: Et c'est la grande gagnante. Savez-vous c'est laquelle entre les deux? C'est celle de Hall & Oates. C'est la poule qui vient de remporter cette première édition de l'œuf ou la poule. Dans mon manège à moi. Pour vrai, je pense que la chanson a obtenu le double de votes. C'est l'original de 1981, cette fameuse ligne de basse qui a été inventée par Hall & Oates. Et c'est celle-là qu'on s'offre dans mon manège à moi. Merci beaucoup d'avoir voté. Très sympathique.

Flavien Berger, vous écoutez Mon Manège à moi jusqu'à 15h cet après-midi. Dans les prochaines minutes, je vous fais découvrir un coup de cœur pour moi, un groupe montréalais que je découvre ces jours-ci. Il s'appelle Bouvier Normal. Mais pour tout de suite, on s'en va faire un petit tour à Québec. Hein? C'est un long week-end. On va en profiter avec le groupe Les Lunatiques qui enchaînent avec leur post-punk mélodique.

reprise de la chanteuse québécoise Rina Berti. On était en 1979, bien sûr, adaptation de Stayin' Alive, des Bee Gees, fallait-il le rappeler. Maintenant, c'est le moment de découvrir un nouveau groupe québécois. J'ai entendu une chanson du groupe et je me suis dit, mais c'est qui ça? Je pensais avoir affaire à un groupe anglais inspiré par le post-punk, mais non. C'est un duo de Montréal qui s'appelle Bouvier Normal, un duo d'anglophones. Je sais pas comment les anglos s'en sortent d'ailleurs avec leur nom. Bouvier Normal, c'est un genre d'angine de poitrine, ça. Un duo formé d'Indy Bouvier et de Mike Normal. Indy, on la connaît aussi parce qu'elle joue avec le groupe Bless. Mike, on le connaît moins. Ce qu'on sait, c'est que les deux se sont rencontrés et rapidement, ils sont tombés en amour et ils ont vite réalisé qu'ils venaient de deux univers musicaux complètement différents. Elle, elle est dans la douceur, dans les harmonies vocales et la guitare acoustique. Et lui, c'est un tripeux de distorsion, de textures abrasives et de grosses batteries rentrent dedans. Alors, ils se sont dit, si on mariait nos deux univers, et le groupe se décrit d'ailleurs comme un aimant attirant deux pôles. Et le mélange de leurs deux mondes est très réussi. Ça donne quelque chose d'un peu onirique, mais avec de la substance. Il y a de l'électro aussi qui est présent, une certaine distorsion. Il y a quelque chose de cathartique dans leur proposition qui fait du bien. Bouvier Normal embrasse le DIY à bras le corps. Leur premier album, mini-album, en fait, a été lancé l'an dernier. Il a été enregistré entièrement à la maison, toutes les voix, tous les instruments. Et ils sont revenus le mois dernier avec un double single, 2TH, 2TH, c'est le titre. Et c'est le morceau Parasite que je vous propose d'entendre maintenant. Je vous rappelle le nom du groupe, Bouvier Normal.

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Là, mes amis, je vous emmène vers tout un phénomène. On s'en va au Japon pour dépoussiérer la musique d'un groupe sans lequel les Depeche Mode, Duran Duran de ce monde n'existeraient probablement pas. C'est le groupe qui a créé la pop de synthétiseur, la synth pop. Il s'appelle Yellow Magic Orchestra, trio fondé à Tokyo en 1978. Des grosses icônes au Japon. Non seulement ils ont créé un genre musical, mais ils ont permis aussi au Japon de rayonner sur la scène musicale à l'international. Ils ont été les premiers à utiliser des instruments électroniques et les nouvelles technologies dans la musique, des synthés, des séquenceurs, des boîtes à rythme. C'était une approche complètement révolutionnaire pour l'époque. Yellow Magic Orchestra a aussi été parmi les premiers à faire de l'échantillonnage. Eux intégraient des sons de jeux vidéo dans leur musique, ce qui a placé les bases pour les sonorités de la musique électro, mais qui a aussi pavé la voie au hip-hop qui s'est construite sur de l'échantillonnage. Alors, oui, très grande a été l'influence de Yellow Magic Orchestra. On va écouter ensemble leur pièce Riding, qui date de 1979, une des chansons les plus populaires du groupe. Et c'est une pièce qui a connu une deuxième vie aussi en 2007, quand une compagnie de bière a invité le groupe à interpréter leur pièce pour une publicité. Puis on les voit boire de la bière à la fin. Ha ha ha, c'est très comique. Et là, une nouvelle génération de Japonais a découvert la musique de Yellow Magic Orchestra et elle s'est retrouvée à nouveau au sommet des palmarès. Alors, maintenant qu'on sait tout ça, est-ce que vous êtes prêts à l'écouter? On y va. Riding par Yellow Magic Orchestra.

Un petit classique de Air en ce vendredi après-midi, tiré de leur mythique album Moon Safari. C'était Kelly Watch the Stars. On est en 1998. Et ça commence tranquillement à sentir la fin de semaine, hein? Que diriez-vous d'un peu de Population 2? Question d'ajouter un peu de mordant dans notre itinéraire musical. Je vous propose leur titre Mariano. Jamais je ne t'oublierai.

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C'était la musique de Ichon, chanteur, rappeur et mannequin français d'origine camerounaise avec sa chanson « Noir ou blanc ». On va rester dans les rythmes néo-R&B avec la montréalaise d'origine haïtienne Naïma Franck, maintenant.

On va retourner maintenant à la fin des années 90 pour entendre le groupe belge Vive la fête. Vous les connaissez peut-être. Ils font une musique au croisement du New Wave et de la chanson française des années 60. Et eux se sont fait connaître quand le designer Karl Lagerfeld les a invités à jouer dans les défilés de Chanel parce qu'ils travaillaient comme directeur artistique pour Chanel. Et c'est comme ça qu'ils ont développé leur auditoire. Ils ont fait une longue carrière. Voici Claude François.

C'est la musique de Lio en ce vendredi après-midi. Il y a Nicolas Ouellet qui s'en vient dans les prochaines minutes, oui, pour votre dernière dose de nouveaux sons de la semaine. Et la prochaine, je l'envoie à notre auditeur Léo Leblanc, qui aime beaucoup quand on joue du stéréolab dans le manège. Tu as été entendu, cher Léo? Voici Cellulose Sunshine sur les ondes de C-Musique.

c'est comme ça tranquillement qu'on s'en va vers Nouveau Son. Je m'appelle Claudine Prévost. Merci beaucoup d'avoir fait ce tour de manège avec nous en ce vendredi. Merci à Séléna Terrel à la réalisation, à Alexandre Demers à la recherche, à Héloïse Léveillé-Chagnon à la programmation musicale. Merci à Alexis Lebel et Dominique Beaudoin à la mise en onde. Ne manquez pas le sur-mesure de Thierry Larose dont l'album est arrivé à minuit, le X du Y. Il nous le présente ce soir dans un concert exclusif sur nos ondes à 19h. Passez un magnifique week-end, tout le monde. Un long week-end. Profitez-en bien. On se retrouve lundi à compter de midi. On sera là, même si c'est l'accent de grâce.

0: Bonjour, et c'est Jessica Chan à Toronto. Il est 15h, voici vos informations. Les premiers avis de mise à pied sont tombés chez Stelco. La compagnie américaine Cleveland Cliffs, propriétaire de l'aciérie, va de l'avant malgré les menaces de poursuites d'Ottawa, blâmant la guerre tarifaire. Devant l'impasse, certains spécialistes proposent désormais de nationaliser l'usine d'Hamilton. Magali Lévesque.
1: Ça a été un choc pour ma famille et moi, raconte Jordan Williams. L'employé de Stelco a reçu cette semaine son avis de mise à pied. Comme lui, jusqu'à 500 employés de l'aciérie ontarienne pourraient eux aussi être visés. Une décision que leur employeur, la compagnie américaine Cleveland Cliffs, justifie par la guerre tarifaire.
2: I think it's an option that should be considered.
1: Le député du Nouveau Parti démocratique, Don Davies, croit que le gouvernement doit songer à nationaliser Stelco. Même son de cloche chez le professeur de droit à l'Université Queen's de Kingston, Nicholas Lamp. Il a d'ailleurs écrit une lettre ouverte à ce sujet cette semaine. Si nous perdons ces emplois et ce savoir-faire, cela pourrait causer des dommages irréversibles à l'industrie de l'acier, avertit-il. L'Institut économique de Montréal estime au contraire que la nationalisation de la compagnie serait une mauvaise idée. Dans une publication sur Facebook, l'organisation affirme que les Canadiens porteraient le fardeau financier. La ministre fédérale de l'Industrie, Mélanie Joly, a lancé lundi un ultimatum à Cleveland Cliffs. L'entreprise américaine qui s'était engagée à maintenir les emplois lors du rachat de Stelco en 2024 a jusqu'à mardi pour présenter un plan de protection de sa main-d'œuvre. Ici Magali Lévesque, Radio-Canada, Toronto.
0: Actualité économique. Le taux de chômage a légèrement augmenté le mois dernier au Canada pour s'établir à 6,5%. 68 000 emplois ont été perdus à travers le pays. Un déclin particulièrement marqué dans le secteur public et surtout dans le domaine de l'enseignement. Les détails avec Myrna Djoukic.
3: Après avoir stagné en juillet et en août, le taux de chômage au Canada a augmenté de 0,1 point pour s'établir à 6,5% en septembre. L'emploi a reculé pour un deuxième mois de suite, surtout chez les jeunes de 15 à 24 ans et chez les femmes de 25 à 54 ans. C'est aussi le quatrième mois consécutif où on enregistre une baisse du nombre d'employés dans le secteur public. En fait, celui-ci a diminué de 2,6 % en un an. La baisse est particulièrement marquée dans les services d'enseignement au Québec, en Ontario et en Alberta. C'est au Québec et à Terre-Neuve et Labrador que le taux de chômage a le plus augmenté en septembre. À l'opposé du spectre, la Saskatchewan et l'Alberta, les territoires du Nord-Ouest et le Yukon, ainsi que l'île du Prince-Édouard, ont vu leur taux de chômage baisser. Ici Myrna Djoukic, Radio-Canada, Toronto.
0: Dans l'actualité internationale, le Panama a été secoué par un séisme de magnitude 8. L'agence France-Presse rapporte des scènes de panique dans la capitale du même nom. L'étendue des dégâts est pour l'instant inconnue. Une alerte au tsunami est en vigueur pour le Panama, la Colombie, le Costa Rica, l'Équateur, le Pérou, le Nicaragua et le Guatemala. Depuis le début de la guerre à Gaza, des centaines de patients provenant de l'enclave palestinienne qui sont allés se faire soigner en Cisjordanie ne peuvent plus rentrer chez eux. Et même en Cisjordanie, plusieurs Gazaouis ont de la difficulté à accéder aux soins. Voici le reportage d'Erwan Chassin.
4: C'est à peine si elle parvient à garder les yeux ouverts dans son fauteuil roulant sous les néons du couloir de l'hôpital. Souffrant d'une maladie génétique rare, dans l'attente d'une greffe de rein, Foula a quitté Gaza avec sa mère en juillet 2023, avant la guerre, pour être soignée en Cisjordanie.
5: Grâce à Dieu, je vais mieux. Le traitement est excellent. Mais psychologiquement, ça ne va pas.
4: Ça ne va pas car elle a laissé derrière elle, dans un Gaza dévasté par les bombes, ses 6 frères et sœurs.
5: Mes frères là-bas sont épuisés au quotidien. Ils doivent travailler, dormir sous des tentes. Il n'y a pas de vie à Gaza.
4: Sa mère Mina a pu l'accompagner.
6: Je me suis retrouvée entre deux feux. Mes enfants restaient là-bas et ma fille qui est ici. Ces 3 années ont été les jours et les nuits les plus difficiles de ma vie.
4: Un dilemme auquel doit sans doute faire face la cinquantaine de Gazaouis malades de cet hôpital et leurs accompagnants partis de l'enclave avant le 7 octobre 2023.
7: Aujourd'hui, l'accès aux soins est semé d'obstacles.
4: Docteur Hamzé est chef des opérations à l'hôpital universitaire de Naplouse.
7: Personne ne dit directement aux patients qu'ils n'ont pas le droit de se soigner. Mais les obstacles qui sont imposés font qu'indirectement, certains patients n'obtiennent pas leurs médicaments. Aujourd'hui, ils cumulent les difficultés, celles de Gaza, mais aussi celles que connaissent les habitants de Cisjordanie pour accéder aux soins.
4: Selon l'Organisation mondiale de la santé, ce sont des dizaines de milliers de patients qui ont encore besoin de soins spécialisés à Gaza.
0: C'était Erwan Chassin. Et en terminant, l'entrepreneur et philanthrope torontois Salah Bachir est décédé à l'âge de 71 ans. Une publication sur le profil Facebook de M. Bachir indique qu'il s'est éteint hier après une longue maladie. Il a lancé plusieurs magazines consacrés à l'industrie cinématographique, dont Vidéomania, et a dirigé la division des médias de la chaîne de cinéma Cinéplex pendant 15 ans. Il possédait également une riche collection d'œuvres d'art, incluant des pièces d'artistes tels qu'Andy Warhol, qu'il prêtait souvent à des galeries et à des musées. Voilà, c'était vos informations. 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

0: temps. Bonjour, bon vendredi 9 octobre, où que vous soyez dans le sud de la province. Je vous souhaite, j'espère que vous êtes sous le soleil, pas des tropiques, mais presque, en ce beau vendredi après-midi, veille de long week-end de l'Action de grâce. Je vous souhaite la bienvenue à cette émission. D'ailleurs, merci de nous choisir ici, l'équipe dans la mosaïque. Vous en êtes très reconnaissante. Évidemment, je parle en leur nom, mais je signale la présence de Romain Cravignac derrière la console et au choix musical, ma collègue Kamala Kaba, qui est réalisatrice associée à la recherche. C'est mon collègue Charles Bourgeois, le journaliste qui vient toujours se prendre place devant moi. Salut Charles.
1: Comment vous allez, Martine?
0: Je vais bien. Vendredi, ça va toujours un petit peu mieux le vendredi, non? Il me semble. Je pense que je suis arrivée ce matin avec beaucoup d'énergie que j'ai heureusement pas trop perdu quand même, que j'ai pas trop dépensé.
1: Gardez-en pour le week-end.
0: J'en garde toujours. Ben, ouais. J'en garde pour l'émission. Comment c'est quand on a une émission de radio. Ça prend beaucoup d'énergie pendant 3 heures. Il faut tout donner. Alors, j'aime bien quand je réussis à conserver mon énergie pendant la journée pour vous la donner. Évidemment que c'est mon collègue Ramin Pezeshki qui est à la réalisation de cette émission. Salut Ramin!
2: Bonjour!
0: Bon vendredi!
2: À vous aussi!
0: Non, on a ri un petit bout aujourd'hui. On s'est amusé, on s'est taquiné beaucoup. Non?
2: Ben, allez-y. C'est vendredi.
1: On veut tout savoir, là. Vous en dites,
0: oui, on lui donne un micro, puis tout d'un coup, il arrête de parler. C'est comme si c'est le contraire qu'il faut faire, Ramin.
2: Il faut parler pour reparler.
0: Quand il y a un micro, il faut parler. C'est comme ça que ça marche. Oui. Et en remplacement d'Andrea Pozo-Martinez aujourd'hui, c'est Jessica Chen. Bonjour, Jessica.
3: Bonjour, Martine.
0: Ça va?
3: Ça va et
0: bon,
3: toi?
0: Oui, bon vendredi. Bon, je commence par un café, puis là, j'enlève mon veston parce que j'ai chaud. Faut pas boire de café rendu à 3 heures l'après-midi, mais parfois, c'est indispensable. Bon, c'est indispensable. Mm-hmm. Oui, ben Charles aime beaucoup le café à 15 heures aussi. On est des buveurs de café à 15 heures. OK, on commence par l'actualité du jour. Allez-y, qu'est-ce qu'on surveille?
3: Oui. Eh bien, Martine, on parle de la saison de la grippe qui commence plus tôt cette année. On trouve des chiffres qu'on trouverait d'habitude fin octobre ou début novembre. Mais les docteurs disent que voilà, il faut pas non plus s'alarmer. Ça veut pas dire que ce sera une saison plus féroce que d'autres. C'est juste qu'elle commence plus tôt. Et puis, évidemment, on parle de Stelco et de ces mises à pied. Mm-hmm. Les employés commencent à recevoir des avis.
0: Hamilton, ouais.
3: Voilà. Et donc, voilà. Les experts parlent de nationaliser ou pas, ça divise un petit peu, donc on suit ça évidemment.
0: Oui, on va en parler nous aussi dans cette émission. Ce sera autour de, en deuxième heure, 16h10 à peu près. On va parler avec l'expert Yann Simon, à savoir comment lui interprète ça. En fait, est-ce que c'est une bonne idée, oui ou non, de nationaliser une entreprise comme Stelco? Donc, c'est une question qu'on se pose.
3: Et puis notre collègue Luna Marché est allée dans les égouts de Toronto.
0: Ben, voilà. Vous voyez ça? Bon,
3: voilà. Donc,
0: il y a des affectations qui sont meilleures que d'autres. Charles Bourgeois, est-ce que vous êtes heureux de ne pas avoir...
1: Ben, je suis content de ne pas m'être bouché le nez pour aller voir des œuvres.
0: Non, mais je voyais, parce qu'il y a un article sur le site internet de Radio-Canada, où en tout cas, il y en a un qui s'en vient.
3: Oui, il y a une vidéo qui s'en vient,
0: aussi.
3: Voilà. Donc, il faudra la surveiller.
0: Okay.
3: Donc, voilà, pour expliquer un petit peu avant les fêtes de fin d'année et les repas, pourquoi il ne faut pas jeter les graisses après avoir cuisiné
0: entre
3: dans
0: autres.
3: Les égouts.
1: C'était ça l'odeur dans les couloirs de Radio-Canada depuis ce matin.
2: Je me disais aussi.
0: Non. Donc, c'est la ville qui a invité les journalistes à aller faire un tour,
3: exactement,
0: justement, puis à aller visiter des égouts pour montrer un peu les faits. Comme le disait...
1: Moi, j'ai pas de bonne invitation.
0: Non, Charles n'avait pas envie. Mais comme le dit Jessica, c'est pour voir un peu, pour nous inviter à faire attention.
3: Oui, à comprendre les conséquences, en fait.
0: Oui. Absolument. Puis il y en a beaucoup, d'après ce que j'ai vu. Mais j'ai pas vu la vidéo encore. J'ai hâte de voir ça. Ce sera là, dans les prochaines heures, j'imagine,
3: voilà,
0: sur le site Internet. Merci, Jessica.
3: Je vous en prie.
0: Prochain bulletin d'information complet de Jessica. Il est à 16h. Charles Le Bourgeois, avez-vous envie de me raconter, je sais pas,
1: pas du tout. Non, je plaisante, évidemment. Non, alors, moi, je me suis pas pincé le nez. Au contraire, j'ai profité avec mes yeux de l'art... impressionniste. En fait, il y a une exposition.
0: C'est l'expo à
1: Leggio,
0: là. Oui.
1: À Leggio, comme vous dites.
0: Excusez, c'est la galerie d'art de l'Ontario.
1: C'est ouais, le musée des ouais. Beaux-Arts de l'Ontario. Une exposition jusqu'à dimanche prochain, pas celui ouais. qui vient, mais celui d'après, le 18 octobre. C'est sur l'impressionnisme, le début de l'impressionnisme, ouais. mais aussi la manière dont ce courant artistique a influencé ouais. les peintres qui sont venus après. Donc, je vous parlerai de l'intérêt d'abord d'une mm-hmm. telle exposition aujourd'hui à Toronto, parce que c'est un des courants artistiques peut-être les plus populaires, les plus appréciés, dit-on, du grand public. Pourquoi aujourd'hui faut-il encore en parler ? On pourrait imaginer que tous les amateurs ont peut-être...
0: On a vu Monet.
1: On a vu Monet. Souvent, ouais. on se dit, Monet, ça va, je le connais. Ça, je connais oui. les nymphéas. Je l'ai vu. Ouais. Qu'est-ce que j'ai de nouveau à apprendre ?
0: Donc, beaucoup de personnes se disent ça. Oui, parce que je suis allée voir l'exposition. Ouais. Vous aussi, d'ailleurs, ouais, vous allez nous en parler parce que vous êtes allée. Moi, j'ai vraiment aimé cette exposition-là pour justement ce qu'elle raconte.
1: Ouais.
0: L'avant, le pendant, l'après.
1: L'après, donc, l'influence de l'avant sur, de, oui. sur l'après aussi. Oui. Peut-être on peut s'interroger sur la place des femmes dans... Mm-hmm. Le courant impressionnisme, il y a des tableaux de Berthe Morisot notamment. C'est la seule femme qui est présente dans, ouais, cette, dans cette exposition. Donc, on aura l'occasion d'en parler un petit peu plus longuement dans la deuxième et dans la troisième heure.
0: J'ai bien hâte de vous entendre à ce sujet, vous et votre expert, évidemment, votre invité. Merci Charles.
1: À tout à l'heure.
0: Au sport, course automobile, ben oui, il faut bien parce qu'on est au week-end de Singapour, là, de la Formule 1 de Singapour.
2: Oui, on fait un point sur les essais donc, de Formule 1. C'est Max Verstappen qui a décroché tout à l'heure la position de tête pour la course sprint de Formule 1 à Singapour, vous l'avez dit. Mm-hmm. C'était lors d'une séance de qualification intense, tandis que George Russell de Mercedes a pris le deuxième rang. Verstappen a signé le meilleur temps. Il a devancé Russell de 120 millièmes de seconde. Oh. Charles Leclerc, le Monégasque, va partir, lui, en troisième position pour McLaren. Il faut dire que Singapour et ce Grand Prix est toujours un défi de taille pour les pilotes mm-hmm. en raison de chaleur et de l'humidité. Cette semaine, même un brouillard de pollution atmosphérique qui provenait des feux de forêt en Indonésie voisine s'y était ajouté. Ce brouillard était également d'ailleurs présent la semaine dernière en Malaisie pour le Grand Prix dans ce pays. Et les organisateurs de Singapour ont déclaré aujourd'hui qu'ils surveillaient donc les conditions météorologiques, mais qu'ils n'étaient actuellement pas prévus de modifier les animations autour de la course. Mais en tout cas, c'est un défi de taille pour les pilotes.
0: Oui, toujours, Singapour. Et tennis, rapidement, un point sur le tournoi de Shanghai où va jouer ce soir Félix Auger-Aliassime.
2: Il est quatrième tête de série de cette compétition et il va amorcer son parcours face à l'Argentin Camilo Hugo Carabelli qui lui est 77e au monde. C'est un match de deuxième tour. Il avait un laissé-passer pour le premier tour et tout à l'heure, c'est Novak Djokovic qui a été éliminé dès son premier match au tournoi de tennis de Shanghai, battu en deux manches au deuxième tour face au Polonais Hubert Hurkacz et il y a aussi l'Espagnol Carlos Alcaraz tête de série numéro 2 qui va affronter un autre Argentin Juan Manuel Chirondolo 55e un peu plus tard aujourd'hui.
0: Merci Amine.
2: De rien.

0: ça me rappelle de bons souvenirs. Le fado. Si vous ne connaissez pas ce type de musique-là, je vous invite, puis on va vous inviter. Je pense avec Sarah Tomlinson. J'ai comme l'impression que vous allez avoir envie de découvrir le fado si jamais vous ne connaissez pas cette musique portugaise. Ce qu'on entend, c'est un extrait de la chanson « Assas des ailes » en français de Katia Guerreiro, chanteuse donc fado d'origine sud-africaine. Pourquoi on écoute cette chanson? Ben, c'est parce que Toronto accueille pour la toute première fois de son histoire, un tout nouveau festival international de, vous l'aurez deviné, fado. L'événement se déploie sur 3 week-ends avec un objectif qui est de mêler les fadistes locaux et d'ailleurs au pays. Il y a de grands noms venus directement du Portugal. Ouais, ce sera de beaux week-ends. C'est tellement beau le fado. Sarah, parlez-nous de ce festival. Bonjour Sarah Tomlinson.
1: Salut. Allô. Martine. Eh bien, c'est un événement qui se déploie sur 3 week-ends. Ouais. Et ça se déroule dans 3 centres communautaires du Grand Toronto. Bon, le premier soir, c'était le 25 septembre, le vendredi. Et on a vu des vedettes portugaises comme Cláudia Leal, Francisco Moreiro, qui étaient de passage à la Casa das Beiras, en compagnie du fadiste torontois João Brito, donc quelqu'un de chez nous, ce qui est cool. Mm-hmm. Puis la fin de semaine après, il y avait d'autres vedettes portugaises célèbres comme Lenita Gentil, venue du Portugal, Natalino do Jesus, et une chanteuse montréalaise qui parle français, Suzy Silva. Donc vraiment, toute une programmation. Et ce samedi soir, donc demain, c'est le centre culturel Casa do Alentejo qui accueille d'autres vedettes portugaises, dont, encore une fois, Francisco Moreira, pour la grande soirée qui va clôturer le festival. Mmh. J'ai eu la chance de parler à José Eustáquio, qui est celui qui organise cet événement. C'est le chef de la direction de l'Alliance des clubs et associations portugais de l'Ontario. Il affirme que toutes les soirées jusqu'à maintenant se sont déroulées quasiment à guichet fermé, si pas complètement à guichet fermé. Et c'est vraiment un succès retentissant dont il se réjouit. On l'écoute.
2: Each evening has iconic fado singers from Portugal that haven't really come here in a long time, so people have a longing to see them. But we're also promoting local. At the opening of every night, we promote local artists, local musicians, and local fado singers to open each show.
1: C'était José Eustáquio qui organise le festival, qui dit que les gens viennent en grand nombre justement parce qu'ils invitent des grandes vedettes du fado du Portugal, mais aussi ils veulent mettre de l'avant les gens qui font cette musique ici à Toronto pour que les gens d'ici apprennent à les connaître.
0: Oui, Sarah, les peuples, les Canadiens, Portugais, tout le monde se côtoie évidemment depuis des siècles, ça on le sait.
1: Oui, ben on parle du Festival international du fado aujourd'hui, mais ce lien entre le Canada et le Portugal n'est pas nouveau. On peut même tracer toute l'histoire jusqu'à l'année 1501. C'était l'expédition des frères Gaspar et Miguel Cort-Real qui a marqué l'un des premiers contacts européens avec les côtes de Terre-Neuve et de la Nouvelle-Écosse. Et pourquoi? Eh bien, c'est pour la pêche de la morue qui se retrouve très souvent dans la cuisine portugaise. Puis jusqu'aux années 1950, on estime qu'il y avait environ 3000 pêcheurs portugais qui sillonnaient chaque année les côtes canadiennes. Donc, un maintien de ce contact. Et justement, un guitariste torontois d'origine portugaise, Simon Arruda, à qui j'ai eu la chance de parler, me dit que c'est justement dans cet héritage maritime qu'il faut puiser la source même du fado.
3: There's this sadness of the men going away and this very high probability for a lot of them not coming back. And so we would sing about this. It ends up becoming our song for expressing this very feeling, saudade, an intense longing for things to be the way they were, or for someone or something to come back. Mm.

0: Bon, c'était Simon Arruda, le guitariste, qui disait que c'est justement une tristesse liée au départ des hommes. Et les gens savaient qu'il y avait une probabilité très élevée pour beaucoup d'entre eux de ne jamais revenir, qui explique les origines de la saudade. C'est ça, de la saudade. C'est une nostalgie intense pour qu'on retrouve les gens qu'on a perdus, pour que les choses reviennent à comme ils étaient.
1: C'est fou, je ne savais pas que l'origine, c'était ça. C'était vraiment au niveau de la pêche, comme le lien maritime, là, je l'apprends. Finalement, il y a plusieurs personnes qui se sont installées à Toronto, notamment. Puis là, ceci explique cela.
0: Oui, exactement. Ouais. Parce que dans les années 1950, eh bien, il y a eu une grande vague d'immigration portugaise et qui sont débarqués dans l'est du pays. Mais après avoir cherché la plupart du temps des emplois dans les fermes, sur les voies ferrées, dans les chantiers forestiers, eh bien, beaucoup ont migré vers les centres urbains pour travailler notamment dans des domaines comme la construction. Et justement, c'est à Toronto, autour du marché Kensington, que la communauté s'est rassemblée. Et justement, en quête de réconfort et d'un sentiment d'appartenance, eh bien, qu'est-ce qu'ils ont fait? Ils ont créé une première maison consacrée à la musique fado sur l'avenue Augusta, qui est devenue plus tard le mythique Lisboa à Noite, Lisbon by Night. Et c'est justement autour des tables de cet établissement que les immigrants se retrouvaient pour partager des plats, écouter de la musique, ressentir de la nostalgie de leur pays natal. Et en parallèle à ce qui se passait à Toronto, eh bien, on voyait aussi la grande superstar Amalia Rodriguez qui venait faire une tournée en France, en Algérie, en Espagne, mais aussi au Canada. Et c'est justement à Toronto, au Roy Thompson Hall, qu'elle est venue. Et à l'époque, le maire, Art Eggleton, avait même officialisé la date du 6 octobre comme le tout premier jour d'Amalia, et justement pour reconnaître l'apport culturel de la communauté portugaise à Toronto. Donc tout ça pour expliquer que le lien entre le Canada et le Portugal n'est pas nouveau, et à Toronto, il y a eu du fado, même si peut-être la majorité des gens n'en étaient pas conscients.
1: Mais là, Sarah, la question qu'il faut se poser, c'est à savoir, mais pourquoi est-ce que là, c'est le premier festival? Comme, pourquoi avoir attendu aussi longtemps?
0: Martine, c'est parce que la communauté a obtenu cette reconnaissance officielle du maire par rapport à Amalia Rodriguez dans les années 1980, mais ça ne veut pas nécessairement dire que les Portugais à Toronto ressentaient une fierté culturelle au quotidien. Et en gros, les gens à qui j'ai parlé m'ont expliqué qu'à l'époque, c'était pas vraiment cool d'être un gamin portugais à l'école. C'était pas vraiment cool d'être un immigrant tout court. Et donc, les gens étaient souvent traités de fraîchement débarqués du bateau. Et ils ont vraiment grandi avec cet idéalisme de vouloir être acceptés par la société canadienne. Et donc, quand on pense à cette pression d'intégration, eh ben, on peut aussi penser à un arrêt graduel de la transmission du portugais au sein de la deuxième génération, donc les fils et les filles, doublé de l'adoption forcée du mode de vie nord-américain, ce désir de travailler tout le temps. Et d'ailleurs, ça a touché une fadiche torontoise à qui j'ai parlé, Jennifer Betancourt. Elle m'a dit que quand elle était jeune, chez elle, c'était vraiment très, très portugais, mais à l'école, c'était pas du tout portugais. Et donc, elle voulait un peu se fondre dans la masse pour ne pas être intimidée par ses proches. Mais c'est seulement en écoutant de la musique fado pour la première fois qu'elle a développé cette passion, cet intérêt pour le fado. On l'écoute maintenant.
2: And so I learned the song, but in the process of learning it, I was like, oh no.
0: C'était la fadiche torontoise Jennifer Betancourt qui dit qu'elle a appris une chanson fado pour faire plaisir à sa mère, et elle a réalisé « Ah, eh bien, j'adore ça, c'est très bon ». Et elle a réalisé qu'en fait, même si au début elle n'était pas fière d'être portugaise, c'est grâce à la musique fado qu'elle est devenue fière.
1: Ouais.
0: Elle est si fière qu'elle a même lancé une compilation de chansons dont « Coimbra et Uma Lição ». Une meilleure façon de montrer sa fierté que de sortir des chansons en portugais.

0: Oh, que c'est beau, hein?
1: Vraiment.
2: C'est tellement beau. OK, nouveau festival, est-ce que on y va attendez là. on s'intéresse à l'engouement pour le fado, de quelle façon on y va, on va où, on
1: ben,
2: va
1: ben,
2: comment?
1: Ben en fait on peut expliquer l'intérêt pour ce nouveau festival par plusieurs facteurs. En premier, on peut penser que des superstars mondiales du fado comme Marisa ou Carminho font déjà depuis quelques années des salles combles à Corner Hall, par exemple. Donc, on voit que ces gens-là peuvent vendre des billets. Donc, ça, c'est facteur numéro
0: c'est
1: un.
0: Vrai, ouais.
1: Pareil à Montréal, ces mêmes vedettes sont de passage à la Place des Arts. Et en parlant à Susie Silva, elle dit qu'elle y a déjà été et vraiment... les gens sont là, elles remplissent vraiment la Place des Arts. Donc ça,
0: Marisa, oui. Entre autres, j'ai déjà essayé d'avoir des billets, puis sans succès.
1: Ça marche, il y a un intérêt.
0: Ouais, oui.
1: En plus, les gens à qui j'ai parlé disent qu'on peut penser à des célébrités comme Nelly Furtado, Shawn Mendes, Cristiano Ronaldo, qui assument pleinement leur identité portugaise, ce qui fait la promotion de la culture portugaise lors d'événements locaux plus facile, parce qu'on a l'impression que c'est quelque chose qui est connu, il y a un intérêt, il y a un attrait. Et en plus, récemment, dans la sphère médiatique, eh bien, il y avait l'apparition de la fadiste Carminho dans le film oscarisé Poor Things, qui a même été relayé par des vedettes comme Taylor Swift. Donc, une grande apparition du fado dans un film oscarisé, ça ne veut pas rien dire. On écoute José Eustáquio qui réagit à tout ça.
3: It is cool right now, and I say sexy to be of anything to do with Portugal. It makes it a lot easier for us to promote our culture. So, I mean, if the Canadian masses want to appreciate what is so warming and giving to us, why not share it? I mean, that's our goal and that's our responsibility.
2: C'est cool et sexy d'être portugais.
1: C'est ce qu'ils pensent, du moins.
2: la popularité grandissante du fado, par contre, Sarah, ça s'explique aussi par... Puis parlez-nous de la fusion de styles musicaux, parce qu'il y a ça aussi.
1: Oui, il y a ça aussi. Donc, au début, je parlais de comme les célébrités qui représentent fièrement le Portugal. Mais il y a aussi une nouvelle génération de producteurs, de musiciens qui insufflent un nouveau souffle à la saudade. On peut penser, comme j'ai dit, à Marisa, Anamura ou Carminho, qui mélange le fado avec la musique pop, et même Anamura qui a collaboré avec le groupe The Rolling Stones.
2: Oui.
1: Il y a aussi une explosion d'un style qui fusionne fado et techno, fado house, et c'est un style, honnêtement, qui me plaît beaucoup, donc j'ai voulu vous présenter un extrait.

0: On est loin de la saudade, hein? C'est comme...
1: Mais on entend quand même le fado, on entend quand même les racines, mais c'est juste...
0: Ouais,
1: c'est une interprétation tellement différente.
0: Oui, on entend ça. Bref. OK, est-ce que vous aviez un autre...
1: Oui. Okay. J'allais ajouter qu'un autre exemple d'une fusion que j'apprécie beaucoup, eh bien, c'est justement une Montréalaise qui était de passage au festival la semaine dernière, Suzy Silva, qui fait partie de cette nouvelle génération qui fait évoluer le style. De son côté, elle marie le jazz au fado, ce qui est deux styles qui ne sont pas si différents l'un de l'autre, mais en les fusionnant les deux, ça crée quand même un beau mélange. On écoute Suzy Silva à ce sujet.
2: Ma nécessité était vraiment de joindre les deux univers musicaux qui me passionnent. Alors, le fado et le jazz. La fusion que j'ai faite était plutôt au niveau des arrangements, des harmonies. Alors, c'était comme introduire des éléments un peu différents dans un style de musique qui était assez ancré sur des structures harmoniques assez de base. Et l'élément jazz est venu donner un petit crunchy. J'ai incorporé tout ce que j'avais. Alors, non seulement les structures différentes, des harmonies jazzées, des arrangements, la langue française aussi. J'ai des chansons en français parce que je voulais aussi que ma musique atteigne un vaste public et non seulement la population lusophone.
1: C'était Suzy Silva qui, comme elle a expliqué, marie jazz au fado, mais aussi elle chante le fado en français qui, pour moi,

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C'était ce cœur que je garde du fado, nouveau fado, nouveau genre de fado, de la part de Suzy Silva. 15h, presque quoi, 33 minutes et on change complètement d'atmosphère, si je puis dire, et on revient vraiment sur l'actualité d'aujourd'hui. C'est que la Cour suprême a rendu une importante décision aujourd'hui qui risque d'avoir beaucoup d'effets à long terme. Je vous explique. C'est sur une cause assez délicate, je vous dirais. Essentiellement, voici la question. Comment juger un homme autochtone quand sa victime est aussi autochtone? Je vous donne le contexte. C'est que depuis plus de 25 ans maintenant, les juges doivent tenir compte de l'histoire des Autochtones. Je vous parle de colonisation, de déracinement, de racisme systémique. Donc, ils doivent tenir compte de cette histoire-là au moment de fixer une peine. Ça, c'est d'un côté. De l'autre, en 2019, le Parlement a renforcé la protection des femmes autochtones victimes de violences. Ce sont deux principes qui se sont, je vous dirais, affrontés ou frappés de plein fouet dans une affaire qu'on a

0: appelé l'affaire Harry Arthur Cope, un Mi'kmaq de la Nouvelle-Écosse, qui a plaidé coupable d'avoir violemment agressé sa conjointe, Mi'kmaq elle aussi. Et les juges de la Cour suprême se sont divisés 5-4. Pour démêler tout ça, j'en parle avec Philippe Boucher, qui est doctorant en études juridiques à l'Université Carleton. Bonjour.
1: Bonjour.
0: Je voudrais commencer par l'essentiel. Qu'est-ce que la Cour suprême a décidé dans cette affaire-là?
1: Donc, la Cour suprême a décidé de suivre la peine qui avait été modifiée par la Cour d'appel de la Nouvelle-Écosse. Donc, M. Cope maintient une peine de 3 ans au lieu de 5 ans qui était initialement donnée. Donc, ça veut dire que les juges majoritaires, 5 juges contre 4, ont déterminé que la peine qui était un peu plus réduite était la peine la plus appropriée pour M. Cope.
0: OK. Est-ce qu'on peut parler peut-être de, un peu plus largement, si on prend l'affaire du début, qui est l'accusé dans cette affaire-là? Quel fait lui était reproché?
1: Donc, on reprochait à M. Cope d'avoir commis des voies de fait graves sur une femme Mi'kmaq, comme vous l'avez bien dit, qui était aussi sa conjointe au moment des faits, donc qui ont un enfant ensemble. Puis le fait que ça se passe dans un contexte de violence conjugale, c'est un élément important de l'affaire parce qu'un des articles, justement, que vous avez nommé, un des nouveaux articles à 2019 au Code criminel, ça porte spécifiquement sur la violence conjugale.
0: C'est
1: donc,
0: ça.
1: La Cour suprême devait décider ben comment on fait pour balancer ces deux côtés-là, en fait.
0: Ouais. Quel genre, je voudrais qu'on parle de la règle Gladue de la Cour suprême. C'est en place depuis 1999 et c'est ça qui fait en sorte, quand je disais tantôt, là, depuis plus de 25 ans maintenant, la Cour doit prendre en compte les antécédents autochtones des délinquants au moment de prononcer sa peine. Comment est-ce que la décision de la Cour suprême qui a été rendue aujourd'hui, comment est-ce qu'elle clarifie cet arrêt-là Gladue? Oui ou non, en fait, est-ce qu'elle clarifie et de quelle façon?
1: Ben moi, je dirais que l'arrêt d'aujourd'hui est en continuité avec l'arrêt Gladue, puis je rajoutais même l'arrêt Aipili en 2012. C'est-à-dire qu'on met l'emphase sur les circonstances historiques, systémiques de l'accusé autochtone, mais et surtout sur les alternatives à l'incarcération. Donc, on veut savoir c'est quoi les alternatives, qu'est-ce qui pourrait être fait autre que la prison pour les accusés autochtones. Puis dans la décision d'aujourd'hui, ben ça s'est mis de l'avant. Puis encore plus parce que dans le cas de Cope, il y a eu un cercle de sentences fait avec des membres de la communauté qui recommandaient de ne pas utiliser la prison comme sentence. Donc la majorité des juges de la Cour suprême ont dit c'est important de suivre ou du moins d'expliquer si on est d'accord ou pas avec les recommandations d'un cercle de sentences autochtone.
0: D'accord. Donc la règle Gladue reste est intacte. Il n'y a pas vraiment de changement à ce niveau-là.
1: Ben le changement quand même majeur, c'est que la Cour suprême vient clarifier que oui, il faut prendre en compte les circonstances de l'accusé autochtone, mais il faut aussi prendre en compte les circonstances de la victime autochtone. Donc, il n'y en a pas un qui est nécessairement préséance sur l'autre. Donc, c'est une analyse conjointe qui doit se faire. Donc, ça vient quand même mettre un poids supplémentaire, je dirais, aux circonstances du côté de la victime.
0: Oui, c'est ça. Est-ce que c'est un recul, justement, pour les femmes autochtones?
1: Je dirais pas que c'est un recul parce que je trouve que la décision elle est quand même bien nuancée. Un des éléments qui est mis de l'avant, par exemple, c'est que quand on doit considérer des objectifs de détermination de la peine comme la dissuasion puis la dénonciation, ben la Cour suprême nous dit que ces objectifs-là, ça amène pas nécessairement une peine de prison plus grande ou même un recours à la détention. Donc, il y a différentes manières d'amener à la dénonciation puis à la dissuasion. Ce qu'elle nous dit, c'est que les manières qui sont les plus appropriées souvent, c'est les manières qui sont déterminées par les communautés autochtones puis des manières justement qui vont favoriser la guérison puis le rétablissement de la personne pour que la personne, finalement, elle arrête de commettre de la violence ou des crimes.
0: Est-ce que cette décision-là pourrait réduire la surreprésentation des personnes autochtones dans le système carcéral au Canada? Comment est-ce que vous voyez cette décision-là dans l'ensemble?
1: Dans l'ensemble, je pense que ça peut contribuer à avoir des sentences qui sont plus appropriées. C'est sûr qu'on a une hausse de la surreprésentation depuis les 25, 26, 27 dernières années. Donc, c'est difficile de voir que cette surreprésentation-là va diminuer, mais au moins la décision vient mettre l'emphase puis vient finalement donner de la valeur puis la crédibilité au cercle de sentence communautaire. Donc finalement, aux ressources communautaires. Ça vient dire que c'est important de le considérer, puis il y a quelque chose là-dedans qui est vraiment important.
0: D'accord. Je voudrais vous entendre aussi sur, il y a 4 juges sur 9 qui étaient dissidents. Qu'est-ce qu'ils disaient, eux?
1: Donc, les juges dissidents, bon, étaient d'accord avec la juge de première instance. Ces juges-là considéraient que, en fait, il n'y avait pas eu d'erreur qui avait été commise. Pour eux, la juge de première instance avait suffisamment tenu en compte des problèmes de santé mentale de l'accusé, avait suffisamment pris en compte les recommandations du cercle de sentence. Donc, eux ont surtout mis l'emphase sur l'importance de la protection des victimes, ouais. Des victimes femmes autochtones. Donc, c'est un peu de cette manière-là qu'ils ont argumenté.
0: D'accord, oui, parce que la couronne reprochait aux tribunaux d'avoir privilégié la réhabilitation de l'accusé au détriment, justement, de la protection de la victime. Essentiellement, c'était ça.
1: Exact. C'est la couronne voulait revoir la sentence de 5 ans, trouvait que c'était une sentence qui était appropriée. Puis bon, la majorité n'a pas été d'accord avec les arguments de la couronne.
0: En terminant, M. Boucher, est-ce que, parce que bon, ici en Ontario, on a des tribunaux gladus, notamment ici à Toronto, évidemment. Est-ce que cette décision-là change quoi que ce soit?
1: Ben, je pense que cette décision-là, elle donne aussi, elle encourage finalement les tribunaux à tendre la main vers les victimes puis à prendre en compte ce que les victimes ont à dire. Puis je pense que ça peut être une décision qui encourage à avoir plus de cercles de sentence autochtones.
0: Merci beaucoup d'avoir été des nôtres pour nous parler de ce jugement-là, donc très, très important. La Cour suprême qui a essentiellement aujourd'hui donné son jugement sur cette délicate question-là. Merci de nous en avoir parlé. Vous êtes étudiant au doctorat, oui, en études juridiques à l'Université Carleton, Philippe Boucher. Grand merci. Auditeurs, auditrices, si vous voulez en apprendre davantage sur ce dossier, rendez-vous sur le site Internet de Radio-Canada dans la section autochtone. C'est là. Il y a un texte complet qui donne plus d'informations. Grand merci à vous.
1: Merci beaucoup.
0: Au revoir.
1: Au revoir.

0: c'est un des grands succès, il me semble, en tout cas, de France Gall. Faut remonter à 1981 pour cette chanson qui était sur cet album « Tout pour la musique ». Ça s'appelait « Résiste ». Chanson assez connue, mais album surtout qui, je pense, fait vraiment connaître France Gall. 15h46 minutes à cette émission et « Résiste ». C'est ce que font depuis quoi, à peu près 3 semaines, beaucoup de jeunes lycéens en France. Des lycéens, c'est l'équivalent des jeunes du secondaire ici, là, autour de 10e année, 10, 11e, 12e année, qui bloquent leurs propres écoles pour réclamer des profs, des classes moins pleines et des bâtiments qui ne tombent pas en ruine. Faut quand même réclamer ça. Plus de 1000 établissements ont été touchés, des milliers d'arrestations, mouvements qui s'organisent beaucoup, beaucoup sur les réseaux sociaux. Et c'est ce dont on va parler avec ma collègue Laurence Niozzi, qui nous parle de culture web tous les mois. Bonjour Laurence.
1: Bonjour.
0: Laurence qui a décortiqué un peu ce mouvement-là cette semaine pour nous, parce que on va peut-être, je vais vous demander d'abord de remettre en contexte, là, j'ai donné les grandes lignes. On en a parlé, nous, de ce mouvement-là plus tôt cette semaine, mais pour ceux et celles qui l'auraient pas vu dans l'actualité et qui n'auraient pas entendu notre entrevue à ce sujet-là, rappelez-nous le contexte de cette résistance de la part des jeunes français.
1: Ben oui, en fait, c'est parti à la mi-septembre d'un lycée de Créteil, une banlieue au sud-est de Paris. Les élèves ont bloqué les portes de leur école pour effectivement dénoncer des classes donc de plus de 30 élèves, des profs absents jamais remplacés, des bâtiments délabrés. Et en 3 semaines, ça s'est étendu à tout le pays, à plus de 1000 lycées, 1200. Beaucoup de monde dans la rue cette semaine, mardi, juste à Paris, il y avait plus de 50 000 personnes qui ont manifesté. Hier, il y avait foule aussi à la place de la Bastille. Et par contre, il y a eu environ 6 000 arrestations dans tout le pays, presque toutes de mineurs. Donc, la réponse de la police s'est faite entendre rapidement. Donc, tout ça arrive à quelques mois d'élection présidentielle de 2027, où Emmanuel Macron ne peut pas se représenter, mais ça fera quand même presque 10 ans qu'il est là. Et ces adolescents-là n'ont jamais connu d'autres présidents, ou presque, dans les manifs. Donc, on entend des slogans pas particulièrement tendres envers lui.
0: Et parlons des médias sociaux. Quel est leur rôle dans tout ça? Ça s'est passé beaucoup là-dessus. En fait, le mot s'est passé beaucoup là-dessus.
1: Exactement. Ouais. C'est vraiment comme beaucoup de mouvements qu'on a vus dans les derniers mois. C'est un mouvement décentralisé, donc pas de porte-parole, pas de tract sur papier. Tout se passe sur TikTok, sur Snapchat, sur Instagram, sur Discord aussi. Donc, le rendez-vous du blocus est dans une story. Les gens se filment en direct pendant les manifs dans un vlog. Ils publient des vidéos pour prévenir les écoles voisines. Aussi, ils filment tout pour avoir des preuves en cas d'arrestation. Il y a du contenu aussi un peu comme généré par IA, qu'on appelle le AI Slop, qui circule, qui reprennent des codes de la pop culture pour donner envie de descendre dans la rue. En général, je dirais la culture du mime et la culture pop est très présente, avec des pancartes qui font référence aux Hunger Games, à Harry Potter ou à des mimes ultra spécifiques. D'ailleurs, il y a un mime qui circule beaucoup ces temps-ci, je ne sais pas si vous en avez entendu parler. Bismallah, c'est les ténèbres, c'est des mots qui aurait été écrit par des policiers accusés de s'infiltrer dans des groupes de jeunes sur Snapchat pour essayer de tirer des informations à l'aide de faux comptes et d'un langage YOLO avec des expressions arabes. Alors évidemment, on le sait tous, il n'y a rien de plus cringe qu'un adulte qui tente de parler comme un jeune à des jeunes.
0: Vous me faites rire avec le mot cringe que vous utilisez aussi.
1: Ça, c'est correct. Ça, c'est le seul mot qu'on peut utiliser.
0: OK, d'accord.
1: Bref, souvent, les réseaux peuvent montrer aussi un visage plus joyeux de la mobilisation. Donc, la joie comme arme de résistance. Je l'ai vu dans les derniers jours, donc un papy en triporteur, des jeunes qui étaient poussés par des jeunes ou un policier qui participe à ce qu'on appelle un bateau d'aura. L'aura, c'est la prestance, le capital de coulitude. Je vous apprends des mots. Un bateau d'aura, c'est comme un duel sans contact. Donc, on enchaîne les pauses, puis c'est la foule qui décide du gagnant. Un peu comme les bateaux de rap, mettons, dans le film Eight Mile avec Eminem, mais sans les rimes. Donc, évidemment, ce sont des images qui contrastent avec celles plus violentes de jeunes gazés ou plaqués au sol par la police.
0: Absolument. Avec toutes ces vidéos-là qui circulent, comme vous le disiez, Laurence, qui contrôle ce qu'on voit de ce mouvement-là?
1: Ben, c'est intéressant, c'est que les jeunes deviennent leurs propres médias. On est en 2026. Tout le monde a accès à un téléphone, tout le monde filme, tout le monde peut voir par lui-même et tout le monde peut avoir son propre récit. Et ce que ces téléphones montrent, ce sont des violences policières jugées excessives, d'ailleurs, notamment par de nombreuses organisations comme Amnesty International. Pendant ces manifestations, il y a d'ailleurs un garçon de 15 ans qui a perdu une main à cause d'une grenade lancée par la police, ce qu'on appelle des grenades assourdissantes. Ça projette des petits pots de caoutchouc. D'ailleurs, on peut faire un parallèle, plusieurs parallèles avec le printemps érable au Québec de 2012. Il y a un étudiant qui avait perdu un œil avec ce genre d'arme. Alors, du côté du gouvernement, on parle plutôt de violence urbaine pour justifier les méthodes des policiers. C'est le vocabulaire que la classe dirigeante a souvent utilisé en France pour les émeutes de banlieue. Le mouvement actuel est parti des banlieues, on le rappelle, là où vivent beaucoup de familles issues de l'immigration. Alors, le message est implicite. Ce ne sont pas des élèves qui manifestent, ce sont des jeunes de banlieue qui cassent. Sur les chaînes d'infos en continu aussi, on réduit souvent les manifestations à des poubelles en feu ou à des affrontements. Et là, on a de l'autre côté des jeunes qui renversent ce récit-là. Je voyais circuler une vidéo sur les réseaux sociaux il y a quelques jours de jeunes de toutes origines dans une banlieue de Paris qui entonne la Marseillaise. Ces mêmes jeunes-là qui sont souvent accusés par la classe dirigeante de ne pas aimer la France, de ne pas se sentir français. Et les gens de dire, pourquoi on ne voit pas ça dans les médias sociaux? Pourquoi on ne voit pas ça dans les médias traditionnels? Pourquoi ça ne fait pas la une? Alors, l'opinion publique est derrière les jeunes. Il y a une majorité des Français qui approuvent du mouvement. Les trois quarts trouvent leurs revendications légitimes. C'est un sondage qui a été publié pas plus tard que cette semaine. On a vu des images des parents, des enseignants faire des chaînes humaines pour protéger les manifestants. Il y a aussi des photos, je ne sais pas si vous l'avez vu, qui a fait le tour du monde du maire de Saint-Denis, qui est une grande banlieue au nord de Paris. Le maire s'appelle Bali Bagayoko. Il est allé soutenir les élèves devant un lycée bloqué. Il leur a fait un petit pep talk pour les enjoindre à ne pas céder devant l'intimidation des policiers. Et on le voit vraiment retenir les jeunes devant les policiers. Il a été frappé de gaz lacrymogène. Donc, les images sont vraiment frappantes. C'est un maire d'ailleurs qui est membre de LFI, qui est la France insoumise. C'est le parti de gauche de Jean-Luc Mélenchon qui lui aussi a marché avec les lycéens. Évidemment, ça fait pas super plaisir au gouvernement qui accuse le parti d'instrumentaliser les jeunes pour se faire du capital.
0: Et ce genre de révolte-là de jeunes, Laurence, on a déjà vu ça ailleurs dans le monde.
1: J'ai parlé du printemps érable, mais si on retourne à... Si on regarde ce qui se passe dans les derniers mois, dans la dernière année, souvenez-vous de l'automne dernier, il y avait une vague de contestation où des jeunes partout organisés sur les réseaux sociaux ont fait tomber des gouvernements. Au Népal, le gouvernement avait bloqué une vingtaine de réseaux sociaux. Les jeunes sont descendus dans la rue. Le gouvernement est tombé en quelques jours. Au Maroc, à Madagascar. Et partout aussi, les mêmes références à la culture pop, aux memes. Au Népal, je pense que c'était le drapeau pirate du manga One Piece qui circulait beaucoup. Puis ça continue en ce moment. En Belgique, je ne sais pas si vous avez vu, il y a des élèves qui bloquent aussi les écoles contre la hausse des frais de scolarité. En Espagne, il y a des centaines de milliers de personnes, des jeunes, beaucoup, qui manifestent pour pouvoir se loger. Au Brésil, bref, la colère va au-delà de l'école. Ces jeunes, la génération Z, des jeunes alpha, ont vécu la COVID au secondaire, au primaire. Ils font face à la précarité. Ils voient le logement devenir inabordable, les budgets militaires grimper pendant qu'on coupe des profs, la montée de l'extrême droite et, sans oublier, la crise climatique. Alors, la planète brûle, puis c'est cette génération-là qui va devoir vivre avec. Alors, c'est pas étonnant qu'elle commence à se faire entendre.
0: Et qu'elle utilise les moyens qu'elle a. Donc, j'ai nommé les réseaux sociaux, tout ce qui est vidéo, absolument, tout ce qui est culture pop. Merci, Laurence Gnozzi, d'avoir été des nôtres. Au mois prochain?
1: Au mois prochain. Ouais, merci, au revoir.
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0: Parlons de météo. On va aller écouter le bulletin d'info avec Jessica Chen dans les prochaines petites minutes. Mais moi, j'en profite pour vous parler de météo parce qu'il y a des avis de gel, mes amis, qui sont en vigueur. Alors, avis aux jardiniers, jardinières, de toute façon. Si vous êtes jardinier, vous savez déjà, à ce temps-ci de l'année, il faut couvrir nos herbes. Si vous avez encore des herbes dans vos jardins, il faut couvrir ça et assez rapidement. Donc, gel ou avis de gel pour Kingston. Edmonton, entre autres. La région aussi de, entre autres, Oshawa, toute la région de Hamilton, dans ces eaux-là. Avis de gel, donc, pour cette nuit, on prévoit un minimum de plus 2 avec un gel de possible par endroit. Sinon, partout ailleurs, là, on est autour de minimum plus 4 pour ce soir, cette nuit particulièrement. Ce soir, des nuages, rien de plus. Demain, beau soleil pour tout le monde. Vraiment belle journée de façon générale. Des alternances de soleil et de nuages avec des maximums jusqu'à 25 degrés pour Kingston. Ici, pardon, pour Windsor, Kingston, maximum demain de 16 degrés. Du côté du comté de Simcoe avec Barrie, entre autres, maximum de 18 demain. Oshawa, même chose, 18 pour demain. La région de Toronto, 19 degrés, c'est le maximum à atteindre pour demain. Donc, vraiment, la région la plus chaude, ce sera évidemment Windsor. Si je vous parle d'Oshawa, c'est particulièrement, et de Cobourg, parce qu'on va parler de Cobourg dans la prochaine heure d'émission. On va y revenir parce que il y a une nouvelle école qui va ouvrir. On l'a appris plus tôt cette semaine. Il y a eu une pelletée de terre pour une toute nouvelle école, une première école catholique francophone dans la région de Cobourg. Et donc, ce sera une école élémentaire catholique et première dans tout le comté, en fait, de Northumberland. Et je vais en parler avec celui qui s'occupe de la planification et de la gestion immobilière pour le Conseil scolaire catholique Mon Avenir, Youssef Dapif. Il va nous parler un peu de l'emplacement, où est-ce qu'elle sera située, cette nouvelle école-là, à quoi va ressembler le bâtiment aussi. On prévoit autour de 250-260 élèves maternels à la sixième année, avec une garderie. Bref, on va parler d'échéancier aussi, parce que quand même, on prévoit l'ouverture d'une école assez rapidement. Quoi, c'était septembre 2027. Puis en voyant cette date-là, je me disais, oh, c'est... C'est vite, ça, pour une construction, non? On va voir comment on peut y arriver du côté de Cobourg tout de suite après le bulletin d'info avec Jessica Chen. On va aussi... Ah oui, rester des nôtres parce que on a un livre à vous faire tirer aujourd'hui. Ouais, c'est un recueil de nouvelles, de chroniques qui ont été publiées dans les dernières années dans le quotidien Le Devoir. Ça s'appelle « Ce que le monde méprise », chronique sur la mort de l'empathie et de l'ordre mondial, rien de moins. Je sais, ça a l'air sombre, ça l'est à plusieurs niveaux, mais en même temps, c'est beau, c'est tellement bien écrit. C'est de Maïka Sundarji, à qui j'ai eu l'occasion de parler plus tôt cette semaine. Et là, j'ai le livre à vous faire tirer. Donc, vous pourrez remporter, en tout cas, vous aurez l'occasion de remporter ce livre-là. Je vais vous dire ça tantôt. Vous irez sur la plateforme audio, nous envoyer un petit mot via l'application. Donc, je ferai tirer ça dans la deuxième heure d'émission. À tout.

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4: Bonjour, ici Jessica Chen à Toronto. Il est 16h. Voici votre bulletin d'information. La saison de la grippe frappe déjà à nos portes. C'est beaucoup plus tôt qu'au cours des dernières années. Déjà plus de 2000 cas ont été signalés à travers le pays entre le 30 août et le 26 septembre, selon l'Agence de santé publique du Canada. Miana Djukic a les détails.
5: Ces dernières semaines, le docteur Joseph Parham a vu un nombre surprenant de jeunes gens se présenter à sa clinique de Scarborough avec des poussées de fièvre et des douleurs musculaires.
6: So it is earlier.
5: Des symptômes grippaux qu'il ne voit habituellement pas en si grand nombre aussitôt en automne. La grippe a été confirmée chez 3,7% des Canadiens testés entre le 20 et le 26 septembre, selon les dernières données de l'Agence de santé publique du Canada. Pour cette même période entre 2022 et 2025, le taux de positivité ne dépassait pas 1%. Brian Ward, professeur émérite au Centre de santé de l'Université McGill, souligne toutefois qu'une saison grippale peut arriver de manière précoce sans nécessairement être plus féroce.
7: This looks like an H1N1 dominated year.
5: Il observe que c'est le sous-type H1N1 qui est largement dominant en ce moment. Or, c'est une souche qui se propage facilement, mais qui mène plus rarement à une maladie grave que le sous-type H3N2. Par ailleurs, les infections sont surtout concentrées en Colombie-Britannique et dans une moindre mesure au Yukon ainsi que dans certaines grandes villes comme Toronto et Calgary. Le Dr Parham appelle les gens à prendre des précautions contre la grippe dès maintenant, notamment en se faisant vacciner le plus tôt possible. La période de vaccination contre la grippe et la COVID-19 a commencé dans plusieurs provinces. Ici Myrna Djukic, Radio-Canada, Toronto.
4: Et puis, plusieurs voix s'élèvent pour demander au gouvernement fédéral de nationaliser l'acierie Stelco. Le leader en chambre du NPD, Don Davis, a formulé cette demande en soulignant l'importance de l'industrie de l'acier pour la sécurité nationale. L'idée fait surface alors que le propriétaire américain de l'acierie a annoncé une suspension d'une partie de ses activités ainsi que des mises à pied. Jean Simard est président de l'Association de l'aluminium du Canada et membre du comité consultatif sur les relations économiques entre le Canada et les États-Unis. Il pense que la nationalisation est réaliste.
8: Dans l'industrie de l'acier, le Canada a une opportunité qui n'existe pas pour les autres secteurs. On consomme au Canada 13 millions de tonnes d'acier, on en produit 12 millions. Donc, on pourrait théoriquement et même pratiquement être notre propre marché. On a le volume, on a les volumes qu'il faut.
4: D'autres voix remettent les bénéfices de la nationalisation en doute en soulignant l'excès de production de l'industrie sidérurgique à l'échelle mondiale. Et puis, le service de police de la région de Halton utilise l'intelligence artificielle pour le recrutement et la formation des agents chargés de recevoir et de répartir les appels au 911. Selon la police, l'entreprise américaine GovWorks, spécialisée dans l'IA, fournit la technologie nécessaire pour créer des simulations d'appels d'urgence, aidant ainsi les candidats à améliorer leurs compétences en matière de prise de décision, de communication et de gestion de crise. Toujours selon la police de Halton, l'utilisation de l'IA dans le processus d'embauche de ces agents permet de réduire de moitié le temps consacré à l'évaluation des candidats. Le service précise qu'il est le premier au Canada à utiliser l'IA pour la formation des agents traitant les appels au 911. Dans le nord de l'Ontario, Santé publique Sudbury et District a lancé une alerte quant au risque de la blastomycose, une infection rare causée par un champignon qui se trouve dans les sols humides. Nicolas Mongeon explique.
9: Les autorités de santé appellent les résidents à la prudence face à la blastomycose. Bien qu'une contamination soit rare, le territoire du Grand Sudbury a été désigné comme étant une zone où cette infection est endémique, précise le Bureau de santé publique. Si tous les cas ne produisent pas des effets sévères sur la santé, certains patients pourraient toutefois ressentir des symptômes semblables à ceux d'une pneumonie ou d'un rhume, indique la docteure Emily Groot, médecin hygiéniste.
10: To wear a mask
9: Une des choses à faire pour se protéger lors de travaux de construction à l'extérieur où le sol est perturbé, c'est de porter un masque, explique-t-elle. Les autorités rappellent que les infections fongiques peuvent entraîner des conséquences graves sur le système nerveux et certains organes. Pour l'instant, la santé publique a recensé 6 cas dans la région. La docteure Groot a indiqué qu'il s'agit d'un niveau habituel, mais demande au public de faire preuve de vigilance. Ici Nicolas Mongeon, Radio-Canada, Sudbury.
4: En terminant, dans l'actualité internationale, l'administration Trump veut diffuser en direct le 3 décembre prochain l'exécution de Nidal Hassan, qui a tué 13 personnes sur une base militaire du Texas en 2009. Il sera mis à mort par peloton d'exécution. Le Haut Commissariat de l'ONU aux droits de l'homme dénonce une forme de torture et une peine cruelle. Blessé lors de son arrestation en 2009, Nidal Hassan était resté paralysé au bas du corps et se déplace en fauteuil roulant. Le sénateur du Connecticut, Chris Murphy, a qualifié l'idée du chef du Pentagone, je cite, de répugnante. Sur les ondes du réseau CNN, il s'est demandé si Pete Hegseth était en train d'imiter les exécutions publiques du groupe armé État islamique. Le vice-président américain J.D. Vance a déjà indiqué qu'il ne regardera pas cette mise à mort. Voilà, c'était vos informations. Je vous souhaite une excellente journée à notre antenne. 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

0: monde entier. Nous, ici, on va parler d'empathie dans la deuxième heure d'émission. On va parler d'amour et d'empathie. N'est-ce pas, Ramin Pezeshki? Il faut parler d'amour et d'empathie.
1: Absolument.
0: Hein? Ce n'est jamais assez
1: de parler d'amour.
0: Oh, ma foi, il faut tellement parler d'amour. Bref, si je vous dis ça, c'est parce que je vais faire tirer un livre. Un livre, c'est un recueil de chroniques qui ont été publiées dans les dernières années, depuis 2020, des chroniques publiées par la professeure Maïka Sundarji. Mes collègues me faisaient remarquer qu'elle a déjà été chroniqueuse ici à cette émission, mais c'est avant moi. Donc, j'ai pas eu le bonheur de lui parler en tant que chroniqueuse. Professeur à l'Université d'Ottawa aussi, soit dit en passant. J'ai eu l'occasion et franchement le grand bonheur et l'honneur aussi de lui parler plus tôt cette semaine à Maïka Sundarji. Elle qui signe donc ce livre-là ou ce recueil-là, si vous voulez. « Ce que le monde méprise, chronique sur la mort de l'empathie et de l'ordre mondial. » Préface par Joanne Liu, rien de moins. Joanne Liu qui est l'ancienne qui a été présidente de Médecins sans frontières, qui signe une préface magnifique d'ailleurs. Essentiellement, oui, il y a beaucoup, c'est sombre ce recueil-là, évidemment, parce qu'on revient beaucoup sur... Elle prend des pans d'actualité qui se sont produits depuis 2020. Mais il ajoute une poésie puis une clarté qui fait du bien. J'ai eu l'occasion de lui parler un peu plus tôt cette semaine. Et on attendait de pouvoir obtenir la copie du livre pour pouvoir vous offrir l'occasion de remporter la copie du livre. Je vais vous inviter à aller. Puis en fait, vous pouvez le faire à partir de maintenant. Aller sur la plateforme audio sur notre émission, évidemment, dans la mosaïque. Vous cliquez sur la bulle de conversation et envoyez-nous un mot pour nous dire que vous aimeriez donc obtenir et remporter ce livre-là. On fera tirer le livre à la fin de l'émission, Ramin Pezeshki. C'est ça qu'on va faire. Hein? On s'en est pas parlé encore, on a oublié, mais à la fin de l'émission, on va faire ça. OK, commençons par, parce que le temps file, commençons par les sports, peut-être des nageurs canadiens qui ont brillé aujourd'hui aux compétitions de la Coupe du monde de natation. C'est la World Aquatics à Tashkent?
1: Oui, à Tashkent, la capitale de l'Ouzbékistan.
0: Ah bon?
1: Les nageurs canadiens Taylor Rock et Finlay Knox ont enrichi ainsi leur palmarès aujourd'hui lors de la deuxième étape de la série de trois compétitions, il faut le souligner, de cette Coupe du monde de natation de World Aquatics qui se déroule en Asie centrale. Rock, qui est quadruple médaillé olympique, originaire de Kelowna en Colombie-Britannique, a décroché l'argent aux 100 mètres d'eau féminin derrière la néerlandaise Marit Steenbergen. Rock avait également terminé deuxième hier lors de l'épreuve de 50 mètres nage libre. Mm-hmm. Quant à Finlay Knox, qui est originaire de Okotoks en Alberta, il a remporté la médaille de bronze aux 200 mètres 4 nages individuels. Mm-hmm. Masculin derrière les Américains Shane Casas et Carson Foster. Il s'agissait pour lui de la troisième médaille de bronze après ses troisième places sur 100 mètres papillon et 100 mètres 4 nages individuels. La compétition à Tashkent, qui est la capitale de l'Ouzbékistan, se termine demain samedi. La troisième et dernière étape de la Coupe du Monde va se dérouler la semaine prochaine au Kazakhstan, donc on reste toujours en Asie
0: centrale. En Asie, oui. Merci Ramin.
1: Je vous en prie.
0: OK, commence cette deuxième heure d'émission avec un autre gros dossier qu'on suit depuis un petit bout de temps là, maintenant, la série Stelco à Hamilton. Vous savez que ça fait encore beaucoup, beaucoup réagir. Notamment, on en parlait plus tôt cette semaine suite à cette lettre de la ministre fédérale de l'Industrie, Mélanie Joly, qui a donné 5 jours à la compagnie pour présenter un plan qui respecterait ses obligations en matière d'emploi, dit la ministre. Ben aujourd'hui, il y a plusieurs analystes et experts qui évoquent l'idée de la nationalisation de Stelco, alors que là, je vous le rappelle, puis c'est dans l'actualité, les premiers avis de licenciement ont été envoyés à Hamilton. Jusqu'à 500 emplois sont menacés. Le NPD, par exemple, appelle Ottawa à envisager une prise de contrôle de la Syrie, rien de moins. C'est une option qui pourrait protéger une industrie stratégique, selon des observateurs, mais qui comporterait aussi d'importants risques financiers pour les contribuables. C'est ce dont on parle avec Yann Simon, professeur de stratégie à l'Université Laval et directeur du Centre interuniversitaire de recherche sur les réseaux d'entreprise, la logistique et le transport. Bonjour, M. Simon.
2: Bonjour.
0: On s'est parlé justement un peu plus tôt cette semaine, on parlait justement de cette lettre-là de la part de Mélanie Joly. Bon, le dossier continue d'avancer. Vous, là, cette idée de nationalisation de Stelco, parlez-moi, on va commencer par les avantages peut-être?
2: Ben, les avantages, hein, c'est un peu le contrôle d'abord. Deuxièmement, le maintien d'une industrie stratégique canadienne au Canada. Par ailleurs, évidemment, ça voudrait dire qu'on irait probablement essayer de chercher des garanties de niveau d'emploi ou de plancher d'emploi. C'est quelque chose qui serait logique là, dans ce cas-ci. Il y a des avantages qui sont plutôt limités, hein, parce qu'on se rappellera que dans cette industrie-là, en Europe notamment, à la fin du siècle dernier, là, dans la fin du 20e siècle, en Angleterre notamment, il y avait une industrie qui était pour une large part nationalisée, dans d'autres pays européens aussi, et on a tout privatisé au fond, parce que cette une industrie qui était, surtout l'industrie européenne à l'époque, moins productive, qui avait des défis de débouchés, de marché, qui avait des grands défis aussi autour du pouvoir des centrales syndicales et donc du pouvoir de l'entreprise de pouvoir concurrencer. Et ça, je vous dirais que c'est un peu une lame à double tranchant. Il y a la Grande-Bretagne, hein, le Royaume-Uni, en fait, qui vient de nationaliser, la loi est passée là, très récemment, le British Steel qui devait être vendu à un groupe chinois le gouvernement a choisi de sauver ces emplois-là, a voté une loi, est en train d'intégrer cette entreprise-là, en fait, d'en faire une société d'État. Et donc, il faudra voir l'expérience qui viendra de ce geste-là, mais beaucoup d'observateurs sont assez sceptiques là, quant aux bénéfices de nationaliser ce genre d'activité.
0: Oui, et notamment ici au Canada, parce que, je veux dire, ça n'avait pas été dit encore, le mot nationalisation de Stelco n'avait pas encore été prononcé, que déjà, il y avait beaucoup de gens, des observateurs, qui disaient « Oh, attention, là, ça peut coûter cher, ça peut… » Quels sont les désavantages?
2: Ben, il y a souvent l'argument des coûts, d'abord, vous l'avez souligné. Un avantage ou des avantages selon, il y a des arguments de sécurité nationale. L'avantage, c'est que ça préserve l'activité. Le désavantage, c'est que ça introduit des rigidités. Vous avez aussi divers enjeux qui peuvent être liés au pouvoir de certains groupes ou en tout cas ou à une réglementation qui pourrait rendre l'entreprise moins concurrentielle. Par ailleurs, on se rappellera que, Stelco, dans ce cas-là, est une entreprise qui avait ses principaux débouchés aux États-Unis. Le fait d'avoir une entreprise nationalisée maintenant pourrait rendre plus difficile l'accès au marché américain dans un contexte où l'administration actuelle conteste beaucoup certains pans de la CEUM. Vous avez là un environnement d'affaires là, qui est assez délicat pour une entreprise canadienne qui serait nationalisée et une entreprise qui pourrait probablement pas substituer les volumes envoyés aux États-Unis par des volumes envoyés ailleurs dans le monde. Et là, c'est là que l'aspect coût là, arrive pour le contribuable parce qu'il faudrait évidemment maintenir à flot cette entreprise-là, à même le trésor public, ou essayer de trouver des volumes d'affaires et de la rendre concurrentielle. Et généralement, les entreprises nationalisées, c'est très difficile de les rendre très agiles.
0: Oui, puis habituellement, ça va dans l'autre sens, en fait. Souvent, on prend peut-être pas des entreprises, mais en tout cas, on privatise. Là, tu sais, je pense aux aéroports, je sais que c'est un autre domaine, mais quand même, on dirait que c'est vraiment un retour en arrière, en tout cas, cette proposition-là. Je veux vous entendre sur, entre autres, il y a des spécialistes là, qui se sont exprimés beaucoup dans les médias. Je vous parle de Nicolas Lampe, maître de conférence à la Faculté de droit de l'Université Queen's à Kingston, en Ontario, ici, qui a proposé que l'État prennent temporairement le contrôle de l'usine Stelco sous une direction canadienne. Bon, ça préserverait les emplois et savoir-faire. En attendant que les perspectives à long terme se précisent, qu'est-ce que vous pensez de cette idée-là?
2: Bien, ça ne règle pas le problème de fond qui est l'accès au marché et le volume de production et le fait que aux États-Unis, il y a une concurrence rude et que les Américains sont en train de réfléchir à construire des aciéries, même ont commencé à le faire dans certains cas ou en tout cas ont commencé à investir pour le faire. Donc, vous avez cet enjeu-là. C'est sûr que ça vient limiter le risque, mais il reste que ça vient encore avec certaines contraintes que le Canada n'est pas nécessairement habitué à gérer. Il y a toujours une voie de passage au Canada qui serait d'en faire une société de la couronne à vocation commerciale autonome hors du périmètre du budget gouvernemental. Ben, en fait, qui aurait son budget à elle-même, là, c'est pour simplifier. Je vous dirais que ça peut être une solution. Malheureusement, c'est pas une entreprise qui brille actuellement là, par sa profitabilité parce qu'elle a certains vents de face dans cette industrie-là. Ajoutez à cela que si on venait à nationaliser un des joueurs, eh bien, l'industrie aurait beaucoup de difficultés avec ça parce qu'après, comment garantir que le gouvernement ne préférerait pas sa propre entreprise aux entreprises privées qui sont déjà là?
0: Ça vient déranger aussi, le marché un peu, là.
2: Beaucoup même. Puis aussi l'argument qu'on a vu beaucoup en Amérique du Nord ou dans le monde anglo-saxon, mais moins en France, c'est-à-dire que c'est pas le travail du gouvernement chez nous de choisir les entreprises qui gagnent et qui perdent. Le travail, c'est véritablement d'assurer le bien-être collectif et éventuellement la sécurité collective. Et sous cet angle-là, oui, on pourrait nationaliser un des joueurs, voire même l'industrie, mais encore une fois, c'est pas une panacée, c'est pas une solution et ça coûte probablement très cher, peut-être même plus cher que les bénéfices qu'on pourrait éventuellement retirer. Donc, c'est un pensez-y bien.
0: D'accord. Est-ce qu'il y a une question que je n'ai pas posée, M. Simon, quelque chose qui vous, ça vous évoque, puis auquel moi, je n'ai pas pensé?
2: Ben, on peut dire que dans un contexte comme celui-là, ça vient poser la question justement de la place du Canada et de ses joueurs dans le monde. Dans le cas de l'acier, pourquoi c'est très complexe? C'est parce que c'est une industrie où souvent il y a une préférence nationale chez certains joueurs. Évidemment, bon, on pense ici aux Chinois qui sont très actifs un peu partout, mais qui sont un marché de l'acier qui est plutôt difficile à pénétrer tellement il est saturé par les joueurs internes. Et évidemment, ça pose des autres enjeux qui sont liés aux joueurs nationaux, c'est-à-dire que parfois, on peut compenser le manque de productivité par d'autres mesures qui permettent de faire baisser les coûts. Mais souvent, on se retrouve dans une situation justement comme certains pays qui peuvent se faire accuser de dumping. Donc, c'est une arme très délicate, celle de la nationalisation. Et je vous dirais que dans l'industrie de l'acier, en ce moment, il y a beaucoup de gens qui ont un œil sur ce qui se passe au Royaume-Uni, là, sur le nord de l'Angleterre, chez British Steel, parce que il risque d'écrire un peu, là, de devenir le cas d'école, pardon, sur ce genre de processus-là. Que doit-on faire lorsqu'on a une entreprise qu'on juge stratégique et qu'on veut sauvegarder?
0: Bon, donc l'idée ou en tout cas la suggestion, c'est de regarder ça de très très près, peut-être de ne pas d'attendre en fait, et d'attendre de voir ce que ça va donner de l'autre côté pour prendre une décision.
2: Ou de trouver une solution. On peut trouver une solution axée sur le marché, mais le problème encore une fois, c'est que le marché principal, c'est les États-Unis, et connaissant les frictions actuelles, difficile. Voilà, c'est des vents de face. Le monde de l'aluminium qui a une logique un peu différente nous montre peut-être que nos entreprises dans ce secteur-là ont peut-être une façon de concurrencer, mais pour l'acier canadien, il y a quand même un long chemin à parcourir là avant de devenir l'acier de référence sur les marchés internationaux. Quoique, sur la qualité et la durabilité, il y a sans doute certains marchés que ça pourrait intéresser, mais encore une fois, tout est tributaire des coûts, d'abord de production, ensuite de transport.
0: Merci beaucoup, Yann Simon. C'était fascinant. Merci, professeur de stratégie à l'Université Laval, directeur du Centre interuniversitaire de recherche sur les réseaux d'entreprises, la logistique et le transport. Je vous souhaite un beau week-end et beau long fin de semaine. Bonne action de grâce.
2: Merci, bonne action de grâce à vous aussi. Excellent week-end. Au revoir.
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0: De Hamilton, on s'en vient dans la région de Cobourg, parce que près d'Oshawa, parce que c'est un événement qu'on attendait, que plusieurs francophones attendaient avec impatience dans cette région. Cette semaine, on a procédé à la première pelletée de terre de la future école élémentaire catholique de Cobourg. Ce sera la première école francophone catholique dans le comté de Northumberland. J'ai de la misère avec ce nom-là. Pour en parler, je rejoins le chef du service de la planification et de la gestion immobilière du Conseil scolaire catholique, Mon Avenir, Younes Dafif. Bonjour, M. Dafif.
4: Bonjour.
0: Pour ceux et celles qui ne connaissent pas Cobourg, pouvez-vous me décrire l'endroit où l'école va s'installer?
4: Alors, donc, l'école va se construire dans le boulevard New Amherst, à Cobourg, pas très loin du lac. C'est une ville qui est en plein développement. Et nous avons estimé l'endroit par rapport à la population française, francophone qui se développe dans cette région du Conseil.
0: D'accord. Alors, oui.
4: Oui, allez-y.
0: Non, j'allais dire, donc, vous avez essentiellement évalué le terrain, puis en fonction des besoins de la communauté. Donc, vous me dites une communauté francophone qui est en train de s'installer dans cette région-là. Elle va ressembler à quoi, votre école?
4: Alors, donc, c'est une école sur un seul niveau. Elle va accueillir les classes de maternelle jardin jusqu'à la sixième année pour 259 places. Et 49 places de service de garde. Donc c'est une très belle école avec une architecture contemporaine. Il va avoir un terrain de soccer à l'extérieur, un terrain de basketball pour les activités sportives.
0: Est-ce que c'est à proximité est-ce que vous êtes dans un secteur d'école? Est-ce qu'il y a d'autres écoles tout près?
4: Non, à proximité, c'est une zone résidentielle. Donc, ce que je disais, en plein de développement, donc il y a un aménagement résidentiel par un autre développeur, avec qui, de qui nous avons acheté le terrain en 2022. Oui, le quartier, il est en plein développement.
0: D'accord. Parlez-moi de l'échéancier, parce que je voyais ouverture prévue en septembre 2027. Comment, pour vrai, j'ai été surprise un peu de voir cet échéancier-là qui m'apparaît comme étant assez ambitieuse. Comment est-ce que vous allez arriver à ouvrir une école en septembre 2027?
4: Écoutez, les travaux avancent très bien. Nous avons commencé les travaux en mois de juin déjà, donc la pelletée de terre qui s'est déroulée cette semaine, mais les travaux avancent très bien. Nous avons effectivement un échéancier très serré. Mais oui, nous prévoyons de finir les travaux l'été 2027, donc au mois de juillet. Nous aurons une période de lever toutes les déficiences, d'aménager les locaux, etc. Donc oui, l'ouverture, elle est bien prévue en septembre 2027. C'est rare dans la construction, mais c'est dans le Conseil scolaire catholique Mouneuf, on va réussir à relever le challenge.
0: Ah bon, d'accord. OK, ce que vous me dites, c'est que la pelletée de terre officielle, c'était cette semaine, mais que ça a déjà commencé, là. Donc c'était pas littéralement la pelletée de terre, c'est-à-dire que les travaux ont déjà commencé sur le site.
4: Oui, ils ont commencé cette semaine.
0: C'est symbolique, là. D'accord, c'est plus symbolique cette semaine. D'accord. Parlez-moi, donc, vous avez établi un peu le secteur où l'école va être, mais pour le secteur de fréquentation, je voyais dans votre communiqué de presse, il y a des prochaines étapes à venir là, dans le processus pour voir qui va avoir accès à cette école-là. Comment? Parlez-moi de ça, de ce travail-là à venir dans le processus.
4: OK. Donc, je vais revenir là-dessus.
0: Oui.
4: L'école répond à l'accès à l'éducation de langue française à Cobourg et de la région Est, parce que on a deux écoles élémentaires qui sont au-dessus de leur capacité, qui sont l'école élémentaire catholique Corpus Christi et Jean-Paul II. Donc, le but aussi, c'est de pouvoir désengorger ces deux écoles pour toutes les familles qui habitent à l'Est, de Oshawa, Whitby, Clarington, Bowmanville. Donc, les zones de fréquentation, le processus est assez simple. Au sein du Conseil scolaire catholique Mon Avenir, nous avons des agents de planification expérimentés. Donc, on va étudier plusieurs scénarios pour en intégrant des critères de transport scolaire, qui doit être avantageux pour les familles. Et l'impact sur les autres écoles élémentaires. Donc, il va y avoir des sessions d'information qui vont venir prochainement. On va informer les familles du changement de zone, donc qui sont impactées, donc soit les familles de l'école Corpus Christi ou Jean Paul II.
0: D'accord. En terminant, je voyais, c'est la 64e école de mon avenir dans le communiqué de presse, c'est ce qu'on disait, 64e?
4: Non, c'est la 62e, l'école de... c'est la 64e, l'école de Coubourg. La 63e, c'est l'école secondaire catholique qu'on construit actuellement à Brampton. Donc, ça sera la 63e. Ah, et bon. Coubourg, ce sera la 64e, effectivement.
0: OK, oui. Parce que j'allais dire, où sont les prochains endroits? Quels sont vos plans futurs? Là, vous êtes en train de me dire qu'il y a Brampton, école secondaire, qui est en train d'être construite.
4: Oui, et les futures écoles, donc nous avons une école prévue l'année prochaine dont les travaux vont démarrer au 27 à Brooklyn, donc c'est dans l'Est, à côté de Whitby, et une autre école secondaire catholique à Bowmanville.
0: D'accord. Mais merci beaucoup d'avoir été des nôtres. Donc, Younes Dafif, je rappelle aux auditeurs et aux auditrices que vous êtes chef du service de la planification et de la gestion immobilière au Conseil scolaire catholique Mon Avenir et qu'on parlait donc de cette future école élémentaire catholique à Coburg. Merci, bon week-end à vous, bonne action de grâce.
4: Merci beaucoup. Merci vous aussi. Merci.
0: Au revoir.
4: Au revoir.

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0: C'est tout nouveau, cet album-là. Nouvel album de Gaïance, une DJ productrice née à Montréal. Elle a des racines haïtiennes et elle vit aujourd'hui du côté du Portugal à Lisbonne. Bref, son premier album s'était rendu jusqu'à la courte liste du prix Polaris et c'est son deuxième album qui sort donc aujourd'hui. Album qui s'appelle Roaming et c'était le titre francophone d'après ce que j'ai pu lire sur sa bio. C'est la première fois vraiment qu'elle en disque un titre en français. C'est qui s'appelait Ensemble. 16h32, vous écoutez Dans la Mosaïque et on va se parler maintenant de cet essai dont je vous parle depuis le début de l'émission. Si vous avez envie de remporter encore une fois une copie de cette œuvre-là, ce recueil-là de chroniques qui s'appelle « Ce que le monde méprise, chronique sur la mort de l'empathie et de l'ordre mondial » de Maïka Sundarji, c'est le moment de le faire. Alors, rendez-vous sur l'application audio, vous nous envoyer un mot via la bulle de conversation. Essentiellement, cet essai-là nous propose, j'ai envie de dire, nous dresse un portrait de notre époque à travers des chroniques qui ont été publiées dans le quotidien Le Devoir depuis 2020. Dans ces chroniques-là, Maïka Sundarji revient sur l'actualité, mais qu'elle retravaille, qu'elle nous remet en contexte. Et en gros, ce qu'on y retrouve, et je pense que ce qu'on... Parce que je suis en train de... j'ai pas encore fini, mais je suis en train de passer à travers les différentes chroniques. Ce qui en ressort, je pense que oui, c'est le fait qu'il y a beaucoup de... Que la vie est difficile ces temps-ci, qu'il y a un manque certain d'empathie dans ce monde. Et elle nous propose essentiellement, justement, de se dire, allons-y, nous, d'empathie envers les autres et on va peut-être pouvoir faire une différence au niveau des politiques de notre monde, des politiques publiques et de la politique internationale. Bref, le livre est paru plus tôt cette semaine. Je vous offre donc la chance de remporter une copie du livre. 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Voici donc mon entrevue avec Maïka Sundarji, qui est également professeure agrégée en développement international et mondialisation à l'Université d'Ottawa. Elle va commencer en répondant à la question très générale que je lui ai posée, c'est-à-dire qu'est-ce que vous voulez qu'on retienne à la lecture de votre livre?
1: Mais c'est que l'empathie, en fait, qu'on devrait développer ou qu'on a peut-être un peu perdu, qui s'est effrité avec les années, ça doit être un projet politique. Parce que souvent, quand je parle de ces concepts-là d'empathie, de solidarité, les gens pensent charité ou ils pensent « Ah, on va aider le plus démuni ». Mais pour moi, ça va vraiment plus loin que ça. L'empathie, pour moi, c'est ce que j'ai essayé d'écrire dans l'introduction, c'est la relation à l'autre, c'est le lien social, le tissu social que je trouve qu'on a un peu perdu. Puis ça, dans notre société nationale au Canada, mais aussi avec des populations à l'international, je trouve que, surtout au Canada, parce qu'on avait tellement cette aura de solidarité internationale, on était ce pays moyen, cette puissance moyenne qui aidait l'autre, qui a reçu des prix, on a des premiers ministres qui ont reçu des prix pour notre solidarité, notre humanitaire et tout ça, alors que depuis la COVID... ça s'est comme effrité, puis maintenant c'est comme si depuis qu'on a perdu notre siège au Conseil de sécurité de l'ONU, c'est comme si cette vision-là, on l'avait perdue, puis au sein du Canada, la solidarité envers les différents peuples, avec les populations autochtones, avec les populations immigrantes qu'on accuse de tous les maux, je trouve qu'il y a vraiment quelque chose là, qui s'est perdu dans notre projet social.
0: Mmh.

0: j'entends beaucoup de choses. Solidarité, je vais vous entendre là-dessus dans les prochaines. Mais je veux revenir sur le concept de l'empathie. Moi qui me parle beaucoup, l'empathie, et vous parlez dans votre essai, en fait, c'est le titre de l'introduction, « La mort de l'empathie ». Est-ce qu'on manque d'empathie ou est-ce qu'on a plutôt une empathie qui est sélective, on favorise certains enjeux, certains groupes sociaux?
1: Ben c'est exactement ça en fait, parce que je cite Hannah Arendt par exemple qui dit la mort de l'empathie est un signe les plus révélateurs de d'une culture sur le point de sombrer dans la barbarie. Donc c'est très pour moi ce manque d'empathie là est très important, mais c'est pas qu'on en a pas. Et c'est pas par mauvaise intention. Puis là, c'est deux choses. Donc, premièrement, oui, on a de l'empathie. Surtout pour les gens autour de nous. Pendant la COVID, on voulait que les gens plus vulnérables soient vaccinés, mais les gens chez nous. Il y a comme une hiérarchie de l'empathie. Par exemple, je sais pas si vous vous souvenez de l'événement où les milliardaires étaient morts dans le sous-marin, là, en essayant d'aller voir l'épave britannique.
0: Oui.
1: Ça, là, on a fait, puis même aussi, par exemple, après le 9 septembre, les gens qui sont décédés dans les tours au 9 septembre, tout le monde, les médias ont fait de ces gens-là. Là, ouais, c'est un autre événement où on a beaucoup eu d'empathie envers les gens qui sont morts. Mais pour revenir aux milliardaires dans le sous-marin, là, on connaissait leurs noms, on connaissait leurs aspirations, on savait c'était qui, on savait tout d'eux. Alors que tous les jours, il y a des centaines de migrants qui meurent dans la Méditerranée, mais ces gens-là, c'est aussi des fils, des filles, des sœurs, c'est des gens qui ont des aspirations, c'est des gens qui ont des rêves, mais on les humanise pas autant. C'est des chiffres, c'est des statistiques. Fait que ça dépend de qu'est-ce qu'on regarde. Puis on parle beaucoup là, de, par exemple, on a moins de solidarité envers ou d'empathie envers des gens dans, par exemple, des pays du sud global. Mais c'est aussi une question de classe sociale. Mmh. Ici, là, au Canada, on s'identifie plus bizarrement à des gens très riches. On ne veut pas les taxer. Il ne faudrait pas les taxer. Il ne faudrait pas leur enlever de la liberté. Qu'on s'associe, par exemple, à des gens en situation d'itinérance ou sur l'aide sociale. Alors, eux, par exemple, ils volent le système. Fait qu'il y a comme vraiment une hiérarchie étrange envers vers qui on a de l'empathie puis à qui on s'identifie, parce que c'est ça l'empathie, c'est à qui est-ce qu'on s'identifie. Puis ça, pour moi, c'est pas juste une petite émotion bonbon, là, c'est vraiment comme, ben si on change ça, ça va changer toutes les politiques publiques qu'on va adopter finalement.
0: Empathie, oui, qui pourrait changer ça, selon vous. Il y a aussi cette notion de solidarité qui primerait sur l'individualisme. Vous parlez beaucoup de ça aussi dans votre livre ou votre recueil. À quoi ça ressemblerait un monde où la solidarité, justement, primerait sur l'individualisme?
1: Bien, ce serait un monde dans lequel le Canada a vécu pendant longtemps. On a eu des gouvernements qui ont adopté, tu sais, au Québec, par exemple, on a des projets de société, on a Hydro-Québec, on a un système de CPE universel presque, ou qui se voulait universel, on a un système de santé publique. Et depuis, bizarrement, une quinzaine d'années, les partis politiques nous remangent l'idée que c'est l'individu qui compte, qu'on paye trop d'impôts, que le projet social, dans le fond, ça coûte trop cher. Puis, alors que, même ici, là, on est un pays qui était beaucoup dans le j'utilise un terme féministe, là, le care, par rapport aux gens avec qui on vivait et, comme je disais tantôt, par rapport aux gens à l'international. Donc, c'est pas un projet politique là, qui serait complètement sorti d'un chapeau puis qui a jamais existé nulle part. Il y a des pays, par exemple, des pays nordiques, par exemple, dans lesquels ils vivent beaucoup ça, où je m'inspire beaucoup aussi des approches africaines dans lesquelles il faut avoir de l'empathie et de la solidarité envers des gens avec qui on vit en ce moment, mais aussi avec les populations futures, nos enfants, nos petits-enfants. Puis ça, ben, dans les différentes cycles électoraux, je vois jamais, ben, très peu en tout cas, d'intérêt face à la crise climatique. Mais ça, c'est important de parler de ben, quel futur on laisse à nos enfants. Puis ça, ben, ça dépend des politiques publiques qu'on adopte maintenant. Quel système de santé on laisse à nos enfants si on ne cesse de l'effriter, puis de le privatiser. Puis de... Donc, il y a vraiment... Donc, mon livre parle surtout de l'international, mais aussi la solidarité avec les gens ici.
0: Dans votre introduction, entre autres, vous dites « J'aurais voulu dire plus, différemment, parfois plus fort, parfois plus doucement. » Qu'est-ce que vous auriez voulu dire de plus que vous n'avez pas réussi à travers ce livre-là?
1: Mais c'est une évolution en l'écriture de chronique parce que j'écris depuis 2020, ça fait 6 ans, puis mon style c'est un peu a changé avec le temps, puis je réalise dans mes textes les plus vieux que j'étais très intellectuel. Moi, je suis prof d'université dans la vie, puis je parle de statistiques, puis de données, puis j'utilise des grands termes, puis cas, ça peut marcher avec un certain public, mais de plus en plus, mes textes qui ont eu le plus de résonance, c'est quand, par exemple, je parle de ma fille,
2: oui.
1: ma plus grande fille, puis je parle des enfants à Gaza. Parce que maintenant, depuis que je suis mère, depuis 3 ans, je ne peux pas voir une situation où, je me souviens, il y a une mère qui avait perdu ses 6 enfants dans un bombardement, puis était retournée travailler le lendemain parce qu'elle était chirurgienne, il fallait qu'elle s'occupe des enfants des autres. Bien, depuis que je suis mère, je peux pas voir ces faits-là de la même manière, puis je peux pas en parler de la même manière. Puis des fois, je l'écris dans une chronique, je dis, ben, en ce moment, je pleure en écrivant ces mots-là que j'écris parce que, tu sais, quand je pense aux enfants aux États-Unis qui ont été mis dans des cages, littéralement, parce que leurs parents ont voulu avoir une meilleure vie pour eux, puis ont traversé la frontière, puis ça a fait d'eux des hors-la-loi. Des enfants qu'on place dans des prisons pendant des mois. Il y a des choses dans le monde dans lesquelles on vit. Oui, ça s'améliore à certains égards. On a des campagnes de vaccination de polio. On a des pays qui deviennent démocratiques, ci et ça. Mais il y a quand même des enfants qui se font bombarder, par exemple, à Gaza. Et je comprends pas qu'on n'est pas en train d'arrêter les presses pour ne parler que de ça. Mm. Puis ça, ben, c'est vraiment depuis que je suis devenue mère que je peux pas faire autrement que ça m'affecte tellement. Puis je comprends pas que ça n'affecte pas. Mais je pense que c'est ce que
0: on n'a pas besoin d'être mère en fait. Je vous dirais là parce que moi, il me semble que c'est le premier texte là, dans votre recueil dont vous nous parlez là, celui de la maman à Gaza. Premier ou deuxième, en tout cas, c'est dans les premiers où la maman à Gaza a perdu ses enfants puis a dû aller travailler par la suite. Je suis pas mère moi-même, puis honnêtement, je me suis pratiquement effondrée. Là. Ça a été.
1: Je pense qu'on est la plupart des gens comme ça, mais je trouve que dans les choix médiatiques qu'on fait, dans comment. Moi, je fais du commentariat à RDI maintenant avec Gérald Filion, puis je trouve que des fois, les débats qu'on nous fait avoir, ben c'est on parle rarement de ça. T'sais, on parle de d'autres choses. On parle des remaniements ministériels. On parle des politiques ici et là, des accords ici et là. Mais je trouve qu'il y a des sujets qui vous touchent, vous, moi, la majorité des gens, mais que dans le discours public, certains chroniqueurs, par exemple, vont jamais en parler. Mais ils vont parler, par exemple, de l'immigration comme un problème ad vitam aeternam, du grand remplacement, de ci ou de ça. Mais je trouve que les priorités des gens dans l'espace public ne sont pas les mêmes que les priorités de vous et moi.
0: Est-ce qu'on a peur? Si je vous demandais, qu'est-ce que vous voyez comme solution ou comment est-ce que vous l'analysez? C'est trop? Parce qu'on parlait d'empathie à la base. Quand on a trop d'empathie aussi, vous parlez d'Elon Musk, là, vous commencez un peu le livre avec ça en disant que quand Elon Musk a dit que le problème avec la société, c'est le fait qu'on a de l'empathie pour l'autre. Ouais, vos réflexions là-dessus, à savoir est-ce que comment trouver l'équilibre entre trop parler, avoir trop d'empathie, parce que parfois trop d'empathie, ça amène au contraire, ça amène à il faut que je me ferme les yeux parce que je suis plus capable d'en prendre.
1: Ben c'est un bon point, puis je pense qu'il faut reconnaître aussi comment parfois les gens plus progressistes ont pu user de ce terme-là aussi, parce que je pense que ce que Elon Musk voulait dire, en fait, c'est qu'il s'attaquait à ce que lui appelle les woke, par exemple, tu sais. Parce qu'il y a des gens, peut-être des militants, qui on a comme désagrégé toutes les parties de la population pour dire, mais on doit avoir le plus de solidarité envers les plus démunis, des démunis, puis peut-être qu'il y a des stratégies qui ont été critiquables de ne parler que de certaines personnes. C'est ça qui a fait rentrer Donald Trump aux États-Unis, c'est qu'on parlait pas, par exemple, des travailleuses qui avaient été dépossédées des travailleuses blanches des États-Unis qui avaient été dépossédées depuis des années, puis ça, on n'en parlait pas. Donc, je pense que ça, c'est à ça à quoi ils s'attaquaient. Puis oui, ça peut être dur de s'intéresser à tous, à tout le monde, tout le temps, mais je pense que c'est pour ça que c'est un projet politique, c'est pas juste d'être triste. Il faut que ce soit un moteur d'adoption de politique qui fait que ben on va pas nécessairement devoir s'arrêter de fonctionner puis de pleurer tous les jours. Tu sais, je pense que c'est comme un sentiment profond politique, pas juste une émotion. Parce que effectivement, sinon je veux dire, moi je travaillerais plus, là, je ferais juste pleurer là pour devenir sauve la télé. Puis, tu sais, ce que tu vois, c'est comme. Mais non, je pense que c'est une responsabilité sociale publique aussi, tu sais, que nos pouvoirs publics doivent faire.
0: Vous puis on va se quitter là-dessus, mais vous terminez en fait le recueil se termine par bon, il y a l'épilogue, c'est la lettre à mon bébé. Je vais lire juste 2 phrases, mais vraiment c'est magnifique. Vous dites: chère Zoya, nous t'avons conçu dans un monde en effondrement, dans un monde génocidaire, écocidaire, meurtri par ses épreuves, écorché par ses erreurs. Il n'est pas tout à fait effondré encore, mais le toit coule. c'est fort. Pourquoi avoir choisi de finir de cette façon-là? Qu'est-ce que vous vouliez? J'imagine, ben, c'est de l'espoir. Vous voulez laisser sur, sur un mot d'espoir.
1: Je viens de l'allaiter, là, elle a 3 mois, puis elle est tellement fragile, puis je peux pas imaginer qu'on n'est pas en train de bâtir une vie pour nos enfants. Je peux même pas imaginer un monde dans lequel les gens réfléchissent juste à « je dois payer moins d'impôts » puis « les populations là à Gaza puis en Ukraine puis au Soudan, ils ont juste à se débrouiller eux-mêmes puis ils ont juste à voter pour des... » Parce que il y a un concept que j'aime beaucoup, c'est la loterie de la naissance. Mais moi, ma fille est née à Gatineau, est en pleine santé finalement, puis tout va bien, puis elle est née dans une famille aimante qui ont les moyens de se débrouiller pour l'envoyer à l'école puis tout ça. Ben c'est pas tout le monde qui sont dans cette situation-là, puis c'est même pas tout le monde au Canada qui sont dans cette situation-là. C'est surtout pas tout le monde dans le monde. Donc vraiment, la maternité pour moi, ça a été vraiment comme un coup de pied dans le cul de réalisation politique, parce que je le fais plus juste par intellectualité de lutte contre les inégalités. Là, je le fais. J'écris maintenant parce que je veux que ma fille ait un meilleur avenir. Puis ça, je pense que comme on disait, faut pas besoin d'être mère pour ça. Tu sais, je pense que collectivement, ben, on doit y penser plus, puis voter pour des gens qui y pensent.
0: En tout cas, si ça vous a pas envie, donné envie de le lire, je sais pas comment vous inviter encore plus à nous envoyer un mot pour pouvoir obtenir et gagner une copie de ce livre-là. Maïka Sundarji, donc, qui signe ce livre, Ce que le monde méprise, chronique sur la mort de l'empathie et de l'ordre mondial, c'est publié aux éditions Somme Toute du Devoir. Maïka Sundarji, donc, qui est également professeur agrégé en développement international et mondialisation à l'Université d'Ottawa. Je vous rappelle qu'on a un exemplaire du livre à faire tirer. 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Voilà.
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0: 16h47 minutes, et c'est le moment pour Charles Bourgeois de revenir en studio. Charles nous parle de culturel, en fait, du Musée des Beaux-Arts de l'Ontario, qui accueille jusqu'au 18 octobre, c'est presque terminé, une exposition magnifique de peinture consacrée au mouvement impressionniste. Je le dis parce que je le sens, je le ressens. J'ai beaucoup aimé cette exposition-là que je suis allée voir il y a quelques semaines. C'est un événement qui met en valeur des œuvres de plusieurs peintures, bon, Claude Monet, évidemment, jusqu'à Henri Matisse. En passant par plusieurs autres. C'est intéressant comme exposition parce que ça nous fait voyager justement dans ce mouvement impressionniste, ce qui lui a donné naissance et ce qui lui a ensuite, ce qui a suivi ce mouvement-là. Charles Bourgeois, dites-nous à quoi, si je vous demandais de nous décrire cette exposition-là.
3: Ouais, ben écoutez, c'est une exposition qui regroupe une cinquantaine d'œuvres d'art. Elles ont été réalisées grosso modo entre les années 1870, lorsqu'apparaît donc le mouvement impressionniste, jusqu'aux années 1920. Parmi les artistes exposés, on peut citer, vous l'avez dit, Claude Monet, Berthe Morisot, Vincent Van Gogh, Camille Pissarro, Paul Gauguin et Henri Matisse, pour ne citer qu'eux. Alors comment est-ce que ces artistes ont-ils bouleversé les codes académiques de leur époque? Eh bien, c'est justement le sujet de cette exposition. Les peintures mettent en lumière la manière dont les artistes repoussent les limites à la fois de la couleur et de la technique. Le titre de l'exposition, d'ailleurs, n'a pas été choisi au hasard. Elle s'intitule « La révolution impressionniste de Monet à Matisse ». Alors, pour comprendre d'où est née cette révolution et son influence, eh bien, l'exposition est organisée à travers différentes sections. Il y a d'abord une partie consacrée aux origines de ce mouvement rebelle, car il l'était à l'époque. On plonge ensuite dans les années 1870, au moment où la rupture intervient véritablement avec l'art académique traditionnel. On explore également la volonté des artistes de figer sur la toile l'éphémère, la fugacité du temps, de la lumière, lumière, ce mouvement, ces mouvements de la vie moderne. Puis on s'arrête sur la réinvention de la peinture de nature et de plein air. C'est une des spécialités de l'impressionnisme, une de ses signatures. Enfin, la dernière partie montre l'héritage du mouvement et la façon dont la génération suivante a pris le relais d'une certaine manière. Alors pour vous donner des exemples de peintures à ne pas rater, on peut citer les Nymphéas de Claude Monet. D'ailleurs, une petite section lui est complètement consacrée. Il y a aussi le Sentier du Jardin de Gustave Caillebotte ou encore le Port de Nice de Berthe Morisot. Pour aller plus loin, Martine, j'ai discuté avec Caroline Shield. Elle est conservateur de l'art européen à l'AGO. On peut l'écouter.
4: L'impressionnisme est très aimé par le public et il y a un confort avec l'impressionnisme. Et cette exposition veut montrer que l'impressionnisme était très radical, très puissant à son époque, au 19e siècle. Les artistes sont révolutionnaires. Alors, cette exposition, vu que les visiteurs ont un nouveau point de vue pour comprendre l'art des impressionnistes et pour voir avec des yeux nouveaux, pour voir qu'est-ce que c'est trop très nouveau. Par exemple, les choses qu'ils ont peintes, le type de choses. Par exemple, une rue de Paris. Peu d'artistes ont peint une rue de Paris avant les impressionnistes. Et le type de peintre, le style de peintre aussi. Les coupes de pinceau qui sont très rapides, les couleurs qui sont très brillantes. Tout ça, c'est très nouveau au 19e siècle. Et cette exposition va vous montrer qu'est-ce que c'est très nouveau aux années 1897.
3: Donc vous nous dites que les impressionnistes sont des révolutionnaires à leur manière et de fait, la révolution c'est le titre de cette exposition. Pourquoi est-ce que les impressionnistes étaient à leur époque des révolutionnaires ?
4: Oui, il y a trois raisons pourquoi les impressionnistes étaient très révolutionnaires dans cette exposition. Il y a plus de trois, bien sûr. Mais comme ils ont peint le style, les coupes de pinceau, les couleurs, ça c'est une. L'autre chose, c'est qu'est-ce qu'ils ont peint? Les scènes de la ville de Paris, la modernité, c'est le sujet des impressionnistes. Et ça, c'est nouveau, de ne pas peindre une scène d'histoire ou de mythologie. Peindre la vie moderne, c'est quelque chose de nouveau et révolutionnaire. Et la troisième, c'est la manière d'exposer ses œuvres. Les impressionnistes ne voulaient pas exposer au salon. Le salon des Beaux-Arts était l'exposition d'art contemporain plus important du monde de l'Ouest, particulièrement en Europe, mais aussi à Nord-Américains. Les Canadiens, les Américains, vu exposer à le salon. Mais le salon a refusé d'inclure les gens qui sont les impressionnistes. Alors les impressionnistes disent, nous voulons faire notre propre exposition et ils ont partagé les fonds pour avoir l'espace pour faire son propre exposition. Et ça, cette manière de faire son propre exposition était entièrement nouveau. Et c'est très important aujourd'hui parce que ça, c'est comment nous voyons et nous apprenons de l'art nouveau des artistes contemporains. C'est pas avec le gouvernement, mais bien sûr, mais avec les expositions que les artistes même et les commissaires ont fait.
3: Claude Monet tient une place particulière dans cette exposition et de fait, il est le père fondateur de l'impressionnisme. Qu'est-ce qui, grâce à Claude Monet, a changé peut-être dans notre manière de voir les paysages notamment?
4: Oui, il y a 7 peintures de Claude Monet ici à l'exposition. Claude Monet a changé pendant sa vie et on peut voir ça dans l'exposition. Il y a des œuvres de 1872 à la fin de sa vie comme 1908, pas la fin de sa vie, mais plus tard. Alors, Monet peut peindre la lumière comme une chef d'œuvre. Il est brillant en comprendre comment, quelle couleur choisir pour donner l'impression de la lumière dans la rue, dans une tasse, et aussi la réflexion du jardin à Giverny. Alors, Monet a une compréhension de la lumière très forte, très impressionnante. Et son compréhension du paysage, il s'intéresse beaucoup à la composition et la couleur. Et quand une artiste veut nous exposer plus l'esthétique et moins la chose même, la chose qu'il peint, par exemple les arbres. Les arbres sont roses dans cette exposition. Ils ne sont pas roses dans la vie, mais Monet peint en rose parce que c'est plus beau. Et en voulant composer une peinture beau, esthétique, très bien composée, il nous amène plus proche à l'abstraction. Et ça, c'est comment il a changé la peinture, parce que nous avons plus en plus approche à l'abstraction.
3: Oui, dans cette exposition, il n'est pas seulement question de Monet et de l'impressionnisme. Vous allez jusqu'à Matisse, Van Gogh, Seurat, Signac et d'autres artistes aussi. Pourquoi est-ce que c'était important de montrer cette continuité dans cette exposition?
4: Oui, une mode de démontrer l'importance d'un mouvement artistique, c'est démontrer l'impact que le mouvement a eu dans les artistes qui ont suivi. Alors, les deux générations des artistes qui ont suivi les impressionnistes sont ici incluses dans l'exposition. Chaque artiste que vous avez nommé a son spécificité et fondation dans le mouvement impressionniste. Ils ont pris quelque chose, peut-être la couleur, peut-être la composition, peut-être la manière de peindre de la nature. Chaque artiste comme Matisse ou Mondrian est influé par les impressionnistes.
3: C'était Caroline Shield, conservateur de l'art européen au Musée des Beaux-Arts de l'Ontario. Elle nous parlait donc de
0: conservatrice.
3: Je crois qu'on peut dire les deux dans la langue française. C'est comme ça qu'elle s'est présentée en tant que conservateur. Donc, je me contente de.
0: Désolée, la féministe en moi.
3: Oui, bah écoutez, pourquoi pas. Elle nous parlait en tout cas de cette exposition en cours sur l'impressionnisme, une exposition ouverte donc jusqu'au 18 octobre. Et on continuera d'en parler pour approfondir le sujet dans la prochaine heure.
0: Avez-vous aimé parce que il y a aussi une petite pièce dans laquelle on voit un enregistrement, la vidéo là, de Monet.
3: Oui, absolument, de Monet en train de peindre les nymphéas dans son jardin à Giverny.
0: Avec les petits chiens qui se promènent.
3: En noir et blanc.
0: En noir et blanc.
3: Absolument.
0: Moi, j'ai trouvé que c'est un bel ajout.
3: Ouais, on avait l'impression d'être un petit peu raccroché au peintre, de vivre en fait avec lui ce moment. C'est un petit plus dans l'exposition, effectivement.
0: Absolument. Mais très, très belle exposition. Je sais que vous l'avez aimé. Je pense que j'ai déjà des amis aussi qui y sont allés. Moi-même, c'est une bonne idée, en tout cas, si vous vous intéressez à ce mouvement-là, qui, comme elle le disait si bien, votre invité, c'est un des mouvements,
3: les plus populaires et certainement clairement. Les plus appréciés. Donc, voilà, ça peut être en tout cas une idée de sortie pour cette longue fin de semaine.
0: Et même si on a vu Claude Monet, même si on a vu d'autres expositions, j'en avais vu quelques-unes là, à travers les années, moi, je trouve qu'elle a de la valeur pour ce qu'elle propose, puis la variété d'artistes qu'elle propose aussi.
3: Et souvent, il y en a que ça peut rebuter d'aller dans un musée parce qu'il faut y passer une demi-journée. Là,
0: c'est pas vrai,
3: se consacre à l'impressionnisme, il y a une cinquantaine de tableaux. Donc, ça peut se faire en une heure et demie.
0: Absolument.
3: C'est agréable. C'est pas la fin du monde.
0: Mmh. Je suis tout à fait d'accord. Et très accessible aussi.
3: Absolument.
0: On se reparle tantôt. Oui, vous allez revenir en studio. Bon, vous l'entendez? On s'en va écouter le Radio-Journal de 17h. Je vous rappelle qu'on fait tirer un exemplaire du recueil de nouvelles « Ce que le monde méprise », chronique sur la mort de l'empathie et de l'ordre mondial. Je vous le recommande chaudement. On fait tirer cette œuvre-là d'ici la fin de l'émission. Alors, rendez-vous sur l'application audio. Vous nous envoyez un mot via la bulle de conversation pour nous dire que vous aimeriez remporter ce livre-là. Et on va faire le tirage d'ici la fin de l'émission. À tout de suite!
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9: Aujourd'hui au Radio Journal, les troupes péquistes réunies pour une première fois depuis leur victoire électorale.
10: Nous, on va avoir une posture de collaboration.
9: Minoritaire, le chef Paul Saint-Pierre Plamondon reconnaît que son mandat pourrait être de courte durée.
10: Est-ce que cette main tendue va être acceptée par les autres partis? Ça, c'est pas sous notre contrôle.
9: Le Collège des médecins du Québec et la police lancent un appel aux victimes potentielles d'un chirurgien des yeux impliqué dans le milieu de la prostitution. Et le prix Nobel de la paix décerné à la Sud-Africaine Navi Pillay, une juriste qui s'est consacrée à la défense et au respect de la dignité humaine.
11: Elle n'a pas peur des réactions, elle n'a pas peur de la polarisation lorsque les violences doivent être nommées.
9: Bonjour, ici Jean-Sébastien Bernatché. Le prochain gouvernement du Québec sera formé le 21 octobre lorsque le chef du Parti québécois présentera son Conseil des ministres. Paul Saint-Pierre Plamondon a réuni aujourd'hui l'ensemble de ses candidats élus et défaits à Drummondville. Il les a appelés à demeurer mobilisés en prévision d'une prochaine campagne électorale qui pourrait survenir plus tôt que tard dans un contexte de gouvernement minoritaire. Pierre-Alexandre Bolduc a préparé ce qui suit.
12: Paul Saint-Pierre Plamondon est accueilli en héros par ses troupes à Drummondville.
10: On est de retour. On est nombreux, on doit demeurer mobilisés.
12: Mobilisés parce qu'à 59 députés élus, le Parti québécois est minoritaire. Il devra s'entendre avec les autres formations politiques pour adopter des lois.
10: Il y aura des gestes et une posture de collaboration par rapport aux autres partis.
12: Il veut collaborer sur l'itinérance et sur des mesures pour réduire le coût de la vie, notamment. Mais le chef péquiste prévient ses 126 candidats, il faudra être prêt à repartir en campagne électorale n'importe quand.
10: Est-ce que cette main va être accepté par les autres partis. Ça, c'est pas sous notre contrôle, mais ça nous donne l'obligation également de demeurer mobilisés pour une campagne électorale, pas à court terme, mais éventuellement.
12: Dans la région de Québec, le PQ n'est parvenu à faire élire aucun député. La région s'est plutôt tournée en forte majorité vers le Parti conservateur d'Éric Duhaime.
13: Je pense qu'une réflexion sur le troisième lien doit être entamée.
12: Le candidat dans Charlevoix-Côte-de-Beaupré, François Gariépy, explique cette débandade du PQ de par sa position sur un projet de troisième lien.
13: De voir que pendant 4 ans, on aurait peut-être une réflexion, du moins un statu quo. Je pense que ça a déplu aux gens de Québec.
12: Les péquistes n'ont pas de temps à perdre. Ils doivent comprendre ce qui les empêchait d'emporter une majorité lundi, en même temps que se préparer à gouverner. Ici Pierre-Alexandre Bolduc, Radio-Canada, Québec.
9: Et c'est Martine Biron qui va remplacer Mathieu Lacombe au poste de ministre de la Culture et des Communications. L'actuel ministre de l'Enseignement supérieur ajoute ce portefeuille à ses fonctions jusqu'à la formation du prochain gouvernement. La Coalition Avenir Québec a expulsé Mathieu Lacombe de ses rangs après avoir appris qu'il s'était rendu à un rassemblement du Parti québécois le soir des élections. Il a depuis présenté publiquement ses excuses et affirmé s'être rendu à l'événement pour soutenir des amis. Le service de police de la Ville de Montréal va ajouter à compter de la semaine prochaine 15 nouvelles ressources au sein de sa section chargée de lutter contre l'exploitation sexuelle. Cette annonce survient au lendemain de la diffusion d'un reportage de l'émission Enquête sur les activités du médecin montréalais Mounir Bachour, qui aurait été impliqué dans le milieu de la prostitution. David Savoie.
14: Au Collège des médecins, on dit prendre très au sérieux les faits rapportés dans le reportage et assure qu'il va procéder aux vérifications nécessaires. Il invite les victimes présumées à le contacter. Le SPVM fait de même. Voici le commandant Frédéric Martineau, chef de la section exploitation sexuelle.
15: Il faut comprendre qu'il a déjà fait l'objet d'une enquête. Une enquête n'est pas figée dans le temps, ça se poursuit. Des fois, la publication d'un reportage va amener des victimes à dénoncer et j'invite toutes ces victimes-là à communiquer également avec le service de police de la Ville de Montréal.
14: Les révélations sont graves et très choquantes, estime pour sa part la Fédération des médecins spécialistes du Québec. Jeudi soir, dans les minutes suivantes, la diffusion du reportage, la clinique où travaillait le médecin, la ZQMD, a annoncé par voie de communiqué sa suspension jusqu'à nouvel ordre en raison de la gravité des allégations. D'après le reportage d'enquête, Mounir Bachour baigne depuis plusieurs années dans l'industrie de la prostitution de luxe. Selon les informations de notre collègue Romain Chouy, le médecin a été au fil des ans à la fois recruteur, dirigeant d'agence et consommateur de services sexuels. Questionné par Radio-Canada, le médecin a reconnu avoir été en contact avec le patron de l'agence EXO, mais a nié recruter des escortes et acheter des services sexuels. Rappelons que Mounir Bachour ne fait l'objet d'aucune accusation criminelle. Ici David Savoie, Radio-Canada, Montréal.
9: Trois entreprises qui se spécialisent dans les prêts personnels sont visées par une demande d'action collective déposée par l'Union des consommateurs. L'organisme, qui représente une quinzaine de groupes de défense des droits des consommateurs, reproche à Alterfina, Fairstone et Easy Financière d'imposer des taux de crédit abusifs. Natacha McDonald-Dupuis, en plus de détails.
16: Trois des plus importants prêteurs alternatifs du Québec imposent des taux de crédit abusifs, selon une demande d'autorisation d'action collective déposée par l'Union des consommateurs. Selon le document judiciaire, Alterfina, Fairstone et Easy Financière facturent des frais divers sans les inclure dans le taux divulgué à la clientèle. Maxime Doré, le co-directeur de l'Union des consommateurs, a comme objectif d'étendre le recours à d'autres prêteurs dès que possible.
17: Ça cause de la détresse immense auprès des consommateurs qui ont conclu des prêts qui peuvent aller à jusqu'à du 600 % dans les pires cas qu'on a pu voir.
16: La poursuite survient un peu après la diffusion d'un reportage de la facture sur une cliente d'Alterfina qui a payé un taux de 204 % une fois tous les frais inclus. Nadine Victorin est d'ailleurs la représentante principale du recours.
18: C'est l'exploitation à outrance.
16: La poursuite, qui n'a pas encore été autorisée, couvre tous les Québécois ayant obtenu un prêt auprès de l'une de ces entreprises depuis le 2 octobre 2023. Elle réclame la suppression des frais de crédit et des dommages-intérêts punitifs, notamment.
19: Les prêteurs disent respecter les lois. Ici Natacha McDonald-Dupuis, Radio-Canada, Montréal.
9: En bref, ailleurs dans le monde. Le vice-président américain J.D. Vance affirme qu'il ne regardera pas l'exécution prévue le 3 décembre d'un ancien militaire responsable de la tuerie qui a fait 13 morts et 32 blessés en 2009 au Texas. Hier, le secrétaire à la Défense, Pete Hegseth, a annoncé que l'exécution de Nidal Hassan par un peloton de soldats sera diffusée en direct. En conférence de presse aujourd'hui, J.D. Vance a toutefois émis des doutes sur cette diffusion. L'annonce d'une exécution publique a soulevé un tollé un peu partout dans le monde. L'ONU l'a notamment comparé à une forme de torture, ce qu'interdisent les conventions internationales. Le copilote du vol de Fly Dubai, responsable de l'incident survenu dans un avion à destination de Tel Aviv à la fin septembre, planifiait une attaque suicide sur l'aéroport Ben Gurion, au sud-est de cette ville. C'est ce qu'a déclaré le procureur des Émirats arabes unis, qui note également que le copilote, qui affirme avoir agi seul, s'est inspiré des attentats du 11 septembre. Le 30 septembre dernier, lors d'un vol en direction d'Israël, il a agressé le pilote à l'aide d'une hache avant d'être maîtrisé par des passagers. Et puis le Panama a été secoué par un séisme de magnitude 7,7. L'étendue des dégâts est encore inconnue, mais des secousses ont été ressenties dans la capitale, causant des scènes de panique. Selon les autorités, les dommages sont surtout concentrés dans les provinces centrales. Le président du Panama a pour sa part appelé au calme sur les réseaux sociaux. Une alerte au tsunami est en vigueur sur les côtes du Panama, de la Colombie, de l'Équateur, du Nicaragua et du Guatemala. Le canal de Panama demeure ouvert. C'est la juriste sud-africaine et ancienne haute-commissaire des Nations unies, Navi Pillay, qui a reçu le prix Nobel de la paix. Le comité norvégien a fondé sa décision sur la lutte que la lauréate a menée pour garantir que les crimes contre l'humanité ne restent pas impunis. Reportage d'Éric Plouffe.
20: C'est une magnifique surprise, a déclaré Navi Pillay en réagissant au fait qu'elle s'est vue décerner le prix Nobel de la paix. La juge s'est exprimée en marge d'un discours qu'elle a prononcé en Allemagne au Forum de Nuremberg. Navi Pillay est connue pour avoir consacré sa carrière à la défense du droit international, notamment en dirigeant le tribunal pour le génocide au Rwanda. Un moment marquant de sa carrière, selon la titulaire de la chaire de recherche du Canada sur la justice internationale pénale et les droits fondamentaux, Fanny Lafontaine.
21: C'était d'avoir participé à un jugement historique qui reconnaissait que le viol et la violence sexuelle pouvaient être des actes de génocide. Alors maintenant, c'est quelque chose de bien acquis, mais lorsque le jugement était rendu, c'était assez révolutionnaire.
20: Née en Afrique du Sud, elle a défendu les activistes anti-apartheid. Navi Pillay a aussi présidé l'an dernier une commission de l'ONU qui a accusé Israël de génocide à Gaza. D'ailleurs, le gouvernement israélien a critiqué la décision du comité Nobel de lui décerner son prix. La professeure Fanny Lafontaine.
21: Elle n'a pas peur des réactions, elle n'a pas peur de la polarisation lorsque le droit doit être dit, lorsque les violences doivent être nommées.
20: D'autre part, le secrétaire général des Nations unies, Antonio Guterres, a félicité la récipiendaire du prix Nobel de la paix pour sa contribution à défendre le droit international. Le président de l'Afrique du Sud, Cyril Ramaphosa, a de son côté déclaré qu'elle a servi l'humanité avec des principes et la conviction que le monde peut et doit être un endroit meilleur. Éric Plouffe, Radio-Canada, Montréal.
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0: Bonjour, contente de vous savoir là, Martine Laverge, qui est avec vous encore pour quoi, une cinquantaine de minutes. En ce vendredi 9 octobre, bon vendredi, j'espère que tout se passe rondement de votre côté. Long week-end aussi, j'espère que ce sera le cas pour vous. Nous ici à l'émission, on sera là, fidèle au poste lundi, mais je sais que plusieurs d'entre vous quand même allez célébrer donc cette action de grâce avec une belle journée de congé lundi. C'est ce que je vous souhaite du moins. Merci d'être là pour cette dernière heure d'émission. On va continuer, en fait, continuez à nous écrire si vous voulez remporter le livre ou courir la chance, devrais-je dire, de remporter le livre « Ce que le monde méprise, chronique sur la mort de l'empathie et de l'ordre mondial » avec une préface de Joanne Liu. C'est de Maïka Sundarji qui est aussi prof à l'Université d'Ottawa. Je vais vous faire réentendre un petit extrait de l'entrevue que j'ai réalisée avec elle pour encore vous remettre dans le bain puis vous inviter à nous envoyer un mot pour remporter ou courir la chance de remporter ce livre-là. On va faire le tirage d'ici la fin de l'émission aujourd'hui. Donc, il vous reste une quarantaine de minutes pour nous envoyer un mot. C'est via la bulle de conversation, évidemment, sur l'application audio. Vous nous envoyez un mot pour nous dire tout simplement que vous aimeriez beaucoup remporter ce livre-là. Puis déjà, on a des gens qui nous écoutent, qui nous envoient un message. J'aimerais beaucoup lire ou gagner ce livre-là. Les besoins d'humanisme sont tellement criants car on est tombé très bas. L'humain moderne n'en fournit pas d'efforts pour améliorer la façon de voir l'autre, la conception de l'autre. Bref, des gens qui voudraient remporter ce livre-là. Si vous faites partie de ces gens qui aimeraient lire ce livre, envoyez-nous un mot. Comme je vous dis, il vous reste une quarantaine de minutes à peu près pour le faire. Sinon, on se parle de grippe. Ouais. En parlant de c'est pas du mépris, mais en tout cas en parlant de ce qui va moins bien, ben écoutez, en 9 octobre, on va nécessairement commencer tout le monde à parler de grippe à ce sens-ci de l'année. Si ce n'est déjà fait, parce que entre autres ici à Radio-Canada, il y a des collègues déjà qui ont eu un rhume ou une grippe, c'est que la saison de la grippe est hâtive cette année au Canada, particulièrement, je vous dirais, en Colombie-Britannique, c'est ce qu'on dit, c'est ce que les chiffres nous disent, mais en Ontario ici aussi, et il est trop tôt pour savoir s'il va y avoir plus d'éclosions que l'an dernier. Ça, on ne le sait pas, mais il y a des experts qui disent que la vaccination est vraiment importante pour se protéger et pour protéger les autres cet hiver. Les plus récentes données du fédéral sur l'influenza du 20 au 26 septembre font état de 3,7% au Canada de tests positifs. C'est comparativement à une moyenne de 0,5% à la même période pour 2023 à 2025. Donc, vous voyez, c'est pour ça qu'on dit qu'il y a beaucoup plus, que la grippe, en fait, est arrivée plus tôt. Il y a plus de cas de grippe de façon précoce cette année au Canada. Jusqu'à maintenant, le sous-type le plus détecté est celui de la grippe AH1N1. Ma collègue Myrna Djukic en a parlé avec le médecin hygiéniste, directeur général du Bureau de santé de l'Est de l'Ontario, Paul Roumeliotis. Voici leur conversation.
1: Le pourcentage de positivité est un peu plus élevé qu'on voit ce temps-ci en général, et vous avez raison, oui, ça commence un peu plus tôt cette année. On pense normalement, on dit que on est au pic de l'infection quand on est à peu près 5 à 6 % de taux de positivité. On est à 2 à 3, dépendamment de quel âge qu'on a. On peut dire que oui, la saison de la grippe a commencé déjà un peu plus tôt qu'en général. On pense que peut-être dans 3-4 semaines, c'est là qu'on va avoir le plateau, si vous voulez. Et ceci va être à peu près, à mon avis, ça va être en mois de novembre, peut-être mi-novembre. Normalement, on voit le pic fin novembre, décembre. Donc, c'est vrai que ça a commencé cette année plus tôt que des années précédentes.
0: OK, ça a commencé plus tôt que les années précédentes, c'est ce qu'il dit. Et maintenant, la prochaine question de ma collègue Myrna Djukic, c'était donc, est-ce qu'on peut s'attendre à ce que la saison finisse plus tôt parce qu'elle a commencé plus tôt? Voici la réponse du docteur Roumeliotis.
1: C'est très difficile à prédire, à dire, OK, oui, on va avoir un plateau ici, puis à un moment donné, ça va s'en aller. Normalement, qu'est-ce qu'on voit? C'est que ça persiste jusqu'au mois à peu près mars. Et n'oubliez pas qu'on a deux souches qui circulent, le A et le B, D'habitude, le A commence. Là, on a, c'est ça qu'on voit actuellement, la souche A. Et à ce moment-là, ça, normalement, on voit le pic pendant novembre, décembre, et ça commence à diminuer janvier, février. Et, non, et puis après ça, on a un petit pic de B, type B en mois de mars. Donc, peut-être, oui, le A va diminuer peut-être un peu plus vite que les années passées, mais on peut pas prédire, on peut pas dire où, quand le B va commencer à être augmenté. Donc, la seule chose que je peux dire, c'est que on a déjà, dans ma région, on a une flambée dans une maison à longue durée déjà. C'est tôt d'avoir des flambées, mais donc ça commence à s'installer dans notre région et à travers l'Ontario. Donc, c'est pour ça que nous avons émis vraiment une conférence, de, pas une conférence de presse, mais une press release il y a
0: Un
1: quelques.
0: communiqué.
1: Aujourd'hui, ça va être aujourd'hui de vraiment rappeler aux gens que c'est le temps à commencer à se faire vacciner. Déjà, nous avons, en sachant que on a eu des épisodes, il faut dire aussi qu'on a eu des cas en mois d'août, mais c'était pas des flambées. On a eu quelques cas en Ontario, qui est vraiment très tôt, mais nous avons prévu, peut-être ça va être une saison un peu plus avancée, si vous voulez, ça va commencer plus tôt. Et donc, c'est pour ça que vraiment, nous avons commencé le plus vite possible à vraiment distribuer les vaccins pour les personnes plus vulnérables, en effet, dans les maisons de longue durée, aux maisons de retraite, etc., qui déjà ont commencé de vacciner la semaine passée. Donc, j'ai hâte qu'on finisse, parce que ça, c'est la population qui est plus vulnérable. Et en effet, la semaine prochaine, ça va être le 22 octobre, on commence à vacciner toutes les autres personnes et on recommande que toutes les autres personnes se font vacciner.
0: En parlant du vaccin, il y a toujours la question à chaque année, est-ce que le vaccin cette année va être efficace? Et on dit, bonne nouvelle, que le taux de protection offert par le vaccin antigrippal donc varie d'une année à l'autre et que cette année, on a déjà des données d'Australie où le vaccin semble avoir bien protégé ceux qui étaient vaccinés. C'est un peu comme ça que ça fonctionne, là, c'est-à-dire qu'on se fie beaucoup sur ce qui se passe en Australie parce qu'évidemment, le virus s'en vient par ici. On nous dit que la vaccination saisonnière est vraiment importante et que ça semble bien fonctionner. Bref, rendez-vous sur le site Internet de Radio-Canada si vous voulez plus d'informations à ce sujet-là, notamment au niveau de où seront disponibles les vaccins. Il y a des informations là-dessus sur le site Internet de Radio-Canada dans la section Ontario. On vient d'entendre le médecin hygiéniste, directeur général du Bureau de santé de l'Est de l'Ontario, Paul Roumeliotis. Il était au micro de ma collègue Myrna Djoukic.

0: C'était Fred Everything. On était dans une véritable discothèque. C'est ce qu'on a convenu, moi et mon ami Charles Le Bourgeois. Cafoy, que cette pièce est excellente. C'est vendredi, donc vendredi, discothèque. C'est comme ça que ça fonctionne. Charles Le Bourgeois, rebonjour.
1: Rebonjour, Martine.
0: C'est ça, hein, vendredi, discothèque. Dans votre plus jeune temps, là, c'était ça. Vendredi,
1: qu'est-ce qui vous fait dire que je ne continue pas à aller à la discothèque?
0: Je sais pas. Désolée.
1: Profiter de la vie.
0: C'est vrai, non, je fais des suppositions, là, je vous... Je projette, en fait.
1: En tout cas, okay. J'aime danser. Je vous donne un indice, j'aime danser et j'aime écouter de la musique.
0: Ben, bravo. Alors, c'était parfait pour vous, parfait pour un vendredi soir. OK, parlons du Musée des Beaux-Arts de l'Ontario, parce que ça aussi, c'est parfait pour un vendredi soir, c'est parfait pour un week-end, en fait, et c'est essentiellement ce qu'on a envie, je pense, d'offrir aux auditeurs, auditrices, une idée de sortie pour le week-end, pour la semaine prochaine, parce que ça se passe jusqu'au 18 octobre. Alors, quand même, le temps passe. Cette exposition de peinture consacrée au mouvement impressionniste au Musée des Beaux-Arts de l'Ontario, affectueusement appelé aussi AGO, c'est un événement, donc, qui met en valeur des œuvres de plusieurs peintures, de plusieurs peintres. On passe de Claude Monet, évidemment, à Henri Matisse. On passe par plusieurs autres artistes. Charles, vous avez vu, évidemment, cette exposition-là. Rappelez-nous un peu, ça ressemble à quoi? Qu'est-ce qu'on voit quand on arrive dans cet espace?
1: Il y en a vraiment pour tous les goûts, j'allais dire. En fait, c'est une exposition qui regroupe une cinquantaine d'œuvres d'art réalisées entre les années 1870 et 1920. Alors, parmi les artistes exposés, on peut citer Claude Monet, Berthe Morisot, Vincent Van Gogh, Camille Pissarro, Paul Gauguin et Henri Matisse, pour ne citer qu'eux. Alors, comment est-ce que ces artistes ont-ils bouleversé les codes académiques de leur époque? Eh bien, c'est justement le sujet de cette exposition. Mm-hmm. Les peintures mettent en lumière la manière dont les artistes repoussent les limites de la couleur et de la technique, notamment. Et le titre de l'exposition n'a pas été choisie au hasard. Elle s'intitule « La révolution impressionniste de Monet à Matisse ». Alors, pour comprendre d'où est née cette révolution et son influence, eh bien, l'exposition est organisée à travers différentes sections. Il y a d'abord une partie consacrée aux origines de ce mouvement rebelle, car il l'était à l'époque. Oui. On plonge ensuite dans les années 1870, au moment où la rupture intervient véritablement avec l'art académique traditionnel. On explore également la volonté des artistes de figer sur la toile l'éphémère, la fugacité du temps. On s'arrête ensuite sur la réinvention de la peinture de nature et de plein air. Enfin, la dernière partie montre l'héritage du mouvement et la façon dont la génération suivante a pris le relais d'une certaine manière. Alors, pour vous donner des exemples de peintures à ne pas rater, on peut citer les Nymphéas de Claude Monet, le Sentier de Jardin de Gustave Caillebotte ou encore le Port de Nice de Berthe Morisot. Pour aller plus loin sur le sujet, j'ai discuté avec Caroline Schild. Elle est conservatrice de l'art européen à l'AGO et elle nous parle cette fois-ci notamment de la place des femmes dans le mouvement impressionniste.
2: Oui, Morisot, c'est la seule femme des expositions impressionnistes dans cette exposition, mais il y a plusieurs femmes qui ont participé dans les expositions impressionnistes. Morisot est très important parce qu'il a participé dans 7 expositions impressionnistes. Il y avait 8. Alors, il a participé dans beaucoup d'expositions et il était fondateur du mouvement, une partie du premier groupe qui a choisi de faire une exposition soi-même. Et oui, les femmes souvent ont peint les intérieurs, les scènes domestiques. Nous pouvons voir, grâce aux femmes, un type de modernité différente en comparaison avec les hommes. Et ça, c'est très important à penser à de la modernité avec les femmes et aussi les hommes.
1: La naissance de l'impressionnisme en France coïncide avec le développement des voies de chemin de fer. Comment est-ce que les moyens de déplacement ont peut-être influencé aussi les objets, la peinture, le regard des peintres impressionnistes?
2: Le chemin de fer, c'est très important au mouvement impressionniste parce que il est plus en plus facile prendre le chemin et aller au paysage pour seulement une fin de semaine et explorer aussi les artistes pour visiter l'art, par exemple, et aller plus en plus loin. Et ça, c'est très important, voir des différents paysages, peindre en plein air, et le chemin de fer a fait possible cette exploration.
1: Est-ce que vous faites un parallèle, et quel parallèle est-ce que vous pourriez faire entre le Paris impressionniste et le Toronto d'aujourd'hui?
2: Le Paris impressionniste et Toronto aujourd'hui, les deux sont des villes qui croient rapidement. Paris et Toronto croient très rapidement, Paris aux années du 19e siècle. Alors, les artistes en les deux villes, à ces deux temps différents, se demandent comment change la vie, comment change son vie et aussi la ville où ils habitent. Et les artistes se demandent comment je vais réfléchir cette change et imaginer qu'est-ce qui va passer au futur.
1: Vous avez commencé cette entrevue en me disant que l'impressionnisme, c'était un des courants artistiques qui était le plus populaire. Les gens aiment l'impressionnisme. Pourquoi est-ce que les gens aiment autant l'impressionnisme, selon vous?
2: Je crois qu'il y a beaucoup de raisons. Une, par exemple, c'est parce que c'est la vie moderne. C'est quelque chose que nous comprenons, que nous pouvons voir nous-mêmes dans la peinture des impressionnistes souvent. Mais aussi, c'est très beau. C'est une progression.

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4: Et une œuvre d'art de Claude Monet. Qu'est-ce qui vous plaît encore aujourd'hui? Qu'est-ce qui continue de vous surprendre?
5: J'aime continuer à réfléchir sur pourquoi les impressionnistes sont très pertinents aujourd'hui. Et ça peut être une raison différente en 2019 et 2026. J'aime réfléchir sur l'environnement, par exemple, et qu'est-ce que nous pouvons apprendre d'étudier les impressionnistes en étudiant comment l'industrie a changé son monde. Nous avons pensé sur ça en 2019, mais aussi ça continue aussi avec aujourd'hui avec l'intelligence artificielle. Ça, c'est un type de technologie complètement nouveau pour nous, et la technologie était très nouveau pour les impressionnistes aussi. Alors comment est-ce que les artistes comprennent et reflètent et imaginent le futur? C'est une question que j'aime revisiter chaque fois.
4: En terminant, pour ceux et celles qui pensent avoir déjà tout vu de l'impressionnisme, pour ceux et celles qui pensent déjà bien connaître Claude Monet, qu'est-ce que vous leur diriez pour les encourager à venir voir cette exposition avant qu'elle ne ferme dans quelques jours?
5: Il est très impressionnant de voir ces peintures en personne, de voir comment ils ont appliqué chaque coup de pinceau, par exemple. Est-ce que la peinture était mouillée ou sec quand il a peint? Comment il a appliqué toutes ces peintures? Il y a quelque chose de très spécial de voir la peinture face à face et imaginer comment l'artiste a appliqué ses coupes de pinceau à la toile. Et si vous avez vu beaucoup de œuvres de Monet, peut-être ces œuvres sont nouvelles, ou peut-être tu peux voir ces œuvres avec des yeux nouveaux. Alors, il y a enrichissant de voir ces œuvres en personne.
4: En terminant, est-ce que vous avez une œuvre préférée, un tableau devant lequel vous aimez rester, peut-être contempler, méditer?
5: Beaucoup de gens aiment les Nymphaeas de Monet, mais moi-même, mon œuvre favorite, c'est les Roses jaunes de Caillebotte. Je crois que cette œuvre, c'est très poétique, très simple, mais aussi, il a peint cette œuvre, les Roses en particulier, avec une énergie profonde, et il est profondément beau.
4: C'était Caroline Shield, conservatrice de l'art européen au Musée des Beaux-Arts de l'Ontario. Donc, elle nous parlait de cette exposition en cours sur l'impressionnisme. Une exposition qui est ouverte à l'AGO jusqu'au 18 octobre.
6: Et on peut le dire, ben, les familles sont des bienvenues aussi parce qu'on entendait des tout-petits.
4: Ouais. Très pas toujours contents, eux, d'être là. Hein.
6: T'es pas toujours heureux d'être là, mais c'est pas grave. Les parents qui font des efforts quand même pour les initier. Ouais, belle exposition vraiment que je recommande moi aussi chaudement. Puis vous disiez pourquoi est-ce qu'on devrait y aller, et on s'en parlait un peu hors d'onde. C'est un moment pour méditer, tout simplement. Je pense qu'à chaque fois qu'on y va, qu'on se donne la peine d'y aller, on en ressort un meilleur humain, j'ai envie de dire.
4: Oui, absolument. Bah,
6: merci Charles.
4: Ça apaise les esprits. À ouais, bientôt. Bon week-end.
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6: Et pour être un meilleur humain aussi, on peut lire le nouveau livre de Maïka Sundarji qui s'appelle « Ce que le monde méprise, chronique sur la mort de l'empathie et de l'ordre mondial ». En lisant le titre, je m'aperçois que c'est peut-être un peu plus sombre que justement de quand on parle de méditer sur le sort du monde et sur la beauté du monde. C'est en gros un recueil, j'ai envie de vous dire, de différentes chroniques qu'elle a fait paraître, cette autrice Maïka Sundarji, qui est aussi professeure à l'Université d'Ottawa. Chronique sur plusieurs années, en 2020, qui a fait paraître donc dans Le Devoir, le quotidien Le Devoir, et qui sont rassemblées ici sous la forme d'un livre, d'un recueil, où essentiellement, elle réfléchit, Maïka Sundarji, sur le manque d'empathie dans ce monde et ce que ça représente

0: les effets que ça a dans nos sociétés. Et elle nous invite à s'imaginer, en fait, une meilleure société, parce que c'est vraiment ça qu'elle essaie de faire, c'est de nous inviter à au lieu de se questionner sur le sort du monde, au lieu de le regarder de façon sombre, d'en être découragé à la limite, elle nous invite, en fait, à poser un regard plus doux et à s'imaginer ou à créer un imaginaire où la solidarité primerait sur l'individualisme de nos sociétés. Je vous invite, parce que j'ai eu l'occasion de lui parler plus tôt cette semaine de son recueil, on en a parlé longuement. Je vous invite à nous envoyer un mot sur l'application audio, sur la bulle de conversation. Vous nous dites si vous voulez remporter le livre, parce qu'on a une copie de ce livre-là à faire tirer aujourd'hui, d'ici la fin de l'émission. Donc, c'est encore une fois, vous avez encore un moment là pour nous envoyer un mot via la bulle de conversation sur l'application audio, si vous voulez remporter ce livre-là, ce recueil-là. Et on va la réécouter, Maïka Sundarji. Je suis allée chercher un petit extrait, court extrait, d'un entretien beaucoup plus long que vous pourriez réécouter sur la plateforme, justement, audio. Voici donc Maïka Sundarji.
1: Je cite Anna Arendt, par exemple, qui dit « La mort de l'empathie est un signe les plus révélateurs d'une culture sur le point de sombrer dans la barbarie. » Donc, c'est très, pour moi, ce manque d'empathie-là est très important, mais c'est pas qu'on n'en a pas, et c'est pas par mauvaise intention. Puis là, c'est deux choses. Donc, premièrement, oui, on a de l'empathie. Surtout pour les gens autour de nous. Pendant la COVID, on voulait que les gens plus vulnérables soient vaccinés, mais les gens chez nous. Il y a comme une hiérarchie de l'empathie. Par exemple, je sais pas si vous vous souvenez de l'événement où les milliardaires étaient morts dans le sous-marin là, en essayant d'aller voir l'épave britannique.
0: Oui.
1: Ça, là, on a fait, puis même aussi, par exemple, après le 9 septembre, les gens qui sont décédés dans les tours au 9 septembre, tout le monde, les médias, ont fait des portraits de ces gens-là. C'est un autre événement où on a beaucoup eu d'empathie envers les gens qui sont morts. Mais pour revenir aux milliardaires dans le sous-marin, là, on connaissait leurs noms, on connaissait leurs aspirations, on savait c'était qui, on savait tout d'eux. Alors que tous les jours, il y a des centaines de migrants qui meurent dans la Méditerranée, mais ces gens-là, c'est aussi des fils, des filles, des sœurs, c'est des gens qui ont des aspirations, c'est des gens qui ont des rêves, mais on les humanise pas autant. C'est des chiffres, c'est des statistiques. Fait que ça dépend de qu'est-ce qu'on regarde, puis on parle beaucoup là, de, par exemple, on a moins de solidarité envers ou d'empathie envers des gens dans, par exemple, des pays du sud global, mais c'est aussi une question de classe sociale. Ici, là, au Canada, on s'identifie plus bizarrement à des gens très riches. On veut pas les taxer. Il faudrait pas les taxer, il faudrait pas leur enlever de la liberté. Qu'on s'associe, par exemple, à des gens en situation d'itinérance ou sur l'aide sociale. Alors, eux, par exemple, ils volent le système. Fait qu'il y a comme vraiment une hiérarchie étrange envers vers qui on a de l'empathie, puis à qui on s'identifie, parce que c'est ça l'empathie, c'est à qui est-ce qu'on s'identifie. Puis ça, pour moi, c'est pas juste une petite émotion bonbon, là, c'est vraiment comme, ben si on change ça, ça va changer toutes les politiques publiques qu'on va adopter, finalement.
0: Maïka Sundarji, donc professeure agrégée en développement international et mondialisation à l'Université d'Ottawa, qui signe donc ce livre-là paru cette semaine aux éditions Somme toute du Devoir. Ce que le monde méprise, chronique sur la mort de l'empathie et de l'ordre mondial. Vous venez d'entendre un petit extrait. Je vous répète que vous pourriez gagner, et j'estime que vous devriez vouloir vraiment gagner ce livre-là qui est magnifique. Sombre par moment, mais on en ressort, je pense, un meilleur humain. Rendez-vous sur l'application audio. Envoyez-nous un mot via la bulle de conversation. On va faire tirer ce livre-là d'ici la fin de l'émission. Donc, il vous reste quoi? Moins de 20 minutes. Pour nous envoyer un mot. Je vous dirais 12 minutes, OK? 12 minutes pour nous envoyer un mot. Si vous voulez réentendre l'entrevue au complet, ce que je vous propose franchement de faire, rendez-vous sur l'application audio. C'était autour de 16h15 aujourd'hui.
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0: 17h40 minutes. Parlons de la série Stelco à Hamilton et son avenir, hein, qui fait toujours beaucoup réagir. Bon, notamment, je vous remets dans le contexte, Stelco à Hamilton. Il y a eu la lettre de la ministre fédérale de l'Industrie, Mélanie Joly, plus tôt cette semaine, qui a donné à Stelco 5 jours pour présenter un plan qui respecterait ses obligations en matière d'emploi, dit la ministre. On en a parlé plus tôt cette semaine à l'émission. Aujourd'hui, il y a plusieurs analystes et experts qui évoquent cette idée de nationaliser la la Stelco, alors que les premiers avis de licenciement ont été envoyés à Hamilton. Jusqu'à 500 personnes pourraient perdre leur emploi. Plus tôt à l'émission, j'ai fait le point avec Yann Simon, qui est professeur de stratégie à l'Université Laval et directeur du Centre interuniversitaire de recherche sur les réseaux d'entreprise, la logistique et le transport. Voici ce qu'il avait à dire sur cette idée de nationalisation.
3: Oh, d'abord. Deuxièmement, le maintien d'une industrie stratégique canadienne au Canada. Par ailleurs, évidemment, ça voudrait dire qu'on irait probablement essayer de chercher des garanties de niveau d'emploi ou de plancher d'emploi. C'est quelque chose qui serait logique là, dans ce cas-ci. Il y a des avantages qui sont plutôt limités, hein, parce qu'on se rappellera que dans cette industrie-là, en Europe notamment, à la fin du siècle dernier, là, dans la fin du 20e siècle, en Angleterre notamment, il y avait une industrie qui était pour une large part nationalisée, dans d'autres pays européens aussi, et on a tout privatisé au fond, parce que cette une industrie qui était, surtout l'industrie européenne à l'époque, moins productive, qui avait des défis de débouchés, de marché, qui avait des grands défis aussi autour du pouvoir des centrales syndicales et donc du pouvoir de l'entreprise de pouvoir concurrencer. Et ça, je vous dirais que c'est un peu une lame à double tranchant. Il y a la Grande-Bretagne, hein, le Royaume-Uni, en fait, qui vient de nationaliser, la loi est passée là, très récemment, le British Steel qui devait être vendu à un groupe chinois le gouvernement a choisi de sauver ces emplois-là, a voté une loi, est en train d'intégrer cette entreprise-là, en fait, d'en faire une société d'État. Et donc, il faudra voir l'expérience qui viendra de ce geste-là, mais beaucoup d'observateurs sont assez sceptiques là, quant aux bénéfices de nationaliser ce genre d'activité.
0: Oui, et notamment ici au Canada, parce que ça n'avait pas été dit encore, le mot nationalisation de Stelco n'avait pas encore été prononcé, que déjà il y avait beaucoup de gens, des observateurs, qui disaient « Oh, attention, là, ça peut coûter cher, ça peut… » Quels sont les désavantages?
3: Ben, il y a souvent l'argument des coûts, d'abord, vous l'avez souligné. Un avantage ou désavantage selon, il y a des arguments de sécurité nationale. L'avantage, c'est que ça préserve l'activité. Le désavantage, c'est que ça introduit des rigidités. Vous avez aussi divers enjeux qui peuvent être liés au pouvoir de certains groupes ou en tout cas ou à une réglementation qui pourrait rendre l'entreprise moins concurrentielle. Par ailleurs, on se rappellera que, Stelco, dans ce cas-là, est une entreprise qui avait ses principaux débouchés aux États-Unis. Le fait d'avoir une entreprise nationalisée maintenant pourrait rendre plus difficile l'accès au marché américain dans un contexte où l'administration actuelle conteste beaucoup certains pans de la CEUM. Vous avez là un environnement d'affaires là, qui est assez délicat pour une entreprise canadienne qui serait nationalisée et une entreprise qui pourrait probablement pas substituer les volumes envoyés aux États-Unis par des volumes envoyés ailleurs dans le monde. Et là, c'est là que l'aspect coût là, arrive pour le contribuable parce qu'il faudrait évidemment maintenir à flot cette entreprise-là, à même le trésor public, ou essayer de trouver des volumes d'affaires et de la rendre concurrentielle. Et généralement, les entreprises nationalisées, c'est très difficile de les rendre très agiles.
0: Oui, puis habituellement, ça va dans l'autre sens, en fait. Souvent, on prend peut-être pas des entreprises, mais en tout cas, on privatise. Là, tu sais, je pense aux aéroports, je sais que c'est un autre domaine, mais quand même, on dirait que c'est vraiment un retour en arrière, en tout cas, cette proposition-là. Je veux vous entendre sur, entre autres, il y a des spécialistes là, qui se sont exprimés beaucoup dans les médias. Je vous parle de Nicolas Lampe, maître de conférence à la Faculté de droit de l'Université Queen's à Kingston, en Ontario, ici, qui a proposé que l'État prennent temporairement le contrôle de l'usine Stelco sous une direction canadienne. Bon, ça préserverait les emplois et savoir-faire en attendant que les perspectives à long terme se précisent. Qu'est-ce que vous pensez de cette idée-là?
3: Ben, ça ne règle pas le problème de fond qui est l'accès au marché et le volume de production et le fait que aux États-Unis il y a une concurrence rude et que les Américains sont en train de réfléchir à construire des aciéries, même ont commencé à le faire dans certains cas ou en tout cas ont commencé à investir pour le faire. Donc, vous avez cet enjeu-là. C'est sûr que ça vient limiter le risque, mais il reste que ça vient encore avec certaines contraintes que le Canada n'est pas nécessairement habitué à gérer. Il y a toujours une voie de passage au Canada qui serait d'en faire une société de la couronne à vocation commerciale autonome hors du périmètre du budget gouvernemental. Ben, en fait, qui aurait son budget à elle-même, là, c'est pour simplifier. Je vous dirais que ça peut être une solution. Malheureusement, c'est pas une entreprise qui brille actuellement là, par sa profitabilité parce qu'elle a certains vents de face dans cette industrie-là. Ajoutez à cela que on venait à nationaliser un des joueurs, eh bien, l'industrie aurait beaucoup de difficultés avec ça parce qu'après, comment garantir que le gouvernement ne préférerait pas sa propre entreprise aux entreprises privées qui sont déjà là?
0: Ça vient déranger aussi, le marché un peu, là.
3: Beaucoup même. Puis aussi l'argument qu'on a vu beaucoup en Amérique du Nord ou dans le monde anglo-saxon, mais moins en France, c'est-à-dire que c'est pas le travail du gouvernement chez nous de choisir les entreprises qui gagnent et qui perdent. Le travail, c'est véritablement d'assurer le bien-être collectif et éventuellement la sécurité collective. Et sous cet angle-là, oui, on pourrait nationaliser un des joueurs, voire même l'industrie, mais encore une fois, c'est pas une panacée, c'est pas une solution et ça coûte probablement très cher, peut-être même plus cher que les bénéfices qu'on pourrait éventuellement retirer. Donc, c'est un pensez-y bien.
0: D'accord. Est-ce qu'il y a une question que je n'ai pas posée, M. Simon, quelque chose ça vous évoque, puis auquel moi, je n'ai pas pensé?
3: Ben, on peut dire que dans un contexte comme celui-là, ça vient poser la question justement de la place du Canada et de ses joueurs dans le monde. Dans le cas de l'acier, pourquoi c'est très complexe? C'est parce que c'est une industrie où souvent il y a une préférence nationale chez certains joueurs. Évidemment, bon, on pense ici aux Chinois qui sont très actifs un peu partout, mais qui sont un marché de l'acier qui est plutôt difficile à pénétrer tellement il est saturé par les joueurs interne. Et évidemment, ça pose des autres enjeux qui sont liés aux joueurs nationaux, c'est-à-dire que parfois, on peut compenser le manque de productivité par d'autres mesures qui permettent de faire baisser les coûts. Mais souvent, on se retrouve dans une situation justement comme certains pays qui peuvent se faire accuser de dumping. Donc, c'est une arme très délicate, celle de la nationalisation. Et je vous dirais que dans l'industrie de l'acier, en ce moment, il y a beaucoup de gens qui ont un œil sur ce qui se passe au Royaume-Uni, là, sur le nord de l'Angleterre, chez British Steel, parce que il risque d'écrire un peu, là, de devenir le cas d'école, pardon, sur ce genre de processus-là. Que doit-on faire lorsqu'on a une entreprise qu'on juge stratégique et qu'on veut sauvegarder?
0: Bon, donc l'idée ou en tout cas la suggestion, c'est de regarder ça de très très près, peut-être de ne pas d'attendre en fait, et d'attendre de voir ce que ça va donner de l'autre côté pour prendre une décision.
3: Ou de trouver une solution. On peut trouver une solution axée sur le marché, mais le problème encore une fois, c'est que le marché principal, c'est les États-Unis, et connaissant les frictions actuelles, c'est plutôt difficile. Voilà, c'est des vents de face. Le monde de l'aluminium qui a une logique un peu différente nous montre peut-être que nos entreprises dans ce secteur-là ont peut-être une façon de concurrencer, mais pour l'acier canadien, il y a quand même un long chemin à parcourir là avant de devenir l'acier de référence sur les marchés internationaux. Quoique, sur la qualité et la durabilité, il y a sans doute certains marchés que ça pourrait intéresser, mais encore une fois, tout est tributaire des coûts, d'abord de production, ensuite de transport.
0: On vient d'entendre Yann Simon, professeur de stratégie à l'Université Laval, directeur du Centre interuniversitaire de recherche sur les réseaux d'entreprises, la logistique et le transport. On va aller écouter le bulletin d'information. C'est avec Jessica Chen. Nous, pendant ce temps-là, on va faire tirer le livre « Ce que le monde méprise ». Voici donc 17h50, le bulletin d'information. Jessica Chen.
4: Merci beaucoup Martine. Et on commence avec les employés de l'usine Stelco qui ont commencé à recevoir des avis de mise à pied. La compagnie américaine Cleveland-Cliffs, propriétaire de l'aciérie, va de l'avant malgré les menaces de poursuite d'Ottawa, blâmant la guerre tarifaire. Devant l'impasse, certains spécialistes proposent désormais de nationaliser l'usine d'Hamilton. Magali Lévesque a les détails.
5: Ça a été un choc pour ma famille et moi, raconte Jordan Williams. L'employé de Stelco a reçu cette semaine son avis de mise à pied. Comme lui, jusqu'à 500 employés de l'aciérie ontarienne pourraient eux aussi être visés. Une décision que leur employeur, la compagnie américaine Cleveland-Cliffs, justifie par la guerre tarifaire.
6: I think it's an option that should be considered.
5: Le député du Nouveau Parti démocratique, Don Davies, croit que le gouvernement doit songer à nationaliser Stelco. Même son de cloche chez le professeur de droit à l'Université Queen's de Kingston, Nicholas Lemp. Il a d'ailleurs écrit une lettre ouverte à ce sujet cette semaine. Si nous perdons ces emplois et ce savoir-faire, cela pourrait causer des dommages irréversibles à l'industrie de l'acier, avertit-il. L'Institut économique de Montréal estime au contraire que la nationalisation de la compagnie serait une mauvaise idée. Dans une publication sur Facebook, l'organisation affirme que les Canadiens porteraient le fardeau financier. La ministre fédérale de l'Industrie, Mélanie Joly, a lancé lundi un ultimatum à Cleveland-Cliffs. L'entreprise américaine qui s'était engagée à maintenir les emplois lors du rachat de Stelco en 2024 a jusqu'à mardi pour présenter un plan de protection de sa main-d'œuvre. Ici Magali Lévesque, Radio-Canada, Toronto.
4: Et puis, la saison de la grippe frappe déjà à nos portes, beaucoup plus tôt qu'au cours des dernières années. Déjà plus de 2000 cas ont été signalés à travers le pays entre le 30 août et le 26 septembre, selon l'Agence de santé publique du Canada. Myrna Djoukic.
7: Ces dernières semaines, le docteur Joseph Parham a vu un nombre surprenant de jeunes gens se présenter à sa clinique de Scarborough avec des poussées de fièvre et des douleurs musculaires.
8: So it is earlier.
7: Des symptômes grippaux qu'il ne voit habituellement pas en si grand nombre aussitôt en automne. La grippe a été confirmée chez 3,7 % des Canadiens testés entre le 20 et le 26 septembre, selon les dernières données de l'Agence de santé publique du Canada. Pour cette même période entre 2022 et 2025, le taux de positivité ne dépassait pas 1 %. Brian Ward, professeur émérite au Centre de santé de l'Université McGill, souligne toutefois qu'une saison grippale peut arriver de manière précoce, sans nécessairement être plus féroce.
9: This looks like an H1N1 dominated year.
7: Il observe que c'est le sous-type H1N1 qui est largement dominant en ce moment. Or, c'est une souche qui se propage facilement, mais qui mène plus rarement à une maladie grave que le sous-type H3N2. Par ailleurs, les infections sont surtout concentrées en Colombie-Britannique et dans une moindre mesure au Yukon ainsi que dans certaines grandes villes comme Toronto et Calgary. Le Dr Parham appelle les gens à prendre des précautions contre la grippe dès maintenant, notamment en se faisant vacciner le plus tôt possible. La période de vaccination contre la grippe et la COVID-19 a commencé dans plusieurs provinces. Ici Myrna Djoukic, Radio-Canada, Toronto.
4: À l'approche des grands repas de fête, la ville de Toronto intensifie sa campagne pour éviter que nos tuyaux ne se bouchent. Luna Marché s'est plongée au cœur du réseau d'égouts de la ville.
10: Que faites-vous de vos résidus de cuisson quand vous êtes au fourneau? À quelques jours de l'Action de grâce, la ville de Toronto souhaite sensibiliser sa population sur le sujet. Avec les fêtes qui arrivent et les grands festins, énormément de gras et d'huile finissent dans l'évier, explique Bill Shea, directeur de Toronto Water. En refroidissant, les graisses se figent et s'agglomèrent aux lingettes, provoquant de lourds refoulements d'égouts et des inondations de sous-sol. Et les entrailles de la municipalité réservent bien d'autres surprises aux employés de la ville. L'une de leurs trouvailles les plus folles, des billets de $50, probablement contrefaits, qui flottaient dans une station de pompage. Les agents les ont suspendus pour les faire sécher, raconte-t-il. Pour éviter de boucher le réseau, la ville rappelle les bons gestes. Les graisses figées et les produits d'hygiène féminine vont dans le bac vert, les lingettes et la soie dentaire vont aux poubelles et les médicaments inutilisés doivent être rapportés en pharmacie. Quant aux grandes quantités d'huile ou aux résidus toxiques, les citoyens peuvent s'en débarrasser dans les dépôts municipaux ou faire appel au Toxic Taxi, un service de récupération gratuit mis à disposition par la ville. Ici Luna Marché, Radio-Canada, Toronto.
4: Et en terminant, l'entrepreneur et philanthrope torontois Salah Bachir est décédé à l'âge de 71 ans. Une publication sur le profil Facebook de M. Bachir indique qu'il s'est éteint hier après une longue maladie. Il a lancé plusieurs magazines consacrés à l'industrie cinématographique, dont Vidéomania, et a dirigé la division des médias de la chaîne de cinéma Cineplex pendant 15 ans. Il a aussi occupé le poste de chancelier de l'Université du Collège des Arts et du Design de l'Ontario à Toronto de 2017 à 2021. Monsieur Bachir possédait également une riche collection d'œuvres d'art, incluant des pièces d'artistes telles qu'Andy Warhol, qu'il prêtait souvent à des galeries et à des musées. Il a reçu plusieurs doctorats honorifiques, ainsi que des distinctions de l'Ordre du Canada et de l'Ordre de l'Ontario. Voilà, c'est là-dessus que se conclut votre bulletin d'information, Martine.
0: Merci, Jessica.
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0: On a procédé au tirage de ce livre, ce recueil, en fait, de chroniques de la part de Maïka Sundarji. Et c'est Mani qui a remporté ce livre. Donc, Mani, je vous envoie... Oh! Merci! C'est bon, ça. En plus, c'est le week-end qui commence. C'est parfait. Merci, Romain. OK, Mani, vous avez remporté le livre. Alors, on va vous le faire parvenir. Je vous envoie un petit mot là, pour vous demander votre adresse et puis on va vous envoyer ça, évidemment. Merci à tous ceux et celles qui avaient participé au concours. Je vais aussi vous envoyer un petit mot pour vous envoyer un lien vers l'entrevue si jamais vous voulez la réécouter. Entrevue de autour de 16h15, 16h20 aujourd'hui avec Maïka Sundarji qui parle justement de ce livre-là, « Ce que le monde méprise », chronique sur la mort de l'empathie et de l'ordre mondial. Je vais vous envoyer aussi un lien si jamais vous voulez vous procurer le livre. Et parfois, je sais, si vous êtes peut-être en train de conduire. Des fois, on conduit, des fois, on est dans la, on fait autre chose. Et puis, quand on écoute la radio, c'est la beauté du médium de la radio. C'est-à-dire qu'on est souvent pas assis là à regarder son téléphone ou la radio. On fait autre chose, n'est-ce pas? Alors, je vais vous envoyer ça un petit mot pour vous envoyer un lien si jamais vous voulez vous procurer le livre quand même si vous ne l'avez pas remporté. OK. On se quitte comme ça parce que c'est la fin. C'est la fin de cette émission de vendredi. Je trouve ça un très, très beau week-end, long week-end pour plusieurs d'entre vous. Sachez-le, nous, on sera au travail lundi. Moi et toute l'équipe, on sera là. Alors, à partir de 15h, si vous voulez nous écouter, évidemment. Je vous souhaite un beau, beau week-end. Belle action de grâce à vous tous et à vous toutes. Profitez du soleil parce qu'il y en aura du moins demain. Dimanche, c'est moins évident, là. Il y a pas mal plus de nuages. Quelques gouttelettes aussi qui sont possibles dans certains secteurs. Mais bref, on profite de demain, d'accord? C'est toujours beau. Ah! On se quitte comme ça. Écoutez, Demain matin à échelle humaine aussi, c'est l'émission Demain matin. Mais sinon, on se quitte comme ça avec Mr. Michael Jackson. Bonne fin de semaine, tout le monde. À lundi.

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Le groupe s'appelle le Harlem Underground Band. Ici, Smokin' Chiba Chiba. C'est un classique. Alors, c'est sorti dans les années 1970. Et franchement, je pense qu'on peut le dire, un morceau vraiment enfumé en ce vendredi. Comment allez-vous? Écrivez-moi en utilisant la bulle de conversation sur l'application Radio-Canada Audio. Toujours Alex Courteau avec vous en direct. J'ai plein d'affaires à vous dire autour de Peter Peter qu'on va entendre bientôt parce que le Québécois obtiendra un prix de la part de l'Assocan sous peu. L'Assocan, c'est la Société canadienne des auteurs et compositeurs et éditeurs de musique. Et chaque année, l'Assocan tient un gala où elle récompense les artisans de la musique d'ici. Et donc, l'auteur-compositeur-interprète québécois Peter Peter, qui vient du Saguenay-Lac-Saint-Jean, de Jonquière pour être plus précis, salutations à tous nos auditeurs qui sont du Saguenay et du Lac-Saint-Jean, il va recevoir le prix Empreinte internationale pour la musique originale de la série Heated Rivalry, ou en français, Rivalité passionnée. Vous avez entendu parler de cette série romantique à succès sur le hockey. Alors, il a contribué au rayonnement des talents canadiens parce que sur la bande originale de cette série, il y a des artistes de chez nous et ça a eu une grande influence pour plein de monde. Entre autres, Dumas, qu'on va entendre un peu plus tard d'ailleurs, sa chanson « Une journée parfaite » est rendue à 6 millions d'écoutes. Alors, c'est assez extraordinaire. Je l'entendais en entrevue récemment à la radio. D'ailleurs, il en parlait. C'est absolument incroyable. Donc, à ce gala de la Socan, entre autres, on va aussi honorer Drake et Jesse Reyes, qui vont recevoir des prix spéciaux pour l'ensemble de leur carrière. Et le rappeur torontois aussi, Maestro Fresh West, qui va être récompensé pour son titre « Let Your Backbone Slide ». Et ça, j'ai tellement écouté ça. J'étais enfant, 1989. Ça jouait dans la maison, mes parents. T'es plus capable d'entendre ça. Let your backbone slide. Enfin, j'ai un petit coup de cœur encore pour cet artiste. Peter Peter, qu'on va entendre ici avec Tergiverse.

C'est un groupe franco-japonais. C'est une chanson en japonais, celle-là. Ici, Dazzling Playgirl par Mira Splash. On s'en va directement dans les années 90 maintenant avec Tricky. Et je voulais vous parler de cet artiste important qui a été associé au trip-hop parce qu'il était hier à Toronto et il est ce soir à Montréal en concert au studio TD. Tricky, donc, né en 1968 à Bristol, en Angleterre. Enfance difficile, il va être élevé par sa grand-mère. Il est rebelle, imprévisible et il va gagner en popularité parce qu'il va participer aux deux premiers albums de Massive Attack. Et ça va être un grand phénomène mondial de trip-hop. Et il va s'affranchir un peu de Massive Attack en lançant son premier album en 1995, Explosion Solo. Le disque s'appelle Maxim Quay. C'est en hommage à sa grand-mère et il est porté par la voix de sa muse alors, Martina Topley Bird. Je ne sais pas si vous avez écouté ce disque-là. Moi, à l'époque, je capotais là-dessus. Je trouvais ça tellement bon. Et je l'avais vu en concert quelques années après ça, peut-être en 98, alors qu'il était venu à Montréal pour son disque Pre-Millennium Tension. Vraiment, j'en garde un souvenir exceptionnel de ces concerts qui étaient tendu, énergique, bizarroïde et dansant. C'était vraiment une expérience. Allez le voir ce soir donc au studio TD, si le cœur vous en dit, à Montréal. Tricky, oui, qu'on va entendre avec Overcome.

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Midnight in a Perfect World, DJ Shadow, tiré de son classique Introducing, sorti en 1996, si ma mémoire est bonne. Et voilà ce qui clôt cette petite portion, un peu 1990, tout à l'heure aussi avec Tricky et sa chanson Overcome. Je vous rappelle que Tricky est ce soir de passage à Montréal au studio TD. On va poursuivre avec une nouveauté bien d'aujourd'hui. Poirier, en fait, s'est tiré de son disque qui n'est pas sorti encore. Son prochain album, son 13e, va sortir le 23 octobre prochain. Ça s'appelle Flip the Script Sounds Fun. On connaît Poirier, qui est un producteur montréalais, également DJ. Et ce qu'il nous propose ici, c'est une collaboration avec une artiste brésilienne de Montréal que je salue au passage, Bianca Rocha. La chanson s'appelle Bobiera.

C'est une batteuse montréalaise. Elle est d'origine thaïlandaise. On adore Saline, ici Bembe Beach. Et elle faisait une sortie sur les réseaux sociaux aujourd'hui pour dire que c'est extrêmement difficile de vivre de la musique. Faire des tournées, ça coûte cher. Et elle remettait ça un peu en question. Elle qui est allée encore récemment en Thaïlande, je pense, pour s'inspirer. Elle a donné quelques concerts d'ailleurs là-bas. On va poursuivre avec Dumas qui vient de lancer un nouveau EP autour de la musique électronique, en fait de la musique pour courir. Vous êtes peut-être un coureur ou une coureuse, vous le savez sûrement, c'est en tout cas ici à Montréal en fin de semaine, le marathon de Montréal. La semaine passée, c'était le marathon de Québec. Il y en a tout le temps des marathons finalement. Et je sais qu'il y a plein de gens qui adorent courir et qui sont adeptes du sport. Et donc Dumas, qui lui-même est un coureur, vous a fabriqué un disque pour courir. Donc c'est un EP qui s'appelle Marathon Volume 2, parce qu'il avait lancé Marathon 1 il y a quoi, 2 ans, quelque chose comme ça. Il dit « Le Mont-Royal, pour moi, c'est mon havre de paix. La nature en plein milieu de la ville, ça fait 15 ans que j'y vais courir. » Et il court avec un autre musicien, Philippe Brault. C'est ce qu'il dévoile en lançant ce EP. Donc, ils sont souvent sur la montagne. Et en passant, il sera donc au Marathon de Montréal demain à 11h pour faire un DJ set, une prestation en tant que DJ pour présenter ses nouveaux morceaux. Alors, je sais que le marathon, c'est dimanche, mais je crois qu'il y a des événements toute la fin de semaine. Dumas, qu'on va entendre avec un extrait de ce nouvel album Marathon 2. Voici Belvédère.

Zuma qui sera au Marathon de Montréal, donc demain à 11h pour une prestation en tant que DJ. Ici, Belvédère, c'est un extrait de son nouveau disque Marathon 2. Vous le savez, il court sur le Mont-Royal. Enfin, maintenant, on le sait grâce à ce disque. Et il disait au sujet de courir, il disait, ben, quand on y pense, il y a plein de choses dans la vie qui ressemblent à un marathon sans en être un. L'amour, le temps, le deuil, le désir, la vie elle-même. Des chemins qu'on emprunte sans savoir où il nous mène. Bonne chance à tous ceux et toutes celles qui vont tenter de courir le Marathon de Montréal ce week-end. On va poursuivre maintenant avec une nouveauté d'un groupe de Toronto qu'on aime beaucoup, Casdura. La chanson s'appelle « À la Malak ».

0: Summer Suns ici avec Bonds Like These. Et c'est ainsi que se termine notre semaine ensemble lundi à Tellement Courteau. Entre autres, Sibi, une nouvelle chanson de cet artiste autochtone qu'on aime beaucoup à Tellement Courteau. Jenny Salgado également avec une nouvelle chanson. Elle fait partie de Mosaïon. Je vous rappelle que ce qui s'en vient, c'est un sur-mesure concert spécial Thierry Larose. Il a lancé son nouveau disque aujourd'hui même, le X du Y. Alors, vous allez entendre ce concert dans quelques instants. Ça s'en vient. C'est Nicolas Ouellet qui va animer ça. Merci à Dominique Beaudoin qui a fait la mise en onde aujourd'hui. Merci aussi à Julio Mendy, le réalisateur de Tellement Courteau, et nos fidèles acolytes, les discothécaires de Radio-Canada, Tina Gervais, Félix-Antoine Hamel et toute l'équipe. Je vous remercierai jamais assez. C'est Alexandre Courteau. Je vous souhaite un très bon week-end. Et puis, on se retrouve bien sûr lundi à 17h ou 18h dans les Maritimes.
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5: Mes amis, mes hommages, bienvenue à ce concert sur mesure présenté par Ici Musique. Vous savez probablement déjà, mais les concerts sur mesure, c'est une aventure à chaque fois dont l'artiste invité et le héros. C'est une heure de carte blanche, d'exploration de son répertoire. Ça peut être plus ancien, ça peut être tout neuf. Tout ça avec des gens qui viennent sur scène le rejoindre, des artistes qu'il va avoir invités au moment où il le souhaite. On espère aussi que ça va être beaucoup de plaisir pour vous qui tendez l'oreille, qui posez l'œil, et surtout pour celles et ceux qui ont le privilège d'être ici avec nous au Studio R de la Maison de Radio-Canada à Montréal. Il y a un mot qu'on essaie de jamais prononcer et de surtout pas dire à l'artiste invité quand on échafaude un concert sur mesure, et c'est le mot N-O-N, non. Donc, quand notre invité de cette semaine nous a demandé si, en introduction, on pouvait rendre hommage à la belle époque des annonceurs de la Société Radio-Canada, on pouvait lui dire qu'une seule chose, et c'est oui.

Mesdames et messieurs, bonsoir. La Société Radio-Canada invite ses auditeurs et auditrices au récital qui marque l'arrivée du micro-sillon du nouvel album de notre invité de ce soir, intitulé « Le X du Y ». Seul en scène, il interprétera pour vous certains de ses tubes les plus mémorables, ainsi que de toutes nouvelles compositions. En direct du studio R de la Maison de Radio-Canada à Montréal, nous avons l'insigne honneur de vous présenter l'auteur, compositeur et interprète Thierry Larose.

0: Merci beaucoup. Ça allait bien?
1: Oui!
0: Merci d'être là. La dernière, c'était une chanson de mon tout nouveau disque, le X du Y, qui est sorti aujourd'hui. Oui! La prochaine chanson figure sur mon disque Sprint. Mon dernier, paru en 2023, c'est une chanson, je dirais, traditionnelle en un sens. Il y a une espèce de canon musical au Québec de chansons animalières. Je pense à, genre, La complainte du phoque en Alaska, Le chat du café des artistes. Je voulais poursuivre cette tradition. Voici donc Baleine et moi.

J'inviterai maintenant à me rejoindre sur scène mes premiers invités. Un groupe qui a contribué de manière significative à ce canon de chansons animalières. Un groupe très important pour moi. Mesdames et messieurs, Tricot Machine!

Je suis pas mal certain que c'est une chose que vous attendiez pas à vivre ce soir. C'est effectivement Tricot Machine sur la scène de ce sur-mesure avec Thierry Larose, Catherine et Mathieu. Ça nous rajeunira pas personne si je vous dis que l'album sur lequel se trouve cette chanson-là va avoir 20 ans en 2027. Et Catherine me disait quand je suis arrivé tantôt que ça faisait peut-être 15 ans qu'il avait pas interprété cette chanson-là, l'ours. Donc quand on vous dit qu'on vous prépare des moments inédits pour le concert sur mesure, c'est ça qu'on veut dire. Pendant qu'il s'accorde, je vous le représente, puisque c'est lui qui nous offre son concert sur mesure ce soir, après nous avoir offert des chansons de ses précédents albums et de son tout nouveau, le X du Y. Il vient de sortir aujourd'hui. Il s'appelle Thierry Larose.

0: Merci beaucoup.
1: Vive la musique québécoise.
0: La prochaine, c'est une chanson du nouvel album. Ça s'appelle « L'affaire, c'est que ».

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0: s'appelle Thierry Larose et son concert sur mesure présenté par Ici Musique. On a entendu Conversation dans le noir en symbiose avec Cantalou, la chanson qui m'a permis de le découvrir d'ailleurs il y a plusieurs années. Et ensuite, on vient d'entendre une chanson de son nouvel album, le X du Y, ça s'appelle L'affaire c'est que. J'aime ça me promener dans le public à un moment donné pendant ce sur mesure pour trouver un fan, un super fan. Et là, j'ai trouvé Frédéric, bonsoir.
1: Oui, bonsoir.
0: Frédéric, on a Thierry Larose qui est avec nous. Pourquoi t'aimes Thierry Larose?
1: Belle mélodie, belle poésie, c'est drôle à dire, mais c'est de la musique à mes oreilles. Et je suis content de voir qu'on a de la bonne musique comme ça aussi au Québec. Ça résonne vraiment avec moi, en fait.
0: On a entendu tantôt quelqu'un le crier, ce fameux slogan qui a émergé en 2023 sur scène. Vive la musique québécoise! Pourquoi c'est important, tu penses, Frédéric, d'écouter de la musique québécoise ou franco au sens large?
1: Moi, je pense parce que, on est au Québec, donc la langue première, c'est le français. Mais c'est important, je pense, d'écouter de la musique d'ici parce que, c'est quelque chose qui fait partie de nous. Ça représente qui on est aussi sur la planète. Donc, c'est comme une identité qu'on a aussi au niveau artistique qu'on peut retrouver nulle part ailleurs.
0: Si nous, on n'écoute pas la musique d'ici, qui va l'écouter? Merci, mon cher Frédéric. C'est un plaisir. Il est contre la fenêtre qui donne sur la ville de Montréal, le fleuve Saint-Laurent, le pont Jacques-Cartier, dans ce petit cocon autour du piano. Il a profité de la diversion de cette conversation pour s'y installer. Thierry Larose dans ce concert sur mesure.

Merci beaucoup. Dans la prochaine chanson, il y a une paraphrase musicale, un des plus grands thèmes de la musique du Québec. Celui de l'émission Salut, bonjour. Tendez l'oreille. Celle-ci s'appelle Demain, demain.

Je vais avoir besoin de votre aide dans la prochaine.

Ces applaudissements sont on ne peut plus mérités. Thierry Larose, seul au piano, facteur puissant très, très élevé. Et pour découvrir si votre chanson préférée est aussi bonne que vous le croyez, il faut les entendre de la façon dont Thierry nous interprète ses chansons depuis le début de la soirée, c'est-à-dire instrument, voix, avec courage, audace et précision. Et toutes les chansons jusqu'à maintenant, et particulièrement les Amants de Pompéi, ça tient la route à 100%. Bravo, tout le monde. Très belle chorale sur les wow, wow, wow, wow, wow, wow, que je ne chanterai pas pour votre plus grand soulagement. On est toujours dans ce concert sur mesure. C'est Thierry Larose qui lance aujourd'hui ce nouvel album qui s'appelle Le X du Y. Et là, je vais lui passer la poque, ou plutôt lui lancer le frisbee avec celle qui chante sur la version originale de cette chanson, Marianne Boucher, sa complice. Voici Frisbee, Marmelade.

0: C'est un concert sur mesure qui tire à sa fin. Merci aux invités qui sont venus ce soir. Catherine Leduc, Mathieu Beaumont de Tricot Machine, Marianne Boucher aussi qui a été sur scène. Merci à vous, public. Extraordinaire. Merci à tous les humains de qualité qui permettent à ces soirées d'exister. Et merci à Thierry Larose.
1: J'en aurais une dernière pour vous autres.

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4: Bon début de soirée tout le monde, ravi de vous retrouver pour une autre soirée cosmopolite. Ici Philippe Fémio, je propose de commencer notre deux heures ensemble, exceptionnellement aujourd'hui deux heures, hein, vers un thème axé sur le lâcher prise. Si la semaine a été, comment dire, tendue, j'ai des paroles sereines pour vous. Ouais, des mots qui proposent une forme de distance de la négativité, voilà. D'éviter le stress inutile et de profiter du moment présent. C'est la chanteuse nigériane Tiwa Savage qui incarne la confiance sur une pièce qui s'appelle Energy. Je suis certain que vous avez au moins une victoire personnelle à célébrer. Pensez-y bien.